avec les artistes de la compagnie. Ou alors, vous pouvez aussi guider et sensibiliser le public au patrimoine naturel qu'est le Terri, que sont les deux terris jumeaux de l'eau Sangoël, en étant médiateur ou médiatrice. Ça, c'est donc pour le 20 septembre. Donc, ils et elles s'y sont pris bien à l'avance. Si ça vous tente de rejoindre l'aventure, il faut écrire à bénévole@destinationterri.com. Bénévole au pluriel, destination au singulier, terri au pluriel, tout collé à gmail.com. Sinon, retrouvez toutes les informations sur le site de Culture Commune. Ensuite, donc aujourd'hui même, le jeudi 11 juin et vendredi 12 juin, il y a des collectes mobiles des dons du sang. Et d'ailleurs, on prévient d'avance que le dimanche 14 juin, c'est la journée mondiale des dons du sang. Le mercredi 10 juin, toute la journée, aujourd'hui jusqu'à 19h, donc si vous nous écoutez en direct ce mercredi 10 juin, c'est demain. Mercredi 10 juin de 11h à 19h à Liévin dans la salle Régnier. Le lendemain, le jeudi 11 juin de 14h à 19h, c'est à Arnes dans la salle polyvalente, Bigotte. Le vendredi 12 juin, c'est toute la journée jusqu'à 18h au Louvre-Lens. Cette journée mondiale du don du sang et également la journée mondiale des dons d'organes qui va arriver également bientôt. On vous en parle demain avec l'interview de Prudence de l'association SOS Globi. Le jeudi 11 juin à 19h, il y a une conférence gesticulée qui a l'air fort intéressante au Toit commun. Bienvenue dans le couloir de la mort, comment j'ai survécu au management bancaire. C'est une conférence de Muriel Comte, ou Conte, sur la violence ordinaire au travail dans le milieu bancaire. L'entrée est à prix libre au profit de la conférencière. Et c'est encore Muriel qui a les meilleurs mots pour décrire sa conférence. Les voici. Je vous propose de m'accompagner dans cette expérience de conférence gesticulée, de traverser les processus d'aliénation dans le management du milieu banque-finance, de montrer, dénoncer, décortiquer ces mécanismes de domination et de violence ordinaire en entreprise. L'homme, bien corporate, a-t-il besoin d'être managé ou finit-il par se manager très bien lui-même? Le manipulé a-t-il vraiment le choix de refuser d'être manipulateur? Vous avez compris de quoi je veux vous parler, de cet outil fabuleux qu'est le management. Comment il rend les salariés dociles et les incite, malgré eux, à des comportements délétères, les pousse à une déshumanisation lente, certaine, plus ou moins subtil, et comment ce management sert les intérêts d'un système, en l'occurrence le système capitaliste. Voici les mots qu'elle a envoyés pour se décrire. Muriel donc dit « J'ai grandi dans un petit village, un hameau, que dis-je, une ferme isolée du sud de la France. N'ayant pas de voisins, mes amis étaient les animaux de la ferme. Puis, après la vingtaine, on ne sait par quel miracle d'infortune, je me suis retrouvée entourée par un autre type d'animal, l'Homo economicus. Après avoir travaillé 17 ans en back-office bancaire, insoumise et naïve, je suis encore vivante. » La conférence aura lieu au Toit commun, jeudi 11 juin à 19h. Vous pourrez aussi bientôt découvrir Muriel pour nous raconter tout ça en interview, car elle viendra nous raconter tout ça. Si vous avez des questions pour elle, vous pouvez nous écrire à l'adresse suivante, redaction@micro-rebelle.fr.

le jeudi 11 toujours, il y a la boutique du partage au LAG, le lieu autogéré de Liévin, qui se trouve 23 avenue Jean Jaurès, accessible par la bulle 1 à l'arrêt Hauteville. La boutique du partage, elle sert à venir chercher des affaires si vous en avez besoin ou à en déposer si vous voulez vous en débarrasser, des choses propres, solides.

0: venez déposer des affaires en bon état et propre dont vous ne vous servez plus. Vaisselle, vêtements, livres, jouets, jeux, etc. Ou bien, venez carrément prendre des affaires dans cette boutique du partage, sans échange d'argent, sans condition de revenu, sans inscription. C'est tous les 2e et 4e jeudis du mois, le matin de 10h30 à 12h30, puis l'après-midi de 13h30 à 15h30. Ensuite, samedi 13 juin, nous passons à la compagnie La Ponctuelle avec Aurore Magnier qui propose le spectacle Bolide à 17h. C'est pendant la journée 11-19 spécialité, redécouvrez le spectacle Bolide d'Aurore Magnier qui a été accueilli pendant plusieurs semaines en résidence là-bas. Voici le topo. Joe vient de se faire virer du péage dans lequel elle a toujours travaillé. Après avoir roulé des heures au volant d'un Ford C-Max bleu au bout du plein et au bout du rouleau, elle est forcée de marquer un arrêt. Là, elle rencontre les fées de la casse. S'amorce un récit désopilant sous forme de comédie musicale, quelque part entre Titane et Thelma et Louise. C'est un spectacle en plein air. Bolide, c'est une fête, un coup de projecteur sur l'ordinaire, une ode à la bagnole et son rôle émancipateur. De l'attache émotionnelle à sa voiture, à l'amour du tuning, la pièce fait de l'humour un moteur pour parcourir des paysages inédits du théâtre. Aurore Magnier propose un ovni joyeusement subversif où l'émotion n'est jamais bien loin. Le spectacle dure 1h20, il est conseillé à partir de 13 ans. Il est gratuit, mais sur réservation. Toujours le samedi 13 juin, après-midi, c'est la foire aux installs proposée par la coopérative d'informatique libre, CLIS21. C'est à partir de 14h30 au lieu autogéré de Liévin. Vous pouvez y installer votre Linux. La foire aux installs, c'est l'occasion en effet de venir découvrir ou de partager des sujets sur le logiciel libre avec, entre autres, par exemple, Debian, Firefox, Linux, que ce soit pour trouver une réponse à vos questions, par curiosité ou encore pour discuter. C'est aussi l'occasion d'être accompagné pour installer un Linux sur son ordinateur. Au-delà des logiciels, ce temps est également propice pour discuter des usages de l'outil informatique, d'Internet, plus largement du numérique dans notre société. Un conseil, prenez en sauvegarde tous vos fichiers de côté pour venir avec votre ordinateur et il aura un petit coup de toilettage tout beau, tout propre, tout neuf avec du logiciel libre à l'issue de cette foire aux installs. Maintenant, si le samedi 13 et le dimanche 14, vous êtes plutôt du côté de Fléchin, il y a le festival d'art de la rue, mais où va-t-on ? C'est la 14e édition qui débarque, et voici le topo. Après la tempête, là où tout commence. L'édition 2026 réunit 13 compagnies professionnelles issues des arts de la rue, du cirque contemporain, de la danse ainsi que du théâtre visuel et du théâtre d'objets. 14 spectacles, 19 représentations qui iront du théâtre peuplé de masques, de marionnettes au théâtre d'objets transformant le quotidien en épopées imaginaires, en passant par des performances physiques pleines d'humour et de décalage, des récits musicaux émouvants, de la danse et même du cirque aérien. Toutes les infos sont sur l'arrêt création, donc arrêt comme un arrêt de bus, plus loin création. C'est donc 34 rue Haute à Fléchin, le camping est gratuit sur présentation du pass 2 jours du festival, les tarifs vont de 0 à 20 euros et toute la programmation et la billetterie sont trouvables sur l'arrêtcréation.fr. Champion, championne, comme vous le savez déjà, Jusqu'au 14 juin, la Coupe de France est au Louvre-Lens. Jean-Philippe Planck de Radio Plus s'est rendu le 29 mai dernier au Louvre-Lens lors du premier jour de l'expo de la Coupe de France et a recueilli les propos d'Annabelle Ténèze, directrice du Louvre-Lens, de Benjamin Parot, directeur général du RC Lens, et de Sylvain Robert, le maire de Lens, ainsi que des premiers supporters qui avaient fait le déplacement ce jour-là, l'occasion de rappeler les liens étroits entre le musée et le club de foot, et de reféliciter les Lensois et les Lensoises dans le même temps. Bravo champion, bravo championne, c'est parti.
1: Et un drapeau qui s'est levé, c'est fini. Le Racing Club de Lens remporte la première Coupe de France de son histoire. Quel bonheur!
2: Ça y est, après une très longue attente, en plus d'un siècle d'existence et une saison exceptionnelle, le Racing Club de Lens a enfin remporté la Coupe de France de football. Et ce trophée tant désiré par le club et ses supporters est exposé depuis le 29 mai jusqu'au 14 juin prochain dans le pavillon de verre du musée du Louvre-Lens. Et c'est bien la vraie Coupe de France et non une réplique qui est chaque année conservée pendant un an par le club victorieux. Autant vous dire que toute l'équipe du musée est aux petits soins avec cette coupe. Mais a-t-elle sa place dans un musée? Pour Annabelle Ténèze, la directrice du Louvre-Lens, la réponse est sans ambiguïté.
3: Alors évidemment qu'elle a sa place, parce que déjà elle est très symboliquement dans le pavillon de verre du musée, c'est-à-dire au bout de la Galerie du Temps, et ce pavillon de verre il a été pensé comme une sorte de mise en avant par l'architecture du territoire, et donc on y voit notamment les terrils jumeaux, le stade et le parc du musée, donc c'est un lieu très symbolique. Je pense aussi qu'il faut rappeler que les valeurs de la culture et du sport sont très proches, c'est-à-dire le partage, donner le meilleur de soi-même, accueillir les uns les autres. Et ça, c'est quelque chose qu'on a en commun dès le départ, dès la création du musée. Il y a des liens entre le RC Lens et le musée, non seulement des liens visuels, vous voyez, on se regarde tous les jours, mais aussi l'exposition symbolique RC Louvre ou encore le lancement du maillot des 120 ans l'année dernière au musée. Et je dirais aussi qu'il y a toute une partie qu'on voit peut-être moins, mais par exemple, l'été au moment de Parc en Fête, on a travaillé ensemble le Cécifoot. On a travaillé ensemble aussi la représentation des femmes dans le football. Donc c'est un rapport à la fois profond et aussi aujourd'hui très symbolique, mais vraiment très très très fréquent. Peut-être que ça peut sembler surprenant, mais on travaille vraiment quasiment au quotidien ensemble.
2: Et depuis le 29 mai, le public se presse dans le musée du Louvre-Lens pour aller admirer cette Coupe de France sous tous les angles. Annabelle Ténèze.
3: Alors je pense qu'il y a peut-être des gens qui vont venir ici en l'ayant suivi. Je pense que ça va aussi attirer des gens qui n'ont pas eu l'occasion d'aller ni au stade Bollaert, ni au stade de France. Et je pense que ça va être un beau moment de rassemblement populaire. Et puis, en tant qu'historienne de l'art, lorsque je la regarde, je vois aussi les références historiques de cette coupe, c'est-à-dire l'influence de l'Antiquité, des arts décoratifs du XVIIIe siècle. Et ça nous rappelle, justement, en 2024, je vous rappelle que la flamme olympique avait traversé la Galerie du Temps et qu'on y voyait des liens très forts avec certaines œuvres, notamment Zeus et la foudre, et bien c'est le cas aussi aujourd'hui, et ça dit bien combien le sport et l'art en fait nous imprègnent, même lorsqu'on ne s'en rend pas compte.
2: Quant à savoir si l'exposition d'un trophée de football dans un musée constitue une première, Annabelle Ténèze n'en est pas certaine.
3: Alors c'est une bonne question, je ne vous garantirai pas que ça n'a jamais été fait, mais pour l'instant on ne m'a pas donné d'exemple précédent. Donc peut-être en tout cas dans les musées du sport, puisque vous savez, il y a un musée national du sport, il y a des musées comme le MUSEM qui travaillent les collections du sport. Mais dans un musée de beaux-arts, je pense que c'est assez inédit.
2: Pour Benjamin Parot, le directeur général du Racing Club de Lens, le fait que la Coupe de France de football soit exposée au musée du Louvre-Lens était également une évidence.
4: On a réparé une forme d'anomalie, parce que la Coupe de France, c'est sans doute le trophée le plus authentique, le plus populaire du foot français. Et s'il y avait bien une région et un club qui un jour devait la ramener, devait la gagner, c'est le Racing Club de Lens. Donc on va dire que la place, elle était évidente sur le plan des valeurs. Elle est devenue maintenant naturelle sur le plan sportif au regard de cette saison. Et qu'elle soit ici maintenant au Louvre-Lens, oui, ça c'est une évidence parce que les passerelles, déjà il existe un chemin naturel. L'allée Marc Vivien-Fouet entre le musée du Louvre-Lens et le stade. Et aujourd'hui, nous, comme j'ai eu l'occasion de le dire, c'est le RCL, le Racing Club du Louvre, aujourd'hui, qui présente ce trophée-là. On est très liés, on sait qu'on est deux éléments importants du territoire. et on préfère avancer main dans la main plutôt que de se faire face parce qu'on est côte à côte. Et aujourd'hui, les liens entre nous sont des liens profondément sincères et durables et montrent que le monde de la culture et le monde du sport, finalement, ont beaucoup de choses en commun. Ici, le musée du Louvre a accueilli, quand il avait ouvert, le tableau iconique de la croix, la liberté guidant le peuple. Et nous ici, en fait, c'est un trophée, c'est une œuvre collective. Alors, est-ce que c'est un chef-d'œuvre sportif ? Ça, on verra à travers le temps si cette période-là restera gravée à tout jamais. Mais cette quête-là, elle était éminemment collective. Et donc, c'est du tableau de la croix, nous, on peut dire qu'aujourd'hui, c'est la passion qui a guidé le peuple lensois qui nous a amené à l'avoir. Donc aujourd'hui, de la rendre au public qui nous a porté littéralement, on l'a vu au Stade de France, on l'a vu partout. C'est un juste retour des choses. Et puis à Lens, on partage tout. On l'a fait, on a la parade, on a eu tout un tas d'événements. Et c'était impossible qu'elle reste dans un lieu clos chez nous, au stade ou au centre d'entraînement, pour qu'elle soit juste entre des mains limitées. Donc non, elle doit circuler, elle doit être prise en photo par tout le monde. Comme je vous le dis, ce trophée-là, il est tellement puissant par sa symbolique. C'est le trophée du peuple. Le foot amateur joue la Coupe de France. Tout le monde joue la Coupe de France. Vous commencez les premiers tours. Quand vous voyez ceux qui ont pu garder les maillots de Coupe de France, ça veut dire qu'ils ont franchi 2-3 tours. Donc c'est déjà, à l'échelle d'un club local, un peu des héros. Et donc ce trophée-là qui est extrêmement populaire, qui vient dans un club très populaire, mais derrière, forcément, ça doit être mis en perspective par le fait qu'il soit disponible, accessible par le plus grand nombre. Et je pense qu'au niveau de la fédération et ceux qui ont inventé ce club-là, parce qu'elle a été inspirée en 1917 par ce qui existait en Angleterre. Et la vocation, c'était de réunir tous les clubs et tout le football, de fédérer. Et là, je pense qu'on est dans l'objectif fédérateur qui était l'objectif initial de cette Coupe de France.
2: Et ensuite, après cette exposition exceptionnelle au Louvre-Lens, la Coupe de France va retourner dans les locaux du Racing Club de Lens, Benjamin Parot.
4: Oui, alors elle sera parfois dans la salle des signatures, parce que c'est important de montrer aux recrues qui arrivent qu'il y a eu des choses qui ont été faites, qu'on sente le poids d'un club qui gagne. Et puis après, on la mettra dans un lieu sûr, parce qu'on doit la rendre dans quelques temps. Enfin, on espère s'y accrocher le plus longtemps possible et avoir du mal à la rendre l'année prochaine. Mais à partir de la saison prochaine, on va devoir la rendre à la Fédération Française de Football, puisqu'il s'agit du modèle authentique et non pas d'une copie qui a vocation à rester au club. C'est une vraie, c'est la vraie de vraie. C'est la coupe qui a été créée en 1917. À l'époque, elle prenait une forme différente, elle avait un socle de marbre. Elle a traversé les époques et c'est bien ce trophée-là qui aujourd'hui va être exposé et à la vue de tous. Elle a montré qu'elle était vraiment imperméable parce qu'elle a reçu, elle a été aspergée, elle a reçu beaucoup de choses, elle a eu beaucoup, beaucoup de mains. Elle a senti beaucoup d'amour de nos joueurs, des familles. Mais elle se sent bien ici, hein. Vraiment, je peux vous dire, on a eu l'occasion de voir qu'elle était dans son élément. Mais oui, elle a surtout, nous, il y a eu les festivités, donc la parade en ville que tout le monde a pu voir, ou a pu y prendre part. Et ensuite, on a fait un temps vraiment qui nous ressemble, un temps familial au sein du Stade Bollaert, où toutes les familles de joueurs, tous les salariés étaient là. Et elle a circulé toute la soirée de main en main. Elle a eu un nombre de photos incroyable. Je pense que oui, voilà, c'est la vraie vedette régionale en ce moment. Ouais.
2: Et ça s'est décidé comment, justement, cette venue dans le musée ?
4: Cette idée-là, elle a déjà germé depuis un certain temps. On s'était dit qu'un jour, on aimerait la ramener, la partager, et qu'ici, c'est vraiment le lieu le plus adapté, et puis ça ferait tellement sens. Alors, dans le sport, il existe quand même pas mal de superstitions. Donc, on a gardé l'idée dans un coin de notre tête, puis à mesure que la quête devenait concrète, on avait anticipé. C'est pour ça, d'ailleurs, sur les t-shirts qui avaient écrit Artésienne avec art, ART, on avait déjà prévu le coup. Et ça, il faut saluer toutes les équipes de la communication et du marketing du club qui sont pilotées par Henri Neveu. Parce que tout a été fait pour qu'il y ait un storytelling tout à fait naturel. Ouais.
2: Sylvain Robert, le maire de Lens, est bien sûr très satisfait également de voir cette Coupe de France exposée dans le pavillon de verre du Louvre-Lens.
5: Écoutez, quand on regarde la coupe qu'on a Bollaert dans le fond, juste à la fin de cette galerie du temps, dans le pavillon de verre, voilà, c'est le mariage de nos deux joyaux du territoire. C'est de se dire que le Louvre-Lens et le Racing Club de Lens, là aussi, encore un peu plus, confirment leur partenariat. Et puis, je vous disais, c'est plus qu'un trophée, c'est aussi une victoire populaire, c'est une victoire d'un territoire, c'est l'aboutissement d'une belle saison sportive et qui se retrouve au travers l'acte culturel que l'on a pu avoir en positionnant le Louvre à Lens. Et ce qu'on a voulu dès le départ, c'est que le musée soit un musée de son, du territoire qui se aussi partage avec l'ensemble de la population. Là, c'est encore une belle étape supplémentaire avec une semaine qu'on ne voit pas finir et qu'on ne veut pas voir finir.
2: Et c'est une sacrée vitrine pour la ville.
5: Oui, c'est une super vitrine. Bah, vous savez, quand on a cette visibilité, je ne suis pas sûr que quand n'importe quel club gagne la Coupe de France, on ait cet engouement. Alors après, il y a aussi la qualité du Racing et des relations qu'il a pu tisser avec le territoire, et notamment avec le Louvre-Lens pour pouvoir en faire aussi un moment exceptionnel aujourd'hui. Mais c'est aussi cette philosophie de territoire qui là aussi trouve une autre visibilité.
2: La mairie de Lens qui est allée jusqu'à mettre le chant des corons sur son répondeur, Sylvain Robert.
5: On est supporter et c'est aussi montrer qu'on est fier du parcours qui a été réalisé, fier de l'ambiance qu'il y a pu avoir aussi au Stade de France et même ici, et puis quelque part fier des supporters parce que c'est aussi grâce à eux, c'est aussi grâce à nos équipes qui ont fait un super boulot pour que la fête soit belle, les équipes aussi des services des forces de l'ordre, des services de police, mais les équipes municipales ont été mobilisées dès la nuit du vendredi au samedi, ont retravaillé le samedi pour que tout se passe dans de bonnes conditions, et puis donc c'est aussi participer à la fête à notre façon et remercier les supporters pour cette bonne ambiance.
2: Zéro incident, ça a été largement souligné en plus.
5: Oui, ben bien sûr, c'est la fête est belle parce qu'on a pu avoir de A à Z, de profiter de cette victoire sportive sans aller sur des territoires ou sur des terrains qui ne sont pas forcément les terrains sur lesquels on voulait nous amener. Mais en tout cas, de voir que la fête a été belle de A à Z, la victoire, le match, le stress pendant le match, les larmes de Gervais à la fin, voilà, ça montre aussi quelque part, pas le soulagement d'avoir gagné le trophée, mais peut-être cette ambition qui a pu être là aussi bien portée avec une belle satisfaction à la fin, et puis surtout de pouvoir poursuivre maintenant parce que c'est une belle étape, mais on sait très bien que l'ambition peut porter aussi maintenant sur l'année prochaine et on a hâte que la nouvelle saison redémarre.
2: Mais encore plus forte était l'émotion des premiers supporters qui découvraient la Coupe de France au Louvre-Lens, à l'image de Jordan, supporter du RC Lens depuis tout petit.
6: Il n'y a pas de mots, c'est juste waouh et merci le RC Lens pour ce trophée. Et là franchement ouais, c'est magnifique. Moi je pense que ouais, je vais revenir plus avec ma famille. Ouais. Peut-être même cet après-midi avec mon père déjà. Ouais. Donc, ouais, c'est magnifique.
7: Vous avez les yeux qui brillent.
6: Ah, c'est ça, ouais. C'est beau.
2: Le fait qu'elle soit exposée dans le musée du Louvre-Lens, ça vous fait quoi?
6: Bah, c'est surtout, comme j'ai dit à votre collègue, le RC Lens, c'est un club familial, donc je pense qu'ils ont tout fait pour qu'ils puissent la partager avec nous. Et franchement, c'est un grand merci au RC Lens d'avoir fait ça.
2: Et comment vous avez vécu ce week-end de folie?
6: Bah, je m'en remets toujours pas. Ah non, je suis encore sur mon petit nuage. Franchement, je suis rentré à 4h au matin. J'ai dormi un petit peu, je suis revenu à la parade. Et le soir même, je me refaisais le match. Donc ouais, franchement, c'était un moment historique. Et bon, de toute façon, nous, en tant que supporters, on vit pour ces moments-là. On ne sait pas, comme M. Leca a dit, on ne pourra pas faire mieux. Donc autant profiter de cette année et voir les prochaines, ce qu'ils nous proposent.
2: Olivier, habitant de Liévin, est éducateur spécialisé. Il est venu avec son collègue et les jeunes qui l'accompagnent admirer cette Coupe de France.
8: On travaille avec mon collègue, avec des jeunes, on a un atelier patrimoine et Lens fait partie de notre patrimoine. Donc le Louvre aussi.
9: Le bassin minier.
8: Le bassin minier. Et puis je suis un petit-fils de mineur, donc c'est pour ça que tout ça c'est ancré, c'est dans le sang.
2: Puis on l'a entendu quand même très longtemps cette coupe.
8: Ah bah, très très longtemps, ouais. Et 28 ans sans finale. Donc c'est vrai que comme je dis, je fais partie des, on va dire un peu des anciens qui ont connu 98 à l'âge de 13 ans. Donc on a connu quand même déjà la gloire avant. Mais là c'est vrai que ça fait du bien actuellement en plus dans ce football business où nous, petit club en quelque sorte au niveau budget, on arrive à faire des belles choses avec une belle équipe, avec un bel entraîneur qu'on espère tous garder. Mais bon, après on...
9: C'est le meilleur public de France.
8: Ah, du monde même. Je suis pas objectif, mais du monde. Ah ouais, elle est juste là. J'ai envie de la prendre à la maison.
9: On a cambriolé.
2: Ce sujet a été réalisé par Jean-Philippe Planck de Radio Plus.
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0: Merci à Jean-Philippe Planck pour ce reportage. Merci aux joueurs pour ce moment incroyable qu'on a toutes et tous vécu. Merci aux supporters et supportrices qui ont fait mentir Alain Finkielkraut et tous les éditorialistes qui étaient déjà prêts à parler des débordements et des violences et du besoin sécuritaire en lien avec la victoire. Et comme vous l'avez entendu, s'il n'y a pas cambriolage du Louvre-Lens avant le 14 juin, vous pouvez aller voir cette coupe qui est encore là, donc pendant 5 jours, n'hésitez pas. Je vous propose qu'on fasse un petit moment musical, une petite pause musicale au sein de cette émission. On va écouter la Planeta Escoria de Scapé.

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0: Et oui, comme vient de le dire Sultano, vous êtes toujours à l'écoute de Micro Rebelle, de la Tranche d'Actu, une émission quotidienne pour parler à la fois d'actualité, informer sur les événements à venir dans le bassin minier et au-delà, et parler de sujets intéressants, comme vous allez l'entendre par la suite. Là, maintenant, petit moment d'émotion, car, vous le savez, a eu lieu l'abrogation à l'Assemblée nationale jeudi 28 mai en première lecture et à l'unanimité du Code noir et de l'ensemble des textes ayant réglementé l'esclavage dans les colonies françaises. Jamais formellement abrogé après 1848, le député Stevie Gustave a fait un magnifique discours et rappelé que derrière l'acte symbolique, les départements d'outre-mer attendent des actes réels.
2: Mais regardez cette vérité en face et aussi regardez ce qu'elle a laissé derrière elle. Car ceux qui possédaient des êtres humains ont été indemnisés. Ceux qui avaient été réduits en esclavage ne l'ont jamais été. Et après l'esclavage, la colonisation a prolongé certaines logiques de domination et d'inégalité. Et certaines traces traversent encore les siècles. Car le passé ne disparaît jamais totalement, il réapparaît parfois dans les inégalités que certains territoires continuent de subir. Aux Antilles, les maladies liées au chlordécone continuent de briser des vies. Des familles vivent avec l'angoisse de la maladie, des mères s'inquiètent pour leurs enfants. Et dans certains territoires ultramarins, quand l'eau manque, quand certains renoncent à se soigner, quand la vie chère étouffe des familles entières, alors ce n'est pas seulement une question économique, c'est une question de justice. Pourtant, notre pays devrait être exemplaire envers ces territoires. Et lorsque des citoyens français ont le sentiment d'être oubliés, alors la promesse d'égalité s'abîme. Aujourd'hui, la République regarde enfin la part de son histoire. Mais ce regard ne devrait pas rester symbolique, car le corps noir nous a pas seulement légué une histoire, il a aussi laissé des préjugés, des inégalités, des imaginaires dans notre société, portent encore les traces. Alors j'espère que les paroles entendues aujourd'hui sauront vivre demain dans notre société. Parce qu'on ne combat pas les héritages de la barbarie uniquement avec des commémorations. On les combat aussi par l'égalité, par la justice, par le respect absolu de chaque être humain. Alors oui, abroger le code noir est nécessaire, mais aucun vote ne pourra réparer à lui seul des siècles de vie brisée. Et la grandeur d'une république ne se mesure pas seulement à ce qu'elle commémore, elle se mesure aussi à la manière dont elle protège aujourd'hui encore la dignité humaine. Permettez-moi pour finir de faire une nuance importante. Nous ne sommes pas des descendants d'esclaves. Nous sommes les descendants d'êtres humains nés libres, puis réduits en esclavage. Je vous remercie.
0: Un discours vraiment magnifique de la part de Stevie Gustave, ainsi qui marque symboliquement voilà cette fin du code noir, tout en rappelant que il y a le symbole et il y a aussi les actes. Il y a encore des inégalités d'accès à l'eau potable en outre-mer, les problèmes structurels, l'état du système de soins, des problèmes structurels forts, encore plus de répression que dans la métropole lorsqu'il y a des collectifs, des associations qui élèvent leur voix contre la situation d'injustice en cours. Il y a des dénonciations faites par des associations humanitaires, des collectifs tels que Soif de Justice, mais aussi l'Ordre des Avocats du Bureau de Guyane, etc., Amnesty International, etc. Au cas où vous l'auriez loupé, je voulais vous partager ce moment d'une rare émotion et qui est quand même oui, c'est très rare dans une vie parlementaire que d'avoir non seulement un vote à l'unanimité et un si beau discours, un si beau moment d'émotion qui dit les mots, qui dit les choses. Donc encore bravo à Stevie Gustave pour celui-ci. Maintenant, on reste, alors, encore une bonne nouvelle, alors je mets des guillemets, du point de vue du combat contre les injustices, les infamies, les conséquences des rapports de domination qui existent dans notre société. Affaire Patrick Bruel, sa garde à vue est prolongée de 24 heures. En effet, le chanteur est auditionné depuis lundi pour des faits concernant 13 victimes, a fait savoir le parquet de Nanterre qui centralise toutes les procédures. Selon le parquet, l'enquête en cours porte sur des faits dénoncés par 3 femmes mettant en cause Patrick Bruel pour des affaires d'agression sexuelle et de tentative de viol en 1997, en 2000 et en 2001. Elle examine aussi des faits de viol ou de tentative de viol, des agressions violences sexuelles et des harcèlements dénoncés par d'autres victimes identifiées lors des investigations. Parmi ces autres faits, la dénonciation d'un viol à Dinard en 2012 par une femme âgée de 32 ans au moment des faits. Patrick Bruel doit être également interrogé sur une dénonciation officielle émanant des autorités belges à la suite d'une plainte pour viol et agression sexuelle en 2010 à Bruxelles d'une femme alors âgée de 40 ans. L'artiste de 67 ans conteste, bien sûr, sous pression, il a annoncé l'annulation de la majeure partie de sa prochaine tournée qui devait commencer mi-juin à Paris, avant de se poursuivre dans des festivals cet été. Petit rappel, enfin petit mot que je voulais ajouter, il coûte extrêmement cher aux salles et aux festivals qui le décommandent. Aussi, c'est à lui de faire le geste d'accepter de décommander et de rejeter, de ne pas prendre l'argent. Car sinon, ce sera vraiment, vraiment de l'argent pris pour n'avoir absolument rien fait. Donc, une injustice totale. Je vous renvoie aussi sur le même sujet vers le reportage réalisé à Hénin-Beaumont la semaine dernière sur le concert de Jean-Luc Lahaye qui se tenait et qui est, lui, est toujours programmé pour la fête nationale, pour le 14 juillet, sous les drapeaux, sous les fanfares. À Billy Montigny, donc Jean-Luc Lahaye qui lui a été condamné à deux reprises déjà pour corruption de mineurs et encore, cible et encore sous le joug de procédures de justice pour des faits d'agression sexuelle et de viol. Donc je voulais vous passer ce petit jingle.

0: Heureusement, tous les hommes ne sont pas des porcs. Not all men, not all pork. Je ne sais pas si on peut dire ça. On continue l'émission avec des choses bien plus sympas qui sont organisées par des hommes comme des femmes qui se bougent. Du 3 juillet au 19 septembre, le festival Écoute que coûte fait son grand retour pour une 4e édition dédiée à l'écoute, à la création sonore et aux pratiques radiophoniques d'aujourd'hui. Porté par le collectif Écoute que coûte, réunissant des radios associatives, des journalistes, des créatrices sonores, des assos et même une compagnie de théâtre, ce rendez-vous est désormais un incontournable et invite à ralentir, à tendre l'oreille et à découvrir la richesse des formes sonores. Pendant plusieurs jours, le festival propose des écoutes collectives, des ateliers de création, des rencontres, des temps d'échange, des spectacles, etc. Je vous propose d'écouter Luc Chaden nous raconter tout ça. Bonjour à vous, voyageuses et voyageurs des ondes. Sachez que dans les arrière-boutiques des radios associatives de la région se prépare un événement pour vous qui aimez la radio, qui aimez l'art, qui aimez la création. Que vous préfériez l'écouter ou y participer, que vous soyez curieux, curieuse ou carrément féru d'écoute et de radio, le festival Écoute que coûte vous tend les bras avec plusieurs rendez-vous en juillet, en août et en septembre. C'est un festival nomade dont la 4e édition qui s'annonce aura lieu à M, à Elem et à Roubaix. Si cela vous intrigue, je vous propose de prêter une oreille attentive à cet échange avec Luc Chaden qui fait partie des organisateurices. Bonne écoute. Salut Luc.
1: Salut Roxane.
0: Merci d'être avec nous. Pour nous parler du festival Écoute que coûte, tu fais partie de Radio PFM qui est une des radios participantes. Est-ce que tu peux nous annoncer un petit peu ce qui va s'y passer dans le cadre de ce festival de la radio et de l'écoute de la radio ?
1: Alors le festival Écoute que coûte cette année, c'est la 4e édition. Ce qui va se passer cette année, on a choisi de regrouper sur deux temps forts. Un premier qui sera le 3 et 4 juillet au Théâtre de l'Aventure à M, et un peu axé sur le spectacle. Cette année, il y aura deux spectacles radio, quand même, les deux soirs, et puis d'autres moments, mais on va peut-être en reparler après. Et un autre temps fort qui se passera sur les journées du matrimoine. C'est un peu dans le collectif à l'initiative de Allez Saboum, et ça, ce sera le 19 septembre.
0: Donc c'est une organisation collective ce festival. Qui est-ce qui fait partie des associations, artistes, organisatrices ?
1: À la base, c'est quand même porté par une association qui s'appelle Hors Piste, qui avait pour objectif de surtout faire des séances d'écoute radiophoniques avec des discussions, voilà, ce qu'ils appelaient des cinémas pour les oreilles. Ça, c'est la base. Il y a des gens qui ont commencé à se greffer individuellement, des associations. Et puis maintenant, c'est un peu plus intégré à la FRANF, quand même, Fédération des radios associatives du Nord de la France, qui, elle, participe en tant qu'entité. Il y a des radios associatives qui participent. Donc, cette année, il y a PFM et Radio Scarpe Sensé et Boomerang, parce que Allez Saboum, c'est à la base une émission de Radio Boomerang. Et il y a aussi le Théâtre de l'Aventure et notamment les gens de Super Cambrousse. Alors après, c'est assez ouvert. Il y a des gens qui peuvent être là à titre individuel, il y a des gens qui sont là au nom de leur radio, qu'ils soient bénévoles ou salariés, au nom de leur association. Il y a des gens qui vont chaque année, il y a des gens qui viennent. On essaye d'avoir un fonctionnement comme ça assez collectif, assez collégial. Et on va dire que les années ne se ressemblent pas forcément. Chaque année, on remet un peu tout à plat pour l'instant. Voilà, c'est pas forcément qu'on cherche la formule idéale, mais c'est comme ça que ça nous convient. Donc en fait, cette année, c'est ça, c'est deux temps fort plus concentré, mais il se peut que l'année prochaine ce soit complètement différent. Et d'ailleurs l'année dernière c'était complètement différent. Il y avait des trucs partout dans les Hauts-de-France, à Marly, à Douai, à Arras et j'en passe.
0: Alors si on parle du programme lui-même, les spectacles du 3 et 4 juillet, qu'est-ce que c'est ?
1: Alors on accueille le vendredi soir un spectacle qui s'appelle Les Podacastières. Donc il est fait par Irène de Cotigny et Audrey Fenas, mise en scène par Martin Poris. Et alors c'est un spectacle radio en fait qui mêle le théâtre et la radio et qui repose sur toute une série de témoignages radiophoniques qui ont été faits en amont de la représentation et tout ça, qui seront un peu mis en scène ces témoignages au moment de la représentation et qui interrogent le ratage artistique. Alors bon, moi je suis pas à l'origine de ce spectacle, donc je peux pas en dire énormément plus, mais en tout cas la thématique c'est ça, et on sait que ça va mêler ces témoignages là et puis une mise en scène théâtrale, parce qu'à la base c'est quand même une troupe de théâtre et mais voilà, qui aime la radio, qui aime faire des podcasts, et donc ils ont essayé d'hybrider les deux. L'autre spectacle qui s'appelle Live and Love, et c'est s'appelle Dites à penser à éteindre la radio, de Annabelle Brouard et Olivier Minot. Alors là, on n'a pas grand chose, je peux vous lire le pitch, mais ça va pas beaucoup indiquer, et moi-même je sais pas trop ce qu'il y aura dans ce spectacle. Ça dit: parfois il suffit juste d'allumer le poste et on se fait des films. Parfois il suffit juste de fabriquer des sons ensemble et on chavire. Parfois la fin d'une émission sonne comme une rupture. Comment se tisse ce fil invisible? Qu'est-ce qui se noue entre les oreilles de l'auditeur et la voix derrière les micros? Autant de questions sensibles et existentielles auxquelles vous trouverez peut-être des réponses grâce à ce Radio Live and Love. Donc Olivier Minot, je connais moins Annabelle Brouard, mais Olivier Minot c'est une grande figure de la radio qui a fait énormément de choses, qui a été à Radio Canu, qui a été à Arte Radio, qui maintenant fait ce spectacle. Bon, moi personnellement dans ma pratique d'écoute, ça fait longtemps que je le suis et je suis pas le seul dans notre collectif. Donc on est super content de pouvoir l'accueillir. Voilà pour les deux spectacles du 3 et 4 juillet.
0: Est-ce qu'il faut s'inscrire?
1: Oui, c'est mieux. C'est mieux. Alors, on peut retrouver ça sur les réseaux sociaux. Bon, là, il y a un QR code qui mène à un truc super bien fait où on peut s'inscrire à tout. Donc, il y a ces spectacles. C'est mieux de s'inscrire. Tout est gratuit. Tout est gratuit pendant ces deux jours et même toutes les autres choses qu'on va faire. Tout est gratuit, mais c'est mieux de s'inscrire. Voilà. Mais il faut suivre un QR code. Alors, à part ça, comment faire? Bah, vous allez sur les réseaux et puis vous tapez écoute que coûte numéro 4. Et puis vous trouverez, je pense, assez facilement, c'est bien référencé. Voilà, écoute que coûte. Puis il n'y a pas que des spectacles le 3 et 4 juillet, il y a deux séances d'écoute, parce qu'à la base, c'est quand même ça qu'on aime bien faire, c'est proposer des séances d'écoute et de rencontres pour discuter de radio. On a toujours fait ça depuis le départ, il y a des choses assez variées, donc on va dire, il n'y a pas vraiment de ligne éditoriale, on ne se fixe pas de plan, ça marche sur proposition. Une rencontre écoute avec Aurélie Sfez, qui elle est réalisatrice, autrice, productrice de documentaires pour des grandes radios, hein, France Inter, France Culture, Radio Nova, Arte. Donc ça, c'est le vendredi, donc avant le spectacle, de 18h à 19h30, et c'est animé par Iman Olwig. Donc là, voilà, on propose, c'est sur scène quand même, comme dans un petit théâtre, on écoute des extraits, il y a une interview qui est menée, et puis on donne aussi la parole au public. Le but, c'est de parler de la radio, parce que c'est ce qui nous passionne et c'est ce qui nous anime. Et la seconde séance d'écoute qui aura lieu le samedi, c'est à 16h, celle-là, c'est moi qui l'anime, et c'est avec Inès Duperron et Aurélie Charron, qui, elles... produisent une tranche sur France Culture qui s'appelle L'Expérience, qui est assez intéressante parce que ils offrent vraiment la possibilité de produire des formats très originaux, très divers. C'est d'ailleurs difficile à classer, mis à part que le but, c'est de favoriser la création radiophonique. Et il y a des super trucs qui sont faits dans cette émission grâce à ces productrices. Voilà. Un peu le même format, on écoute des extraits, interviews, discussions, on parle de radio. Comment ça se fait tout ça?
0: Et pour apprendre comment ça se fait, il y a aussi un atelier Reaper.
1: Alors ouais, parce que ça a été une demande, mais des gens du collectif. Alors c'est ouvert au public quand même, place limitée. Ça c'est le vendredi toute la journée, donc il y a deux ateliers. Un atelier d'initiation qui est mené le matin. C'est moi qui anime l'atelier d'initiation à Reaper le matin, et c'est Jérôme Bailly qui lui est journaliste à Scarpe-Sensé et qui est aussi artiste sonore, qui sait super bien bidouiller les sons et maîtrise absolument la prise de son et notamment de paysage sonore. Il anime il a un truc qui s'appelle la mécanique des sons, où il fait ces choses-là.
0: Et on peut dire qu'il vient de sortir un album pour planter âme sensible. Voilà. Donc vous pouvez retrouver une interview sur Micro Rebelle.
1: Exactement, ouais, c'est vrai ça. Qui sera là plus du perfectionnement. Donc on essaye en fait aussi de faire des trucs qui soient, on va dire, à la base aussi pour nous. En fait, on essaye de s'ouvrir au public, bien évidemment, mais le but, c'est aussi de se retrouver, nous, pour faire de la radio, parce que parfois, dans les radios, dans nos associations, on est un peu tous isolés, on n'a pas souvent l'occasion de se rencontrer, on n'a pas souvent d'avoir une pratique radio collective. Alors, c'est un peu moins le cas cette année, mais on l'a beaucoup plus fait l'année dernière, et on essaye aussi, voilà, de faire ces ateliers où tout le monde est convié, on fait de la radio ensemble, on fait de la radio peut-être un peu différemment que dans notre routine, en fait, de radio habituelle, mais ça reste à chaque fois ouvert au public. Voilà, donc initiation, alors là c'est montage sonore, c'est pour apprendre à faire du montage sonore grâce au logiciel Reaper. Voilà, sans vouloir leur faire de pub, mais c'est un logiciel qui marche bien, qui est assez accessible. Voilà, ça, voilà, on a fait tout le programme du 3 et 4 juillet. Ça va être super. Théâtre de l'Aventure à M pour ces deux jours. Et alors, effectivement, tu me posais la question du 19 septembre. Alors, entre deux, l'été, Alessa Boom anime des ateliers. 19 août et 20 août, c'est pareil, alors il faut aller voir sur notre petite page internet écoute que coûte pour pouvoir s'inscrire. Il y en a deux, mettre en voie le parcours les femmes à l'honneur, et le deuxième atelier le jeudi 20, c'est décrypter le parcours les femmes à l'honneur. Donc voilà, tout ça s'inscrit dans le but de produire des sons pour ces journées du patrimoine, en fait. Avec un accent féministe évident, mené par cette émission qui s'appelle Alessa Boom, qui a aussi une association qui s'appelle Alessa Va Production, et voilà, qui est animée aussi par l'idée de faire la radio, de la radio sur des thématiques féministes, et qu'ils le font très bien. Et voilà, et puis changer de regard aussi sur ces journées du patrimoine, et puis ne serait-ce que déjà de changer le nom, ça change déjà un peu tout. C'est vrai qu'on s'en rend pas compte, mais si on essaye de percevoir un peu le sens que ça véhicule, voilà, le patrimoine fait par les hommes, le matrimoine, ça existe aussi, c'est déjà bien de le dire. Bon, il y a une petite journée aussi le 1er juillet, mais là, il est à destination des radios de la Fédération des radios associatives du Nord de la France. Et là, c'est axé sur, on va dire, la question du journalisme, de la déontologie, du statut, des conventions, et aussi sur quel journalisme dans nos radios associatives. Là, c'est pareil, c'est plutôt entre nous, Radio de la France, avec l'idée essayer d'alimenter des réflexions, de réfléchir à des pratiques, voilà, d'essayer de progresser en fait aussi dans ce qu'on fait, dans la manière dont on fait de la radio.
0: Top, c'est super, c'est très enthousiasmant tout ce programme, et puis si on est disponible seulement début juillet, si on est disponible en août ou alors en septembre, il y a des choses à faire dans le cadre de ce festival écoute que coûte.
1: J'ai oublié un truc. J'ai parlé des ateliers Reaper, mais en fait il y en a un autre, toujours avec Jérôme Bailly de Radio Scarpe Sensé, et qui a pour thématique écouter au-delà de la pollution sonore. Donc c'est ce qu'on disait tout à l'heure, Jérôme il est un peu spécialiste aussi des paysages sonores, il fait ça très très bien, et c'est vrai que c'est pas facile d'écouter en milieu urbain. Donc là il va faire son atelier de prise de son, mais directement dans l'environnement du théâtre de l'Aventure. Essayer de réfléchir comment on se positionne, quel type de micro on emploie, qu'est-ce qu'on fait des sons qu'on a, et comment essayer d'en retirer quelque chose dans un environnement sonore qui est effectivement assez pollué. C'est vrai que dès qu'on met un micro dans une ville, ce qu'on entend de manière assez frontale, ce sera toujours les voitures qui passent, en fait. Et c'est un peu gênant parce que c'est pas forcément ce qu'on veut faire écouter. Là, je sais pas, on est à l'extérieur, on va peut-être entendre un petit peu les oiseaux derrière. Mais ça reste un peu lointain. Donc qu'est-ce qu'on fait de tout ça? Voilà, animé par Jérôme Bailly.
0: Super, j'espère que ça vous a donné envie. À vous, auditeurs, auditrices, merci beaucoup, Luc.
1: Avec plaisir. Donc n'hésitez pas, allez taper ça sur internet, écoute que coûte. Vous trouverez ça facilement, c'est sûr.
0: Ainsi, le prochain rendez-vous du festival Écoute que coûte, le festival de l'écoute et de la radio, sera le vendredi 3 juillet pour deux ateliers de découverte ou d'approfondissement du montage, une séance d'écoute et un spectacle. Le samedi 4 juillet pour un atelier sur la prise de son, une séance d'écoute et un spectacle. Puis, les femmes seront à l'honneur les 19, 20 et 21 août à LM, et finalement les festivaliers et festivalières se retrouveront pour les journées du matrimoine le 19 septembre avec plusieurs surprises au programme. Merci d'avoir écouté, c'était un reportage de Roxane pour Micro Rebelle. J'espère que ce petit moment vous a donné envie de vivre ces moments collectifs d'écoute, de création ou tout simplement de regard, de regarder des spectacles autour de la radio. J'espère qu'on vous en donnera des nouvelles. Alors je pense que pendant l'été, on vous reparlera de la deuxième phase du festival qui aura lieu en fin août et puis en septembre. En attendant, touchons bientôt à la fin de cette émission. Je voulais juste réannoncer quand même, le 22 juin, c'est la journée nationale des dons d'organes. C'est initié par l'agence de biomédecine. Ce rendez-vous, il est très important, il va se passer plein de choses partout en France. Et les dons du sang, du coup, le dimanche 14 juin, journée mondiale du don du sang. Voilà, je vous remercie pour votre écoute. Cette émission touche à sa fin. J'espère qu'elle vous a plu, qu'elle vous a informé. On se retrouve très bientôt sur les ondes de Micro Rebelle 99.6 FM. Et pendant ce temps-là, je vous souhaite une excellente journée. Au revoir.

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2: 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Jamais quelque chose d'aussi important. 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

Après la superbe victoire de Lens en Coupe de France de football le 22 mai 2026, la journée du lendemain a été un grand moment de fête collective qui a réuni sous le soleil plus de 40 000 spectateurs et supporters encore sous l'émotion devant la mairie de Lens.

0: Donc, ça prouve que c'est fort ce qui se passe ici à Lens. Et pas que à Lens, hein, parce que c'est dans toute la France qu'on nous soutient et c'est vraiment magique. Et vivre des moments comme ça, je pense qu'on n'en vivra pas beaucoup. Donc oui, forcément, c'était agréable à vivre.
1: C'est historique pour
0: Exactement,
1: vous ?
0: Exactement, bah oui, ça fait 120 ans qu'on existe, on n'avait pas encore gagné cette Coupe de France. Et donc là qu'on la gagne hier, c'est magique, forcément.
1: À un moment donné, en 2-1, on a commencé à frémir.
0: Bah avant la mi-temps, le but avant la mi-temps, c'est vrai qu'il nous a fait peut-être un peu peur, mais on croyait en nos gars, on savait qu'ils ont cette mentalité, cette force de rester fort, et c'est ce qui s'est passé finalement. On a gagné 3-1 et c'est magique. Donc moi qui suis petit-fils de mineur, on peut rêver que de ça.
1: En même temps, 3-1, ça creuse l'écart, vraiment, il n'y a pas de doute.
0: Ah bah
1: hein.
0: Oui, il n'y a pas de doute. Et plus les minutes, on se rapproche de la fin, et plus on sent que c'est nous, quoi. Et on a un peu du mal à y croire au début. Et une fois que le sifflet final, il est fait, là, c'est magique. Et c'est l'explosion. Hein. Donc là, encore aujourd'hui, on va faire la fête, je pense. Et puis, bah, on va reparler toute notre vie, je pense. Et j'espère un jour pouvoir revivre ça.
1: Ça s'est terminé comment hier à Bollard ?
0: Oh, bah la fête. Donc, nous, on a dû rentrer, malheureusement. J'avais les enfants. Mais ouais, il y a du monde qui est resté jusqu'à la fin pour attendre les joueurs. Et après, à la fin, j'ai revu la rediffusion quand ils sont venus. C'était beau. C'était beau. Il fallait de la patience. Hein. Donc, on a de la chance, il fait bon.

0: Alors nous, personnellement, on vient de Bretagne. Nous étions à côté de Rennes, de Fougères. Et on a fait la route le jour même pour venir supporter notre équipe. Et on est forcément heureux d'être là. Et on a fait justement le déplacement à Lens aujourd'hui pour féliciter nos héros, finalement, qui ont remporté ce trophée pour notre club.
1: Vous voyez souvent des matchs de Lens à Bollard ?
0: À Bollard, oui, environ un par saison, on va dire, au moins. Cette saison, personnellement, j'en ai fait deux. Et puis, il y a le déplacement à Rennes qui se fait. On va voir en parcage avec les supporters lensois. Mais on essaie au maximum de voir des matchs de Lens.
1: Un souvenir du premier match auquel vous avez assisté ?
0: Alors, premier match que j'ai assisté, c'était en Ligue 2. J'étais avec mon parrain et mon père. Et Lens avait battu Bastia 6-0, il me semble. Un gros score. Un très beau souvenir, justement, de ce match-là, personnellement, pour moi.
1: Donc, voir un beau match dès le départ, ça motive pour la suite ?
0: Ah oui, forcément. Et bien, comme on dit, le RC Lens, c'est une histoire de famille. C'est la passion du supporter se transmet de père en fils. Personnellement, je sais que si mon père n'était pas fan de Lens, je ne l'aurais jamais été. C'est vraiment un héritage familial.
1: Donc il y a tout un folklore maintenant dans les matchs, il y a des chansons, tout ça. Vous les connaissez ?
0: Ah oui. À force d'entendre, de vivre ça, forcément, on se met à apprendre les chants et à les chanter. Par exemple, hier au Stade de France, pendant 90 minutes, voire plus avec le temps additionnel, on était debout et on chantait à tue-tête et sans s'arrêter.
1: Voilà, donc il n'y a pas besoin d'orchestre.
0: Hein. Non, c'est, il faut forcément quelqu'un qui lance le chant, mais derrière, tout le stade suit. Et c'est ça la beauté, justement, du public lensois.
1: C'est très particulier. Vous avez vu déjà d'autres équipes ailleurs ?
0: Oui, particulièrement à Rennes. On peut noter une différence, c'est que déjà, la tribune rennaise est plus petite que celle lensoise. Et le stade ne suit pas forcément, alors qu'à Lens, on a vraiment une communion entre toutes les tribunes et tous les groupes de supporters. Ce qui fait que le spectacle, finalement, est vraiment magnifique par rapport à d'autres équipes de Ligue 1.
1: Pour vous, la taille du stade est adaptée au public ?
0: Alors, j'ai toujours dit, justement, que je préfère un stade rempli, imaginons un stade de 45 000 places rempli tout le temps, qu'un stade de 60 000 qui n'est pas forcément plein tout le temps. Mieux vaut un stade rempli qu'un stade à moitié vide.
1: Alors, pour les gens qui n'ont pas de place dans les abonnements, c'est compliqué d'avoir sa place à Lens ?
0: Alors, c'est compliqué... Oui et non, parce qu'il y a la revente. Donc compliqué, je dirais non, mais onéreux, oui. Parce que forcément, l'abonnement est moins cher que si on prenait les places à l'unité. Mais prendre les places à l'unité, forcément, c'est plus cher. Donc, c'est pas difficile d'aller voir des matchs, mais c'est cher.
1: Donc, et en plus, c'est à votre déplacement.
0: Oui, le déplacement, si on habite loin, surtout. Donc, on va dire qu'on fait ça de manière occasionnelle. Et puis, c'est toujours un bonheur de venir voir l'équipe.
2: On a quand même été élus les meilleurs supporters de France. Parce que même contre Marseille, quand ils attaquaient, nous on était stoïques. On a essayé de...

0: Nous, on n'est pas abonnés au stade, enfin au RC Lens, pardon. On a eu la chance d'avoir les places via la billetterie officielle du Stade de France. Ah ben, on a pas les chiffres officiels, mais je dirais franchement, de ce qu'on a vu, nous, de notre place, au moins 80% du stade était pour Lens. Enfin, on voyait les couleurs lensoises, le sang et or, vraiment dans tout le stade.
1: Environ 60 000 lensois.
2: Ça a beaucoup compté pour vous, la présence du public lensois là-bas, pour l'équipe?
0: Dans le jeu, du moins en première période, on sentait qu'ils étaient vraiment portés par ce public à aller vers l'avant et à pousser pour marquer un maximum. Et même dans les temps durs, en deuxième période notamment, on sentait vraiment un soutien du public pour l'équipe, pour qu'elle tienne un maximum et aller inscrire ce troisième but.
2: On peut dire qu'à un moment donné, il y a eu une petite baisse de régime au niveau de l'équipe et puis ça a bien repris. Donc là, c'est là que les applaudissements, les chants, etc., ça donne de la motivation.
0: Oui, effectivement, bah, le soutien du public est vraiment important pour l'équipe. On le sent bien sur le terrain. Quand il y a une baisse en tribune, une baisse sur le terrain se fait ressentir. Et inversement aussi, quand il y a une baisse sur le terrain, une baisse en tribune se fait ressentir. Mais c'est là justement que le rôle des supporters est très important pour remobiliser au maximum les joueurs pour qu'ils puissent donner le meilleur sur le terrain. Et pareil, que les joueurs donnent un maximum sur le terrain pour que les supporters donnent un maximum en tribune.
2: Quel était le plus beau but, selon vous?
0: Alors, personnellement, j'ai beaucoup aimé le premier but de Florian Thauvin, placé au milieu de deux défenseurs. Puis surtout, c'est la célébration magnifique quand il vient sur... Nous étions vraiment en face de lui, de le voir comme ça, célébrer devant nous, c'était magnifique.
3: Ouais, on vous connaît ici, on vous connaît.

0: vraiment
1: communion.
0: Avec les supporters.
2: Il y avait une stratégie de l'équipe, vous la ressentiez ?
1: Non, on sentait vraiment une équipe portée vers l'avant, une équipe qui n'en démordait pas, qui voulait vraiment ce trophée. Et c'est pour ça qu'on est vraiment fiers de cette équipe. Tout au long de la saison, elle nous a prouvé qu'elle était capable de grandes choses. Et on va dire que c'est l'apothéose finalement, ce 22 mai au Stade de France, c'était vraiment l'apothéose de la saison. Et on peut que les remercier pour ça et on leur sera redevable à jamais.
2: On a eu quelques inquiétudes avec des supporters niçois la veille, mais sur le stade, c'était plutôt calme.
1: Alors, personnellement, nous, de notre côté, on n'a rencontré aucun souci. Au contraire, même on a rencontré des supporters niçois sur la route, on a pu échanger avec eux de manière cordiale, il n'y a eu aucun souci. Avant, on sait très bien qu'ils étaient minoritaires sur cette rencontre, mais on a pu discuter avec eux, il n'y avait aucun souci.
2: Donc le meilleur a gagné.
1: On peut dire ça, c'est ça. Sur la saison, oui, voilà.
3: C'est mérité.
1: C'est mérité, on va dire.
3: Sur la saison, c'est mérité, oui.

0: Voilà, donc est-ce que les ambiances de match ont changé après le Covid?
1: Oui, un peu, ouais.
0: Et la relation aux autres aussi?
1: Oui, depuis la fin du confinement, je pense qu'il y a plus d'individualité. Heureusement qu'il existe encore des lieux comme ça.
0: On redevient humain ici?
1: Tout à fait. Voire même plus. Ouais, voire même plus.
0: Fraternel.
1: Exactement. Et c'est pour ça qu'on aime bien venir à Lens.

Le 22 mai 2026 restera donc pour les Lensois

0: un moment historique, le grand partage d'une passion avec la France entière et le souvenir d'une fête particulièrement réussie. Un reportage de René Lavergne, de Radio Campus Lille.
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0: Tinc, près d'Arras, dans le Pas-de-Calais, l'association Atout Atipi accompagne et sensibilise autour du TDAH, le trouble du déficit de l'attention avec ou sans hyperactivité, et autour des profils atypiques pour les enfants, pour leurs familles. Alice Constant, coprésidente de l'association, nous en dit plus sur les actions menées par Atout Atipi dans la région.
1: L'association est née de la volonté de Corinne et moi-même. Nous sommes deux mamans d'enfants qui ont un TDAH. On en a chacun deux qui ont cette particularité. Et le constat était que c'était un parcours du combattant, déjà pour le diagnostic, pour remplir le dossier MDPH, pour savoir déjà le début où on va, où se diriger, vers quel professionnel de santé, vers quelle association. Et c'est vraiment un écueil de ce côté-là au niveau de l'accompagnement des familles. Donc on a vraiment voulu apporter notre aide, notre expérience auprès des familles, y compris dans la sphère scolaire et extrascolaire. Parce que effectivement, ce sont des familles qui sont souvent isolées. Il y a des troubles du comportement qui sont associés aussi au TDAH et qui, voilà, il y a une incompréhension aussi de ce trouble parce qu'il commence à être connu, mais il comporte différentes caractéristiques. Hein. Il faut savoir que pour avoir un diagnostic de TDAH, il faut, il y a trois symptômes, trois caractéristiques réelles du TDAH pour ce diagnostic. C'est l'impulsivité, l'hyperactivité ou non, et puis le trouble de l'attention.
0: Comment vous avez remarqué ces symptômes chez vos deux enfants qui ont donc un TDAH? Comment ça s'est passé pour vous?
1: Ça a été vraiment diamétralement opposé parce qu'ils ont été diagnostiqués à deux âges complètement différents. Le plus jeune, on savait qu'il y avait quelque chose dès ses 2 ans. J'allais dire même presque dès sa naissance parce qu'il y avait des troubles d'endormissement. Il avait pas mal de choses associées qui font partie aussi des comorbidités du TDAH. Et donc, on voyait bien qu'il y avait quelque chose qui n'allait pas. Il était hyperactif au niveau moteur. Il montait sur les toits. C'était pas une fois, c'était 2 fois, 5 fois, 10 fois dans la journée, malgré nos recommandations, malgré un cadre. Et ça se répétait à l'extérieur, ça se répétait dans la sphère sociale, dans la famille, ça se répétait également par la suite à l'école. Donc à son entrée au niveau scolaire, il a effectué 2 mois et au bout de 2 mois, il a été rejeté parce que même à 2 ans et demi, il ne rentrait pas dans les codes et dans les normes demandées par l'école. Il avait tendance à avoir un trouble de l'attention, donc distrait et puis à fuir aussi. Donc c'était un peu compliqué dans une classe de 24 enfants en maternelle de pouvoir gérer ces troubles du comportement liés au TDAH.
0: C'est donc votre fils qui a maintenant 11 ans et votre fille qui a aujourd'hui 19 ans, vous l'avez remarqué à quelle époque qu'elle avait des symptômes qui pouvaient donc être liés à un TDAH?
1: Pour ma fille, ça s'est plutôt manifesté au collège, à l'entrée au collège. Elle était dans une école de village au préalable où en fait il y avait des doubles niveaux, où l'enseignant s'adaptait vraiment aux besoins des élèves. Et quand elle est arrivée au collège, ça a été beaucoup plus compliqué, mais dès sa rentrée en sixième, avec des difficultés notamment en mathématiques, des difficultés attentionnelles, mais aussi relationnelles avec ses pairs, et puis un décalage vraiment au niveau comportement. Donc ça a été beaucoup plus complexe. Parce que ça ne se voyait pas, elle était plutôt discrète et elle ne se faisait pas remarquer en classe. Donc elle a le H qui est beaucoup moins proéminent que son frère et le diagnostic a été seulement posé en seconde parce que il y a une caractéristique aussi qui est propre aux filles et pour le TDAH où effectivement il y a des écueils au niveau du diagnostic parce que elles savent très bien faire le caméléon et donc se fondre se fondre dans une classe, dans un groupe classe. Et puis, pour elle, ça a été vraiment, vraiment douloureux avec un décrochage scolaire, malgré ses efforts, malgré le fait qu'elle continuait d'aller encore à l'école. Et donc, on a pris les devants parce que on n'était pas entendu, écouté non plus au niveau de la sphère scolaire, absolument pas, parce que le diagnostic était tardif.
0: Mais donc, c'est voilà. Ce que j'allais vous demander. Comment on est diagnostiqué, en tout cas dans notre région? Est-ce qu'il y a assez de médecins spécialisés? On va voir qui?
1: Ça reste complexe. On peut avoir, on peut s'adresser aux centres médico-psychologiques du secteur, mais les places sont maintenant, le délai est extrêmement long et ils accueillent vraiment en cas d'urgence, mais ça reste complexe. Il y a aussi, quand ils ne sont pas encore diagnostiqués, jeunes en primaire, ils peuvent s'adresser à une plateforme de coordination et d'orientation qui est rattachée à l'hôpital de secteur, donc comme sur Arras, où là, c'est un pédo, une pédopsychiatre qui va rediriger la famille vers des professionnels de santé libéraux et puis émettre le diagnostic, parce que le diagnostic, en fait, est multifactoriel. Donc, ça va faire appel à plusieurs bilans. Ça peut être des bilans au niveau psychomoteur, au niveau orthophonique, ergothérapeute, mais principalement auprès d'un ou d'une neuropsychologue. C'est ces bilans-là qui vont déterminer ensuite être recoupés par le pédopsychiatre ou la pédopsychiatre quand ça concerne un enfant ou un adolescent qui va confirmer le diagnostic.
0: Et donc le but de votre association à tout Atypi, d'ailleurs on n'a pas rappelé le concept du nom d'ailleurs, à tout Atypi.
1: Alors c'est faire de son atypie un atout. On a vraiment souhaité ce nom vraiment significatif. Pourquoi? Parce que bien souvent, ce sont des enfants où l'estime d'eux-mêmes est mise à mal et qui sont stigmatisés, qui sont dans les préjugés, ils sont souvent rejetés, ils n'ont pas forcément beaucoup d'amis, ils sont rejetés à l'école, ils sont rejetés dans la sphère familiale, sociale. Et donc, on veut mettre en avant aussi parce que le TDAH amène aussi à un atout. Alors, on parle du TDAH, mais on parle aussi du trouble du spectre autistique, parce que de plus en plus, il y a une coexistence avec le TSA. Mais aussi, ce sont des enfants qui vont avoir un fonctionnement au niveau du cerveau qui est différent.
0: Et beaucoup de créativité, par exemple.
1: Et qui vont avoir, voilà, qui vont avoir des potentiels. Ils vont savoir aussi pouvoir se mobiliser dans l'urgence, être très créatifs. Pour certains, même au niveau sportif, avoir des aptitudes et donc des prédispositions. Et donc, on veut mettre aussi en avant tous ces atouts. Et puis, ils ont une hypersensibilité aussi au monde qui les entoure, qui est pas anodine. Et qui leur permet aussi d'appréhender l'extérieur différemment, de le dessiner, de l'interpréter différemment. Et donc, on veut mettre vraiment ces atouts-là en avant, y compris pour les parents et les familles qui l'entourent. Parce que bien souvent, quand il y a des enfants qui ont un TDAH dans la famille, il y a une hérédité quand même à 75%. Et donc, l'association Atout Atypi, c'est vraiment de réunir les potentiels de chacun, que ce soit au niveau des parents, que ce soit au niveau de la famille, des enfants, pour pouvoir aussi leur permettre d'avoir des activités qui soient adaptées. Parce qu'un enfant qui a un TDAH, comme je vous l'ai dit tout à l'heure, c'est compliqué pour lui de s'intégrer à un groupe. Et voilà, on aimerait monter des ateliers, c'est notre projet principal, de monter des ateliers inclusifs, donc en accueillant aussi des enfants qui n'ont pas forcément une neuroatypie, mais principalement ceux qui sont touchés par le TDAH, le TSA, les 10.
0: Mais d'ailleurs, j'allais vous demander d'ailleurs... Pour commencer, d'abord, ce que vous faites tout le long de l'année, déjà, ce qui est mis en place par l'association dans la région pour sensibiliser et accompagner les parents, les enfants.
1: Alors, actuellement, on mène des sensibilisations, effectivement, au TDAH, au TSA et au 10, auprès des parents avec des ateliers immersifs. Donc, pour se mettre à la place de l'autre et vivre, prête-moi un peu ton handicap, parce que ça reste un handicap invisible, qui est assez lourd au quotidien, mais qui ne se voit pas. Dans le cadre de ces ateliers, nous, on a un grand projet qui s'appelle « Rendre visible l'invisible ». Et c'est pour aussi pouvoir faire comprendre au public les enjeux, la complexité aussi de ce trouble et que ça n'est pas une maladie, ça reste un trouble que l'on a à vie. Donc oui, on peut trouver des aménagements, des outils, mais il y a aussi cette complexité et qui demande des adaptations, des aménagements au quotidien et un effort de chacun pour intégrer la différence de chacun.
0: Et on a par exemple, parmi les ateliers, les événements que vous proposez, en juillet prochain, une journée de sensibilisation à Béthune.
1: En juillet, ce sera sur les 1001 jours sur Béthune, la sensibilisation aussi, la gestion émotionnelle. Effectivement, on a eu la chance aussi d'intervenir au passage à niveau. qui est un tiers-lieu inclusif, toujours sur Béthune. Et donc, ça a permis aussi de toucher les familles. C'est dans le même secteur du Mont Liébeau, les 1000 et un jours. Donc, les 1000 premiers jours, pardon. C'est pas les 1000 et un jours, mais les 1000 premiers jours de l'enfant pour sensibiliser dès le plus jeune âge. Et donc, ça va être autour d'ateliers sur la sensibilisation au TDAH et également sur la gestion émotionnelle des tout petits avec des outils concrets. On ne révèle pas tout, mais sur des outils que l'on fabrique nous-mêmes. Et puis, sur des outils qu'on fournit aux parents.
0: Oui, donc c'est à la maison des 1000 premiers jours, c'est ça, à Béthune.
1: Voilà, exactement.
0: Et puis, vous l'avez dit tout à l'heure, parmi vos projets, vous souhaitez donc mettre en place des ateliers 2-3 jours en août prochain. Comment on peut vous aider à réaliser tout ça? Et je sais que vous cherchez aussi des bénévoles.
1: Oui, tout à fait. On recherche des parents, des jeunes adultes aussi, des adolescents, pour venir nous aider sur la construction des projets et les mettre au cœur des projets qu'on aimerait mettre en place. On a des ateliers autour des activités physiques adaptées, de l'handidance également. Enfin, voilà. Et puis sur la gestion des émotions, sur de la créativité aussi, sur des ateliers créatifs et sportifs. Donc voilà, ce serait intéressant aussi au long terme parce qu'actuellement nous sommes encore peu au sein de l'association, en tout cas au niveau du bureau, et nous allons constituer bientôt, nous sommes un collectif, ça il ne faut pas l'oublier, coprésidente et cofondatrice Corinne et moi, donc c'est pour vraiment permettre aux familles, aux parents d'intégrer les projets et d'être au cœur de ces projets, de les constituer ensemble pour améliorer le quotidien des enfants. Donc là, le siège est sur Tinque de l'association à tout Atipi, mais on rayonne également sur un territoire qui va de la Cabalère jusqu'aux campagnes de l'Artois actuellement.
0: La Cabalère, donc la communauté d'agglomération du Brésil et du Béthunois. C'est ça.
1: Voilà, et on est allé jusque Saint-Paul également. Ouais. On a pu faire des sensibilisations et on a aidé des familles dans des réunions d'équipe éducative. Ce sont des familles qui se retrouvent seules face à des institutions, qui doivent répondre aussi à des préjugés parfois, des a priori, et qui ont du mal aussi à communiquer sur le TDAH. Donc nous, on est là aussi pour les épauler, trouver des solutions ensemble, parce que c'est un travail vraiment ensemble de travailler avec la sphère scolaire, la sphère extrascolaire également, pour pouvoir permettre à des enfants d'intégrer des groupes, d'intégrer un groupe classe, et de pouvoir aussi favoriser leur apprentissage.
0: Et vous aurez plus d'informations pour savoir ce que fait l'association à tout Atipi à Tinque, près d'Arras dans le Pas-de-Calais, et pour devenir bénévole directement sur la page Facebook du même nom. Ce sujet a été réalisé par Banquise FM. 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

0: Dans la région, malgré une offre de transport collectif assez riche, les problèmes de mobilité demeurent nombreux. Selon le dernier baromètre des mobilités du quotidien datant de 2024, 23% des habitants de la région sont en situation de précarité en mobilité. Les raisons sont multiples. Bas revenus, coût du carburant élevé, surtout en ce moment, et absence d'alternative à la voiture. Localement, des municipalités tentent de résoudre ce problème, comme à Mazingarbe, entre Lens et Béthune, où une collecte de vélos usagés a été organisée le 6 mai dernier afin de les offrir à des personnes dans cette situation repérées par les services sociaux de la ville, mais aussi à des jeunes. Les explications de Nadine D'Autriche, adjointe au maire de Mazingarbe, en charge de l'emploi, de l'insertion et de la solidarité.
1: La ville elle continue à développer une action ambitieuse, c'est-à-dire accompagner tous les âges à la mobilité. C'est aussi donner des compétences aux jeunes, parce que c'est les jeunes qu'ils appellent aux dons pour les vélos au niveau des habitants de Mazingarbe et aussi aux alentours. C'est aussi la solidarité, c'est aider les familles en difficulté, leur procurer un vélo pour se déplacer, pour les courses, les rendez-vous médicaux, tout. Et puis après, ensuite, c'est pour l'insertion, c'est pour les demandeurs d'emploi, quand on sont à la recherche d'un emploi et aussi en activité. Parce que ici, sur la commune, on a deux parties de Mazingarbe où, aux trois cités, c'est assez difficile de se déplacer parce que le niveau des transports en commun de trois cités ne va pas jusqu'au centre. Donc, ça permet aussi aux habitants de se déplacer pour se rendre à un point à un autre.
0: L'opération de collecte de vélos fait partie d'un projet global financé dans le cadre de la politique de la ville, mêlant ateliers de réparation réalisés par un prestataire extérieur et sortie pédagogique. Nadine D'Autriche.
1: L'année dernière, c'était le garage solidaire de Lens. Et là, cette année, on part avec le Mickey's Vélo d'Ena Beaumont. Justement, ça, c'est pour les financer. Et ensuite, c'est pour faire aussi des ateliers code de la route sur les tests de vélo avec la police municipale de la ville, justement. Sortie de vélo encadré par EMA.
0: Et alors, l'EMA, c'est
1: Espace Mobilité d'Artois. Ensuite, il y a des sorties structurantes avec la MGM. Il y a beaucoup de sorties. Voilà, c'est pour ça que le financement de la politique de la ville, ça aide aussi par rapport à cette action de don au vélo. Alors, je voudrais quand même préciser, il y a quand même 50% de financement de politique de la ville et 50% de financement de la commune.
0: Quelles sont les personnes qui vont pouvoir bénéficier de ces vélos collectés ?
1: Alors, il y a les enfants, comme je vous ai dit bien avant, il y a les enfants au niveau des écoles, il y a les familles en difficulté, il y a les demandeurs d'emploi, il y a les personnes en activité qui n'ont pas le moyen de locomotion. Et puis, après, les jeunes aussi, de la MGM, par rapport aux ateliers, les sorties pédagogiques.
0: Alors, l'an dernier, 14 vélos ont été remis à des jeunes, mais aussi à des personnes en recherche d'emploi. Déjà, savez-vous si toutes ces personnes continuent à utiliser leur vélo? Est-ce que vous faites un suivi, justement?
1: Oui. Sur les 14 vélos, il y a 4 vélos où la MGM, donc les 4 jeunes, se servent encore de leur vélo. Et les 10 autres, ça a été redistribué via le CCAS de Mazingarbe à quelques familles en difficulté et le reste à des demandeurs d'emploi. Et justement, c'est des demandeurs d'emploi que j'accompagne au niveau de mes permanences, au niveau de la maison de solidarité.
0: Et pour les personnes en recherche d'emploi ou d'activité, justement, le fait de disposer d'un vélo peut-il vraiment aider aujourd'hui à retrouver un emploi ?
1: Oui, parce que lorsqu'ils sont conviés à aller à des forums ou des job dating ou simplement à des entretiens d'embauche, ils peuvent se déplacer à vélo. Parce que c'est vrai que maintenant, aller en voiture, c'est très difficile parce que au niveau du carburant, c'est devenu cher. Et puis, c'est mieux d'y aller à vélo que d'à pied. Moi, c'est sûr et certain qu'ils se déplacent.
0: Ce sont donc des jeunes mazingarbois qui font partie de la Maison des Jeunes de la commune, qui ont organisé l'opération de collecte des vélos et qui vont assurer leur réparation avec l'aide d'une entreprise d'Ena Beaumont qui va également les former sous le regard bienveillant d'Émilie Delbar, directrice de la Maison des Jeunes de Mazingarbe.
2: Alors, c'est une maison des jeunes qui existe depuis plus de 30 ans. Avant, il s'agissait du CAJ et la maison des jeunes a été renommée en 2021 pour moderniser l'image de la structure.
0: Et qu'est-ce que vous faites alors comme activité dans cette maison des jeunes ?
2: On y accueille des jeunes adolescents âgés de 11 à 17 ans. Nous sommes ouverts les mardis et vendredis soirs et les mercredis et samedis après-midi. On propose des projets, projets accompagnement à la scolarité, projets sur le devoir de mémoire, des projets mini-camps également pour partir cet été.
3: Alors, les personnes qui ont déposé les vélos aujourd'hui, venez d'où jusqu'à présent? Est-ce que vous avez une idée? Est-ce que ce sont tous, par exemple, des Mazingarbois ou pas?
2: Alors, principalement des Mazingarbois, et nous avons également un couple qui venait d'Avion, qui avait entendu à la radio cet événement aujourd'hui.
3: Vous avez eu récolté tout type de vélos, des vélos assez anciens, hein, qui a 30 ans, je crois?
2: Oui, alors on a récupéré des vélos pour des enfants de maternelle, des vélos pour des adolescents, des vélos femmes, un vélo de cycliste qui appartenait à un facteur et également un vélo qui a 30 ans effectivement, qui a bien vécu et qui aura une seconde vie grâce à nous.
3: Et il y a même des fournitures avec pour la réparation, dites-moi.
2: Oui, les gens n'hésitent pas à nous laisser des câbles et autres petites choses pour que les jeunes puissent réparer la semaine prochaine. Mickey's Vélo apportera également les fournitures dont on aura besoin pour retaper les vélos.
3: Les jeunes sont formés pour la réparation? Comment ça se passe? Vous les formez avant?
2: Alors, ils ont l'habitude de réparer les vélos. Il y a une première session, il y a maintenant 3 semaines, pour réparer les vélos qui partaient au Paris-Roubaix Challenge, parce que nos ados ont participé à cet événement organisé par la Chance aux Enfants. Et donc là, la semaine prochaine, ils vont, grâce à Mickey's Vélo, apprendre à réparer également les vélos qu'on aura eu en don.
3: Parlez-moi du Paris-Roubaix Challenge, c'est quoi exactement?
2: Donc le samedi 11 avril, 6 jeunes de notre structure sont partis affronter les pavés du Paris-Roubaix. Ils ont parcouru une 30aine de kilomètres en moins de 3 heures et sont arrivés au Vélodrome. Donc on les a attendus avec impatience et on les a félicités parce qu'ils ont tous réussi à réaliser le défi.
3: Ben voilà, quelque chose de chouette aussi. Et là, les vélos que vous avez eus l'an dernier, ils sont toujours opérationnels, pas de souci?
2: Oui, ils sont toujours opérationnels, on en prend soin à l'année. On a des animateurs qui sont formés, qui savent réparer les vélos et qui en prennent grand soin.
3: Et pour vous, au final, cette opération, qu'est-ce qu'elle apporte aux jeunes?
2: Des valeurs, des valeurs et puis un engagement. Quand on commence un projet, on va jusqu'au bout de ce projet.
0: C'est la seconde fois qu'Hugo, 12 ans, participe à la collecte de vélos avec la Maison des Jeunes de Mazingarbe. Cette année, il a également participé au Paris-Roubaix Challenge. Il nous raconte comment s'est passée la collecte l'an dernier.
4: Ben, on attendait les gens qui déposaient les vélos ici et après on les a tous réunis, on a compté il y en avait combien et après on les a réparés.
3: Alors est-ce que c'était compliqué les réparations?
4: Bah ben, ça dépend c'était quoi comme vélo, ça dépend si on avait le matériel, ça dépend s'il fallait beaucoup réparer ou un peu, ça dépend. C'était souvent les freins, les pneus qui étaient crevés ou lisses ou les plateaux, les vitesses et tout ça.
3: Et comment vous avez appris avec tes camarades à réparer les vélos?
4: C'est l'animateur Mathieu qui nous a appris à tout changer. Et là, il n'y a pas si longtemps, il y a eu un monsieur qui nous a appris à changer des chambres à air, nos pneus et tout ça.
3: Et donc tu as participé au Paris-Roubaix Challenge. Alors raconte-moi un petit peu comment ça s'est passé.
4: Bah c'était bien, c'était quand même dur, mais ça va, ça allait encore.
3: Qu'est-ce que ça t'apporte justement aussi la pratique du vélo et puis le fait de savoir aujourd'hui réparer ton vélo?
4: Bah, je sais pas, je suis content pour au cas où, ben, au moins j'apprends peut-être des choses à mes copains, à des gens de ma famille ou à quoi que ce soit.
0: Sylvain Fromel, un habitant de Mazingarbe, est venu déposer 2 vélos à la Maison des Jeunes, des vélos longtemps restés inutilisés.
5: J'ai vu la publication et je me suis décidé avec ma mère à débarrasser des vélos.
3: Ça a été compliqué apparemment, se séparer des vélos.
5: Ça faisait ça fait 25 ans qu'ils étaient là à servir à rien, mais bon, maintenant c'est fait et il y a une seconde vie comme on dit.
3: Pour vous, c'est un geste utile aussi, plutôt que de jeter par exemple ces vélos à la benne?
5: Oui, c'est plus utile qu'ils soient réemployés que partir à la déchetterie ou être broyé ou je ne sais, là au moins. Il y aura l'usage qui sera fait avec.
3: Et le fait que ce soit les jeunes qui réparent les vélos, ça vous inspire quoi?
5: Oh ben c'est un beau projet. Au moins, c'est pour leur mobilité et puis aussi ça les responsabilise. Parce que je pense que c'est eux aussi qui sont impliqués dans l'opération, tout ça. Donc je pense que ça va les motiver d'autant plus.
0: Et cette année, ce sont une vingtaine de vélos qui ont pu ainsi être collectés à Mazingarbe. Ce reportage a été réalisé par Jean-Philippe Planck de Radio Plus.
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0: 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Bienvenue dans La Tranche d'Actu. Bonjour et c'est reparti pour une nouvelle tranche d'actu de Micro-Rebelle, comme chaque jour en direct à midi. Cette émission sera aussi rediffusée à 17h et à 8h demain matin. Si vous faites partie des leftos qui nous écoutaient dans le futur, bonjour à vous aussi. Merci d'être à l'écoute des programmes de la 99.6 FM du Bassin Minier. J'espère que votre journée a bien démarré. Et si c'est ainsi, j'espère surtout qu'elle va continuer sur cette lancée. Si elle a mal démarré, je vous souhaite le meilleur et je vais essayer, au moins pour ce moment, pendant l'heure qui vient, de vous faire passer un bon moment. 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Au programme de cette émission, des dates, des infos, deux reportages, une interview, un appel à bénévolat et bien sûr de la musique. Alors,
1: surtout ne touchez à rien, ne bougez pas, restez avec nous. Dans un instant, le reste de l'actualité.

C'est parti, on commence avec un moment d'agenda pour annoncer ces quelques dates. Comme chaque année, les spectacles de culture commune s'échappent des salles pour investir les rues, les places, les terris et les coins les plus inattendus. 3 jours, 3 villes pour les Constellettes avec en fil conducteur Fritri Mon Ami de la compagnie Bonjour Désordre que l'on retrouvera comme ça a commencé, il n'y a plus que 2 dates, que l'on retrouvera donc ce mercredi 10 juin à Richebourg et jeudi 11 juin à La Beuvrière. C'est gratuit, ouvert à toutes et tous. Culture Commune fait également un appel à bénévolat pour septembre pour le spectacle très intrigant Ligne ouverte, le 20 septembre précisément. Quels sont les besoins? Alors, Culture Commune dit avoir besoin de vous pour soit être cavalettiste, c'est-à-dire stabiliser la corde qui va marcher entre les 2 terrils et sur laquelle Tatiana Mosio Bongonga de la compagnie Basinga va mettre une ligne de mire et traverser les terris de Los Angoel. Les terris, pour qu'on rappelle, les plus hauts d'Europe. Et donc, à l'invitation de Culture Commune le 20 septembre, il et elle cherchent des bénévoles pour aider à stabiliser la corde, une mission de solidarité indispensable pour la réussite de cette performance. Il et elle cherchent également un musicien ou musicienne, des musiciens, musiciennes, pour jouer pendant toute la traversée. Rejoignez l'orchestre éphémère avec les artistes de la compagnie. Ou alors, vous pouvez aussi guider et sensibiliser le public au patrimoine naturel qu'est le terri, que sont les 2 terris jumeaux de Los Angoel, en étant médiateur ou médiatrice. Ça, c'est donc pour le 20 septembre. Donc, ils et elles s'y sont pris bien à l'avance. Si ça vous tente de rejoindre l'aventure, il faut écrire à bénévole@destinationterri.com. Bénévole au pluriel, destination au singulier, terri au pluriel, tout collé à gmail.com. Sinon, retrouvez toutes les informations sur le site de Culture Commune. Ensuite, donc aujourd'hui même, le jeudi 11 juin et vendredi 12 juin, il y a des collectes mobiles des dons du sang. Et d'ailleurs, on prévient d'avance que le dimanche 14 juin, c'est la journée mondiale des dons du sang. Le mercredi 10 juin, toute la journée, aujourd'hui jusqu'à 19h, donc si vous nous écoutez en direct ce mercredi 10 juin, ah non, c'est demain. Mercredi 10 juin de 11h à 19h à Liévin dans la salle Régnier. Le lendemain, le jeudi 11 juin de 14h à 19h, c'est à Arnes dans la salle polyvalente, Bigotte. Le vendredi 12 juin, c'est toute la journée jusqu'à 18h au Louvre-Lens. Cette journée mondiale du don du sang et également la journée mondiale des dons d'organes qui va arriver également bientôt. On vous en parle demain avec l'interview de Prudence de l'association SOS Globi. Le jeudi 11 juin à 19h, il y a une conférence gesticulée qui a l'air fort intéressante au Toit commun. Bienvenue dans le couloir de la mort, comment j'ai survécu au management bancaire. C'est une conférence de Muriel Comte, ou Comte, sur la violence ordinaire au travail dans le milieu bancaire. L'entrée est à prix libre au profit de la conférencière. Et c'est encore Muriel qui a les meilleurs mots pour décrire sa conférence. Les voici. Je vous propose de m'accompagner dans cette expérience de conférence gesticulée, de traverser les processus d'aliénation dans le management du milieu banque-finance, de montrer, dénoncer, décortiquer ces mécanismes de domination et de violence ordinaire en entreprise. L'homme, bien corporate, a-t-il besoin d'être managé ou finit-il par se manager très bien lui-même? Le manipulé a-t-il vraiment le choix de refuser d'être manipulateur? Vous avez compris de quoi je veux vous parler, de cet outil fabuleux qu'est le management. Comment il rend les salariés dociles et les incite malgré eux à des comportements délétères, les pousse à une déshumanisation,
lente, certaine, plus ou moins subtile, et comment ce management sert les intérêts d'un système, en l'occurrence le système.

La conférence aura lieu au Toit commun jeudi 11 juin à 19h. Vous pourrez aussi bientôt découvrir Muriel pour nous raconter tout ça en interview, car elle viendra nous raconter tout ça. Si vous avez des questions pour elle, vous pouvez nous écrire à l'adresse suivante redaction@micro-rebelle.fr.

Le jeudi 11, toujours, il y a la boutique du partage au LAG, le lieu autogéré de Liévin, qui se trouve 23 avenue Jean Jaurès, accessible par la bulle 1 à l'arrêt Hauteville. La boutique du partage, elle sert à venir chercher des affaires si vous en avez besoin ou à en déposer si vous voulez vous en débarrasser, des choses propres, hein, solides. Venez déposer des affaires en bon état et propre dont vous ne vous servez plus. Vaisselle, vêtements, livres, jouets, jeux, etc. Ou bien, venez carrément prendre des affaires dans cette boutique du partage, sans échange d'argent, sans condition de revenu, sans inscription. C'est tous les 2e et 4e jeudis du mois. Le matin, de 10h30 à 12h30, puis l'après-midi, de 13h30 à 15h30. Ensuite, samedi 13 juin, nous passons à la compagnie La Ponctuelle avec Aurore Magnier qui propose le spectacle Bolide à 17h. C'est pendant la journée 11-19 spécialité. Redécouvrez le spectacle Bolide d'Aurore Magnier qui a été accueilli pendant plusieurs semaines en résidence là-bas. Voici le topo. Joe vient de se faire virer du péage dans lequel elle a toujours travaillé. Après avoir roulé des heures au volant d'un Ford C-Max bleu au bout du plein et au bout du rouleau, elle est forcée de marquer un arrêt. Là, elle rencontre les fées de la casse. S'amorce un récit désopilant sous forme de comédie musicale, quelque part entre Titane et Thelma et Louise. C'est un spectacle en plein air. Bolide, c'est une fête, un coup de projecteur sur l'ordinaire, une ode à la bagnole et son rôle émancipateur. De l'attache émotionnelle à sa voiture, à l'amour du tuning, la pièce fait de l'humour un moteur pour parcourir des paysages inédits du théâtre. Aurore Magnier propose un ovni joyeusement subversif où l'émotion n'est jamais bien loin. Le spectacle dure 1h20, il est conseillé à partir de 13 ans. Il est gratuit, mais sur réservation. Toujours le samedi 13 juin, après-midi, c'est la foire aux installs proposée par la coopérative d'informatique libre, CLIS21. C'est à partir de 14h30 au lieu autogéré de Liévin. Vous pouvez y installer votre Linux. La foire aux installs, c'est l'occasion en effet de venir découvrir ou de partager des sujets sur le logiciel libre avec, entre autres, par exemple, Debian, Firefox, Linux, que ce soit pour trouver une réponse à vos questions, par curiosité ou encore pour discuter. C'est aussi l'occasion d'être accompagné pour installer un Linux sur son ordinateur. Au-delà des logiciels, ce temps est également propice pour discuter des usages de l'outil informatique, d'Internet, plus largement du numérique dans notre société. Un conseil, prenez en sauvegarde tous vos fichiers de côté pour venir avec votre ordinateur et il aura un petit coup de toilettage tout beau, tout propre, tout neuf avec du logiciel libre à l'issue de cette foire aux installs. Maintenant, si le samedi 13 et le dimanche 14, vous êtes plutôt du côté de Fléchin, il y a le festival d'art de la rue, mais où va-t-on ? C'est la 14e édition qui débarque, et voici le topo. Après la tempête, là où tout commence. L'édition 2026 réunit 13 compagnies professionnelles issues des arts de la rue, du cirque contemporain, de la danse, ainsi que du théâtre visuel et du théâtre d'objets. 14 spectacles, 19 représentations qui iront du théâtre peuplé de masques, de marionnettes au théâtre d'objets transformant le quotidien en épopées imaginaires, en passant par des performances physiques pleines d'humour et de décalage, des récits

0: musicaux émouvants, de la danse et même du cirque aérien. Toutes les infos sont sur l'arrêt création, donc arrêt comme un arrêt de bus, plus loin création. C'est donc 34 rue Haute à Fléchin. Le camping est gratuit sur présentation du pass 2 jours du festival. Les tarifs vont de 0 à 20 euros. Et toute la programmation et la billetterie sont trouvables sur larécréation.fr. Champion, championne, comme vous le savez déjà, jusqu'au 14 juin, la Coupe de France est au Louvre-Lens. Jean-Philippe Planck de Radio Plus s'est rendu le 29 mai dernier au Louvre-Lens lors du premier jour de l'expo de la Coupe de France et a recueilli les propos d'Annabelle Ténez, directrice du Louvre-Lens, de Benjamin Parot, directeur général du RC Lens, et de Sylvain Robert, le maire de Lens, ainsi que des premiers supporters qui avaient fait le déplacement ce jour-là, l'occasion de rappeler les liens étroit entre le musée et le club de foot et de reféliciter les Lensois et les Lensoises dans le même temps. Bravo champion, bravo championne, c'est parti.
1: Et un drapeau qui s'est levé, c'est fini. Le Racing Club de Lens remporte la première Coupe de France de son histoire. Quel bonheur!
2: Ça y est, après une très longue attente, en plus d'un siècle d'existence et une saison exceptionnelle, le Racing Club de Lens a enfin remporté la Coupe de France de football. Et ce trophée tant désiré par le club et ses supporters est exposé depuis le 29 mai jusqu'au 14 juin prochain dans le pavillon de verre du musée du Louvre-Lens. Et c'est bien la vraie Coupe de France et non une réplique qui est chaque année conservée pendant un an par le club victorieux. Autant vous dire que toute l'équipe du musée est au petit soin avec cette coupe. Mais a-t-elle sa place dans un musée? Pour Annabelle Ténez, la directrice du Louvre-Lens, la réponse est sans ambiguïté.
3: Alors évidemment qu'elle a sa place parce que déjà elle est très symboliquement dans le pavillon de verre du musée, c'est-à-dire au bout de la galerie du temps. Et ce pavillon de verre, il a été pensé comme une sorte de mise en avant par l'architecture du territoire. Et donc on y voit notamment les terrils jumeaux, le stade et le parc du musée. Donc c'est un lieu très symbolique. Je pense aussi qu'il faut rappeler que les valeurs de la culture et du sport sont très proches, c'est-à-dire le partage, donner le meilleur de soi-même, accueillir les uns les autres. Et ça, c'est quelque chose qu'on a en commun dès le départ, dès la création du musée. Il y a des liens entre le RC Lens et le musée, non seulement des liens visuels, vous voyez, on se regarde tous les jours, mais aussi l'exposition symbolique RC Louvre ou encore le lancement du maillot des 120 ans l'année dernière au musée. Et je dirais aussi qu'il y a toute une partie qu'on voit peut-être moins, mais par exemple, l'été au moment de Parc en Fête, on a travaillé ensemble le Cécifoot, on a travaillé ensemble aussi la représentation des femmes dans le football. Donc c'est un rapport à la fois profond et aussi aujourd'hui très symbolique, mais vraiment très très très fréquent. Peut-être que ça peut sembler surprenant, mais on travaille vraiment quasiment au quotidien ensemble.
2: Et depuis le 29 mai, le public se presse dans le musée du Louvre-Lens pour aller admirer cette Coupe de France sous tous les angles. Annabelle Ténez.
3: Alors je pense qu'il y a peut-être des gens qui vont venir ici en l'ayant suivi. Je pense que ça va aussi attirer des gens qui n'ont pas eu l'occasion d'aller ni au Stade Bollaert, ni au Stade de France. Et je pense que ça va être un beau moment de rassemblement populaire. Et puis, en tant qu'historienne de l'art, lorsque je la regarde, je vois aussi les références historiques de cette coupe, c'est-à-dire l'influence de l'Antiquité, des arts décoratifs du XVIIIe siècle. Et ça nous rappelle, justement, en 2024, je vous rappelle que la flamme olympique avait traversé la Galerie du Temps et qu'on y voyait des liens très forts avec certaines œuvres, notamment Zeus et la foudre, et bien c'est le cas aussi aujourd'hui, et ça dit bien combien le sport et l'art en fait nous imprègnent, même lorsqu'on ne s'en rend pas compte.
2: Quant à savoir si l'exposition d'un trophée de football dans un musée constitue une première, Annabelle Ténez n'en est pas certaine.
3: Alors c'est une bonne question, je ne vous garantirai pas que ça n'a jamais été fait, mais pour l'instant on n'a pas donné d'exemple précédent. Donc peut-être en tout cas dans les musées du sport, puisque vous savez, il y a un musée national du sport, il y a des musées comme le MUSEM qui travaillent les collections du sport. Mais dans un musée de beaux-arts, je pense que c'est assez inédit.
2: Pour Benjamin Parot, le directeur général du Racing Club de Lens, le fait que la Coupe de France de football soit exposée au musée du Louvre-Lens était également une évidence.
4: On a réparé une forme d'anomalie, parce que la Coupe de France, c'est sans doute le trophée le plus authentique, le plus populaire du foot français. Et s'il y avait bien une région et un club qui un jour devait la ramener, devait la gagner, c'est le Racing Club de Lens. Donc on va dire que la place, elle était évidente sur le plan des valeurs, elle est devenue maintenant naturelle sur le plan sportif au regard de cette saison. Et qu'elle soit ici maintenant au Louvre-Lens, oui, ça c'est une évidence parce que les passerelles, déjà il existe un chemin naturel, l'allée Marc Vivien Fouet entre le musée du Louvre-Lens et le stade. Et aujourd'hui, nous, comme j'ai eu l'occasion de le dire, c'est le RCL, le Racing Club du Louvre, aujourd'hui qui présente ce trophée-là. On est très liés, on sait qu'on est deux éléments importants du territoire et on préfère avancer main dans la main plutôt que de se faire face, parce qu'on est côte à côte. Et aujourd'hui, les liens entre nous sont des liens profondément sincères et durables, et montrent que le monde de la culture et le monde du sport, finalement, ont beaucoup de choses en commun. Ici, le musée du Louvre a accueilli, quand il avait ouvert, le tableau iconique de la croix, la liberté guidant le peuple. Et nous ici, en fait, c'est un trophée, c'est une œuvre collective. Alors, est-ce que c'est un chef-d'œuvre sportif ? Ça, on verra à travers le temps si cette période-là restera gravée à tout jamais. Mais cette quête-là, elle était éminemment collective. Et donc, c'est du tableau de la croix, nous, on peut dire qu'aujourd'hui, c'est la passion qui a guidé le peuple lensois qui nous a amené à l'avoir. Donc, aujourd'hui, de la rendre au public qui nous a porté littéralement. On l'a vu au Stade de France, on l'a vu partout. C'est un juste retour des choses. Et puis à Lens, on partage tout. On l'a fait, on a la parade, on a eu tout un tas d'événements. Et c'était impossible qu'elle reste dans un lieu clos chez nous, au stade ou au centre d'entraînement, pour qu'elle soit juste entre des mains limitées. Donc non, elle doit circuler, elle doit être prise en photo par tout le monde. Comme je vous le dis, ce trophée-là, Il est tellement puissant par sa symbolique, c'est le trophée du peuple. Le foot amateur joue la Coupe de France, tout le monde joue la Coupe de France. Vous commencez les premiers tours, quand vous voyez ceux qui ont pu garder les maillots de Coupe de France, ça veut dire qu'ils ont franchi 2-3 tours. Donc c'est déjà, à l'échelle d'un club local, un peu des héros. Ce trophée-là qui est extrêmement populaire, qui vient dans un club très populaire, mais derrière, forcément, ça doit être mis en perspective par le fait qu'il soit disponible, accessible par le plus grand nombre. Et je pense qu'au niveau de la fédération et ceux qui ont inventé ce club-là, parce qu'elle a été inspirée en 1917 par ce qui existait en Angleterre. Et la vocation, c'était de réunir tous les clubs et tout le football, de fédérer. Et là, je pense qu'on est dans l'objectif fédérateur qui était l'objectif initial de cette Coupe de France.
2: Et ensuite, après cette exposition exceptionnelle au Louvre-Lens, la Coupe de France va retourner dans les locaux du Racing Club de Lens, Benjamin Parot.
4: Oui, alors elle sera parfois dans la salle des signatures, parce que c'est important de montrer aux recrues qui arrivent qu'il y a eu des choses qui ont été faites, qu'on sente le poids d'un club qui gagne. Et puis après, on la mettra dans un lieu sûr, parce qu'on doit la rendre dans quelques temps. Enfin, on espère s'y accrocher le plus longtemps possible et avoir du mal à la rendre l'année prochaine. Mais à partir de la saison prochaine, on va devoir la rendre à la Fédération Française de Football, puisqu'il s'agit du modèle authentique et non pas d'une copie qui a vocation à rester au club. C'est une vraie, c'est la vraie de vraie. C'est, voilà, c'est la coupe qui a été créée en 1917. À l'époque, elle prenait une forme différente, elle avait un socle de marbre. Elle a traversé les époques. Et c'est bien ce trophée-là qui va être exposé et à la vue de tous. Elle a montré qu'elle était vraiment imperméable, parce qu'elle a reçu, elle a été aspergée, elle a reçu beaucoup de choses, elle a eu beaucoup, beaucoup de mains. Elle a senti beaucoup d'amour de nos joueurs, des familles. Mais elle se sent bien ici, hein, vraiment, je peux vous dire, on a eu l'occasion de voir qu'elle était dans son élément. Mais oui, elle a surtout, nous, il y a eu les festivités, donc la parade en ville, que tout le monde a pu voir, ou a pu y prendre part. Et ensuite, on a fait un temps vraiment qui nous ressemble, un temps familial au sein du Stade Bollaerts, où toutes les familles de joueurs, tous les salariés étaient là, et elle a circulé toute la soirée de main en main. Elle a eu un nombre de photos incroyable. Je pense que oui, voilà, c'est la vraie vedette régionale en ce moment. Ouais.
2: Et ça s'est décidé comment, justement, cette venue dans le musée ?
4: Cette idée-là, elle a déjà germé depuis un certain temps. On s'était dit qu'un jour, on aimerait la ramener, la partager, et qu'ici, c'est vraiment le lieu le plus adapté, et puis ça ferait tellement sens. Alors, dans le sport, il existe quand même pas mal de superstitions. Donc, on a gardé l'idée dans un coin de notre tête, puis à mesure que la quête devenait concrète, on avait anticipé. C'est pour ça, d'ailleurs, sur les t-shirts qu'il y avait écrit artésienne avec art ART, c'était déjà, on avait déjà prévu le coup. Et ça, il faut saluer toutes les équipes de la communication, du marketing du club qui sont pilotées par Henri Neveu. Parce que tout a été fait pour qu'il y ait un storytelling tout à fait naturel. Ouais.
2: Sylvain Robert, le maire de Lens, est bien sûr très satisfait également de voir cette Coupe de France exposée dans le pavillon de verre du Louvre-Lens.
5: Écoutez, quand on regarde la coupe qu'on a Bollard dans le fond, juste à la fin de cette galerie du temps, dans le pavillon de verre, voilà, c'est le mariage de nos deux joyaux du territoire. C'est de se dire que le Louvre-Lens et le Racing Club de Lens, là aussi, encore un peu plus, confirment leur partenariat. Et puis, je vous disais, c'est plus qu'un trophée, c'est aussi une victoire populaire, c'est une victoire d'un territoire, c'est l'aboutissement d'une belle saison sportive et qui se retrouve au travers l'acte culturel que l'on a pu avoir en positionnant le Louvre à Lens. Et ce qu'on a voulu dès le départ, c'est que le musée soit un musée du territoire qui se aussi partage avec l'ensemble de la population. Là, c'est encore une belle étape supplémentaire avec une semaine qu'on ne voit pas finir et qu'on ne veut pas voir finir.
2: Et c'est une sacrée vitrine pour la ville.
5: Oui, c'est une super vitrine. Bah, vous savez, quand on a cette visibilité, je ne suis pas sûr que quand n'importe quel club gagne la Coupe de France, on ait cet engouement. Alors après, il y a aussi la qualité du Racing et des relations qu'il a pu tisser avec le territoire, et notamment avec le Louvre-Lens, pour pouvoir en faire aussi un moment exceptionnel aujourd'hui. Mais c'est aussi cette philosophie de territoire qu'il a aussi trouvé une autre visibilité.
2: La mairie de Lens qui est allée jusqu'à mettre le chant des corons sur son répondeur. Sylvain Robert.
5: On est supporter et c'est aussi montrer qu'on est fier du parcours qui a été réalisé, fier de l'ambiance qu'il y a pu avoir aussi au Stade de France et même ici, et puis quelque part fier des supporters parce que c'est aussi grâce à eux, c'est aussi grâce à nos équipes qui ont fait un super boulot pour que la fête soit belle, les équipes aussi des services des forces de l'ordre, des services de police, mais les équipes municipales ont été mobilisées dès la nuit du vendredi au samedi, ont retravaillé le samedi pour que tout se passe dans de bonnes conditions, et puis donc c'est aussi participer à la fête à notre façon et remercier les supporters pour cette bonne ambiance.
2: Zéro incident, ça a été largement souligné en plus.
5: Oui, bien sûr, c'est la fête est belle parce qu'on a pu avoir de A à Z, de profiter de cette victoire sportive sans aller sur des territoires ou sur des terrains qui ne sont pas forcément les terrains sur lesquels on voulait nous amener, mais en tout cas de voir que la fête a été belle de A à Z, la victoire, le match, le stress pendant le match, les larmes de Gervais à la fin, voilà, ça montre aussi quelque part, pas le soulagement d'avoir gagné le trophée, mais peut-être cette ambition qui a pu être là aussi bien portée avec une belle satisfaction à la fin, puis surtout de pouvoir poursuivre maintenant parce que c'est une belle étape, mais on sait très bien que l'ambition peut porter aussi maintenant sur l'année prochaine et on a hâte que la nouvelle saison redémarre.
2: Mais encore plus forte était l'émotion des premiers supporters qui découvraient la Coupe de France au Louvre-Lens, à l'image de Jordan, supporter du RC Lens depuis tout petit.
6: Il n'y a pas de mots, c'est juste waouh et merci le RC Lens pour ce trophée. Et là franchement ouais, c'est magnifique. Moi je pense que ouais, je vais revenir plus avec ma famille. Ouais. Peut-être même cet après-midi avec mon père déjà. Ouais. Donc, ouais, c'est magnifique.
7: Vous avez les yeux qui brillent.
6: Ah, c'est ça, ouais. C'est beau.
2: Le fait qu'elle soit exposée dans le musée du Louvre-Lens, ça vous fait quoi?
6: Bah, c'est surtout, comme j'ai dit à votre collègue, le RC Lens, c'est un club familial, donc je pense qu'ils ont tout fait pour qu'ils puissent la partager avec nous. Et franchement, c'est un grand merci au RC Lens d'avoir fait ça.
2: Et comment vous avez vécu ce week-end de folie?
6: Bah, je m'en remets toujours pas. Ah non, je suis encore sur mon petit nuage. Franchement, je suis rentré à 4h au matin. J'ai dormi un petit peu, je suis revenu à la parade. Et le soir même, je me refaisais le match. Donc ouais, franchement, c'était un moment historique. Et bon, de toute façon, nous, en tant que supporters, on vit pour ces moments-là. On ne sait pas, comme M. Leco a dit, on ne pourra pas faire mieux. Donc autant profiter de cette année et voir les prochaines, ce qu'ils nous proposent.
2: Olivier, habitant de Liévin, est éducateur spécialisé. Il est venu avec son collègue et les jeunes qui l'accompagnent admirer cette Coupe de France.
8: On travaille avec mon collègue, avec des jeunes, on a un atelier patrimoine et Lens fait partie de notre patrimoine. Donc le Louvre aussi.
9: Le bassin minier.
8: Le bassin minier. Et puis je suis un petit-fils de mineur, donc c'est pour ça que tout ça c'est ancré, c'est dans le sang.
2: Puis on l'a entendu quand même très longtemps cette coupe.
8: Ah bah, très très longtemps, ouais. Et 28 ans sans finale. Donc c'est vrai que, comme je dis, je fais partie des, on va dire, un peu des anciens qui ont connu 98 à l'âge de 13 ans, donc on a connu quand même déjà la gloire avant. Mais là, c'est vrai que ça fait du bien actuellement, en plus dans ce football business où nous, petit club, en quelque sorte, au niveau budget, on arrive à faire des belles choses avec une belle équipe, avec un bel entraîneur qu'on espère tous garder. Mais bon, après,
7: c'est le meilleur public de France.
8: Ah, du monde même. Je suis pas objectif, mais du monde. Oh, elle est juste là. J'ai envie de la prendre à la maison.
7: On a cambriolé.
2: Ce sujet a été réalisé par Jean-Philippe Planck de Radio Plus.
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0: Merci à Jean-Philippe Planck pour ce reportage. Merci aux joueurs pour ce moment incroyable qu'on a toutes et tous vécu. Merci aux supporters et supportrices qui ont fait mentir Alain Finkielkraut et tous les éditorialistes qui étaient déjà prêts à parler des débordements et des violences et du besoin sécuritaire en lien avec la victoire. Et comme vous l'avez entendu, s'il n'y a pas cambriolage du Louvre-Lens avant le 14 juin, vous pouvez aller voir cette coupe qui est encore là, donc pendant 5 jours, n'hésitez pas. Je vous propose qu'on fasse un petit moment musical, une petite pause musicale au sein de cette émission. On va écouter la Planeta Escoria de Scapé.

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0: Et oui, comme vient de le dire Sultano, vous êtes toujours à l'écoute de Micro Rebelle, de la Tranche d'Actu, une émission quotidienne pour parler à la fois d'actualité, informer sur les événements à venir dans le bassin minier et au-delà, et parler de sujets intéressants, comme vous allez l'entendre par la suite. Là, maintenant, petit moment d'émotion, car, vous le savez, a eu lieu l'abrogation à l'Assemblée nationale jeudi 28 mai en première lecture et à l'unanimité du Code noir et de l'ensemble des textes ayant réglementé l'esclavage dans les colonies françaises. Jamais formellement abrogé après 1848, le député Stevie Gustave a fait un magnifique discours et rappelé que derrière l'acte symbolique, les départements d'outre-mer attendent des actes réels.
2: Mais regardez cette vérité en face et aussi regardez ce qu'elle a laissé derrière elle. Car ceux qui possédaient des êtres humains ont été indemnisés. Ceux qui avaient été réduits en esclavage ne l'ont jamais été. Et après l'esclavage, la colonisation a prolongé certaines logiques de domination et d'inégalité. Et certaines traces traversent encore les siècles. Car le passé ne disparaît jamais totalement, il réapparaît parfois dans les inégalités que certains territoires continuent de subir. Aux Antilles, les maladies liées au chlordécone continuent de briser des vies. Des familles vivent avec l'angoisse de la maladie, des mères s'inquiètent pour leurs enfants. Et dans certains territoires ultramarins, quand l'eau manque, quand certains renoncent à se soigner, quand la vie chère étouffe des familles entières, alors ce n'est pas seulement une question économique, c'est une question de justice. Pourtant, notre pays devrait être exemplaire envers ces territoires. Et lorsque des citoyens français ont le sentiment d'être oubliés, alors la promesse d'égalité s'abîme. Aujourd'hui, la République regarde enfin la part de son histoire. Mais ce regard ne devrait pas rester symbolique, car le corps noir nous a pas seulement légué une histoire, il a aussi laissé des préjugés, des inégalités, des imaginaires dans notre société, portent encore les traces. Alors j'espère que les paroles entendues aujourd'hui sauront vivre demain dans notre société. Parce qu'on ne combat pas les héritages de la barbarie uniquement avec des commémorations. On les combat aussi par l'égalité, par la justice, par le respect absolu de chaque être humain. Alors oui, abroger le code noir est nécessaire, mais aucun vote ne pourra réparer à lui seul des siècles de vie brisées. Et la grandeur d'une république ne se mesure pas seulement à ce qu'elle commémore, elle se mesure aussi à la manière dont elle protège aujourd'hui encore la dignité humaine. Permettez-moi, pour finir, de faire une nuance importante. Nous ne sommes pas des descendants d'esclaves. Nous sommes les descendants d'êtres humains nés libres, puis réduits en esclavage. Je vous remercie.
0: Un discours vraiment magnifique de la part de Stevie Gustave, ainsi qui marque symboliquement voilà cette fin du Code noir, tout en rappelant que il y a le symbole et il y a aussi les actes. Il y a encore des inégalités d'accès à l'eau potable en outre-mer, les problèmes structurels, l'état du système de soins, des problèmes structurels forts, encore plus de répression que dans la métropole lorsqu'il y a des collectifs, des associations qui élèvent leur voix contre la situation d'injustice en cours. Il y a des dénonciations faites par des associations humanitaires, des collectifs tels que Soif de Justice, mais aussi l'Ordre des Avocats du Bureau de Guyane, etc., Amnesty International, etc. Au cas où vous l'auriez loupé, je voulais vous partager ce moment d'une rare émotion et qui est quand même oui, c'est très rare dans une vie parlementaire que d'avoir non seulement un vote à l'unanimité et un si beau discours, un si beau moment d'émotion qui dit les mots, qui dit les choses. Donc encore bravo à Stevie Gustave pour celui-ci. Maintenant, on reste, alors, encore une bonne nouvelle, alors je mets des guillemets, du point de vue du combat contre les injustices, les infamies, les conséquences des rapports de domination qui existent dans notre société. Affaire Patrick Bruel, sa garde à vue est prolongée de 24 heures. En effet, le chanteur est auditionné depuis lundi pour des faits concernant 13 victimes, a fait savoir le parquet de Nanterre qui centralise toutes les procédures. Selon le parquet, l'enquête en cours porte sur des faits dénoncés par 3 femmes mettant en cause Patrick Bruel pour des affaires d'agression sexuelle et de tentative de viol en 97, en 2000 et en 2001. Elle examine aussi des faits de viol ou de tentative de viol, des agressions sexuelles et des harcèlements dénoncés par d'autres victimes identifiées lors des investigations. investigation. Parmi ces autres faits, la dénonciation d'un viol à Dinard en 2012 par une femme âgée de 32 ans au moment des faits. Patrick Bruel doit être également interrogé sur une dénonciation officielle émanant des autorités belges à la suite d'une plainte pour viol et agression sexuelle en 2010 à Bruxelles d'une femme alors âgée de 40 ans. L'artiste de 67 ans conteste, hein, bien sûr, sous pression, il a annoncé l'annulation de la majeure partie de sa prochaine tournée qui devait commencer mi-juin à Paris, avant de se poursuivre dans des festivals cet été. Petit rappel, enfin petit mot que je voulais ajouter, il coûte extrêmement cher aux salles et aux festivals qui le décommandent. Aussi, c'est à lui de faire le geste d'accepter de décommander et de rejeter, de ne pas prendre l'argent. Car sinon, ce sera vraiment, vraiment de l'argent pris pour n'avoir absolument rien fait. Donc, une injustice totale. Je vous renvoie aussi sur le même sujet vers le reportage réalisé à Hénin-Beaumont la semaine dernière sur le concert de Jean-Luc Lahaye qui se tenait et qui est, lui, est toujours programmé pour la fête nationale, pour le 14 juillet, sous les drapeaux, sous les fanfares. À Billy Montini, donc Jean-Luc Lahaye qui lui a été condamné à deux reprises déjà pour corruption de mineurs et encore, cible et encore sous le joug de procédures de justice pour des faits d'agression sexuelle et de viol. Donc je voulais vous passer ce petit jingle.

0: Heureusement, tous les hommes ne sont pas des porcs. Not all men, not all pork. Je ne sais pas si on peut dire ça. On continue l'émission avec des choses bien plus sympas qui sont organisées par des hommes comme des femmes qui se bougent. Du 3 juillet au 19 septembre, le festival Écoute que coûte fait son grand retour pour une 4e édition dédiée à l'écoute, à la création sonore et aux pratiques radiophoniques d'aujourd'hui. Porté par le collectif Écoute que coûte, réunissant des radios associatives, des journalistes, des créatrices sonores, des assos et même une compagnie de théâtre, ce rendez-vous est désormais un incontournable et invite à ralentir, à tendre l'oreille et à découvrir la richesse des formes sonores. Pendant plusieurs jours, le festival propose des écoutes collectives, des ateliers de création, des rencontres, des temps d'échange, des spectacles, etc. Je vous propose d'écouter Luc Chaden nous raconter tout ça. Bonjour à vous, voyageuses et voyageurs des ondes. Sachez que dans les arrière-boutiques des radios associatives de la région se prépare un événement pour vous qui aimez la radio, qui aimez l'art, qui aimez la création. Que vous préfériez l'écouter ou y participer, que vous soyez curieux, curieuse ou carrément féru d'écoute et de radio, le festival Écoute que coûte vous tend les bras avec plusieurs rendez-vous en juillet, en août et en septembre. C'est un festival nomade dont la 4e édition qui s'annonce aura lieu à M, à Elem et à Roubaix. Si cela vous intrigue, je vous propose de prêter une oreille attentive à cet échange avec Luc Chaden qui fait partie des organisatrices. Bonne écoute. Salut Luc.
1: Salut Roxane.
0: Merci d'être avec nous. Pour nous parler du festival Écoute que coûte, tu fais partie de Radio PFM qui est une des radios participantes. Est-ce que tu peux nous annoncer un petit peu ce qui va s'y passer dans le cadre de ce festival de la radio et de l'écoute de la radio ?
1: Alors le festival Écoute que coûte, cette année c'est la 4e édition. Ce qui va se passer cette année, on a choisi de regrouper sur deux temps forts. Un premier qui sera le 3 et 4 juillet au Théâtre de l'Aventure à M, et un peu axé sur le spectacle. Cette année, il y aura deux spectacles radio, quand même, les deux soirs, et puis d'autres moments, mais on va peut-être en reparler après. Et un autre temps fort qui se passera sur les journées du matrimoine. C'est un peu dans le collectif à l'initiative de Allez Saboum, et ça, ce sera le 19 septembre.
0: Donc c'est une organisation collective ce festival. Qui est-ce qui fait partie des associations, artistes, organisatrices ?
1: À la base, c'est quand même porté par une association qui s'appelle Hors Piste, qui avait pour objectif de surtout faire des séances d'écoute radiophonique avec des discussions, voilà, ce qu'ils appelaient des cinémas pour les oreilles. Ça, c'est la base. Il y a des gens qui ont commencé à se greffer individuellement, des associations. Et puis maintenant, c'est un peu plus intégré à la FRANF, quand même, Fédération des radios associatives du Nord de la France, qui, elles, participent en tant qu'entité. Il y a des radios associatives qui participent. Donc, cette année, il y a PFM et Radio Scarpe Sensée et Boomerang, parce que Allez Saboum, c'est à la base une émission de Radio Boomerang. Et il y a aussi le Théâtre de l'Aventure et notamment les gens de Super Cambrousse. Alors après, c'est assez ouvert. Il y a des gens qui peuvent être là à titre individuel, il y a des gens qui sont là au nom de leur radio, qu'ils soient bénévoles ou salariés, au nom de leur association. Il y a des gens qui vont chaque année, il y a des gens qui vont, il y a des gens qui viennent. On essaye d'avoir un fonctionnement comme ça, assez collectif, assez collégial. Et on va dire que les années ne se ressemblent pas forcément. Chaque année, on remet un peu tout à plat pour l'instant. Voilà, c'est pas forcément qu'on cherche la formule idéale, mais c'est comme ça que ça nous convient. Donc en fait, cette année, c'est ça, c'est deux temps fort plus concentré, mais il se peut que l'année prochaine ce soit complètement différent. Et d'ailleurs l'année dernière c'était complètement différent. Il y avait des trucs partout dans les Hauts-de-France, à Marly, à Douai, à Arras et j'en passe.
0: Alors si on parle du programme lui-même, les spectacles du 3 et 4 juillet, qu'est-ce que c'est ?
1: Alors on accueille le vendredi soir un spectacle qui s'appelle Les Podacastières. Donc il est fait par Irène de Cotigny et Audrey Fenas, mis en scène par Martin Boris. Et alors c'est un spectacle radio en fait qui met le théâtre et la radio et qui repose sur toute une série de témoignages radiophoniques qui ont été faits en amont de la représentation et tout ça, qui seront un peu mis en scène ces témoignages au moment de la représentation et qui interrogent le ratage artistique. Alors bon, moi je suis pas à l'origine de ce spectacle, donc je peux pas en dire énormément plus, mais en tout cas la thématique c'est ça, et on sait que ça va mêler ces témoignages-là et puis une mise en scène théâtrale, parce qu'à la base c'est quand même une troupe de théâtre, et mais voilà, qui aime la radio, qui aime faire des podcasts, et donc ils ont essayé d'hybrider les deux. L'autre spectacle qui s'appelle Live and Love, et c'est s'appelle Dit à penser à éteindre la radio, de Annabelle Brouard et Olivier Minot. Alors là, on n'a pas grand chose, je peux vous lire le pitch, mais ça va pas beaucoup indiquer, et moi-même je sais pas trop ce qu'il y aura dans ce spectacle. Ça dit: parfois il suffit juste d'allumer le poste et on se fait des films. Parfois il suffit juste de fabriquer des sons ensemble et on chavire. Parfois la fin d'une émission sonne comme une rupture. Comment se tisse ce fil invisible? Qu'est-ce qui se noue entre les oreilles de l'auditeur et la voix derrière les micros? Autant de questions sensibles et existentielles auxquelles vous trouverez peut-être des réponses grâce à ce Radio Live and Love. Donc Olivier Minot, je connais moins Annabelle Brouard, mais Olivier Minot c'est une grande figure de la radio qui a fait énormément de choses, qui a été à Radio Canu, qui a été à Arte Radio, qui maintenant fait ce spectacle. Bon, moi personnellement, dans ma pratique d'écoute, ça fait longtemps que je le suis et je suis pas le seul dans notre collectif. Donc on est super content de pouvoir l'accueillir. Voilà pour les deux spectacles du 3 et 4 juillet.
0: Est-ce qu'il faut s'inscrire?
1: Oui, c'est mieux. C'est mieux. Alors, on peut retrouver ça sur les réseaux sociaux. Bon, là, il y a un QR code qui mène à un truc super bien fait où on peut s'inscrire à tout. Donc, il y a ces spectacles, c'est mieux de s'inscrire. Tout est gratuit. Tout est gratuit pendant ces deux jours et même toutes les autres choses qu'on va faire. Tout est gratuit, mais c'est mieux de s'inscrire. Voilà, mais il faut suivre un QR code. Alors, à part ça, comment faire? Bah, vous allez sur les réseaux et puis vous tapez écoute que coûte numéro 4. Et puis vous trouverez, je pense, assez facilement, c'est bien référencé. Voilà, écoute que coûte. Puis il n'y a pas que des spectacles le 3 et 4 juillet, il y a deux séances d'écoute. Parce qu'à la base, c'est quand même ça qu'on aime bien faire. C'est proposer des séances d'écoute et de rencontres pour discuter de radio. On a toujours fait ça depuis le départ. Il y a des choses assez variées. Donc on va dire, il n'y a pas vraiment de ligne éditoriale. On ne se fixe pas de plan. Ça marche sur proposition. Une rencontre écoute avec Aurélie Sfez, qui elle est réalisatrice, autrice, productrice de documentaires pour des grandes radios, hein, France Inter, France Culture, Radio Nova, Arte. Donc ça, c'est le vendredi, donc avant le spectacle, de 18h à 19h30, et c'est animé par Iman Olwig. Donc là, voilà, on propose, c'est sur scène quand même, comme dans un petit théâtre, on écoute des extraits, il y a une interview qui est menée, et puis on donne aussi la parole au public. Le but, c'est de parler de la radio, parce que c'est ce qui nous passionne et c'est ce qui nous anime. Et la seconde séance d'écoute qui aura lieu le samedi, c'est à 16h celle-là, c'est moi qui l'anime, et c'est avec Inès Duperron et Aurélie Charron, qui, elles... produisent une tranche sur France Culture qui s'appelle L'Expérience, qui est assez intéressante parce qu'ils offrent vraiment la possibilité de produire des formats très originaux, très divers. C'est d'ailleurs difficile à classer, mis à part que le but, c'est de favoriser la création radiophonique. Et il y a des super trucs qui sont faits dans cette émission grâce à ces productrices. Voilà. Un peu le même format, on écoute des extraits, interviews, discussions, on parle de radio. Comment ça se fait tout ça?
0: Et pour apprendre comment ça se fait, il y a aussi un atelier Reaper.
1: Alors ouais, parce que ça a été une demande, mais des gens du collectif. Alors c'est ouvert au public quand même, place limitée. Ça c'est le vendredi toute la journée. Donc il y a deux ateliers, un atelier d'initiation qui est mené le matin. C'est moi qui anime l'atelier d'initiation à Reaper le matin, et c'est Jérôme Bailly qui lui est journaliste à Scarpe Sensée et qui est aussi artiste sonore, qui sait super bien bidouiller les sons et maîtrise absolument la prise de son et notamment de paysage sonore. Il a un truc qui s'appelle la mécanique des sons, où il fait ces choses-là.
0: Et on peut dire qu'il vient de sortir un album pour plantes et âmes sensibles. Voilà. Donc vous pouvez retrouver une interview sur Micro Rebelle.
1: Exactement, ouais, c'est vrai ça. Qui sera là plus du perfectionnement. Donc on essaye en fait aussi de faire des trucs qui soient, on va dire, à la base aussi pour nous. En fait, on essaye de s'ouvrir au public, bien évidemment, mais le but, c'est aussi de se retrouver, nous, pour faire de la radio, parce que parfois, dans les radios, dans nos associations, on est un peu tous isolés, on n'a pas souvent l'occasion de se rencontrer, on n'a pas souvent d'avoir une pratique radio collective. Alors, c'est un peu moins le cas cette année, mais on l'a beaucoup plus fait l'année dernière, et on essaye aussi, voilà, de faire ces ateliers où tout le monde est convié, on fait de la radio ensemble, on fait de la radio peut-être un peu différemment que dans notre routine, en fait, de radio habituelle, mais ça reste à chaque fois ouvert au public. Voilà, donc initiation, alors là c'est montage sonore, c'est pour apprendre à faire du montage sonore grâce au logiciel Reaper. Voilà, sans vouloir leur faire de pub, mais c'est un logiciel qui marche bien, qui est assez accessible. Voilà, ça, voilà, on a fait tout le programme du 3 et 4 juillet. Ça va être super. Théâtre de l'Aventure à M pour ces deux jours. Et alors, effectivement, tu me posais la question du 19 septembre. Alors, entre deux, l'été, Alessa Boom anime des ateliers. 19 août et 20 août, c'est pareil. Alors, il faut aller voir sur notre petite page internet, écoute que coûte, pour pouvoir s'inscrire. Il y en a deux. Mettre en voie le parcours, les femmes à l'honneur. Et le deuxième atelier, le jeudi 20, c'est décrypter le parcours, les femmes à l'honneur. Donc voilà, tout ça s'inscrit dans le but de produire des sons pour ces journées du patrimoine, en fait. Avec un accent féministe évident, mené par cette émission qui s'appelle Alessa Boom, qui a aussi une association qui s'appelle Alessa Va Production, et voilà, qui est animée aussi par l'idée de faire la radio, de la radio sur des thématiques féministes, et qu'ils le font très bien. Et voilà, et puis changer de regard aussi sur ces journées du patrimoine, et puis ne serait-ce que déjà de changer le nom, ça change déjà un peu tout. C'est vrai qu'on s'en rend pas compte, mais si on essaye de percevoir un peu le sens que ça véhicule, voilà, le patrimoine fait par les hommes, le matrimoine, ça existe aussi, c'est déjà bien de le dire. Bon, il y a une petite journée aussi le 1er juillet, mais là, il est à destination des radios de la Fédération des radios associatives du Nord de la France. Et là, c'est axé sur, on va dire, la question du journalisme, de la déontologie, du statut, des conventions, et aussi sur quel journalisme dans nos radios associatives. Là, c'est pareil, c'est plutôt entre nous, Radio de la France, avec l'idée essayer d'alimenter des réflexions, de réfléchir à des pratiques, voilà, d'essayer de progresser en fait aussi dans ce qu'on fait, dans la manière dont on fait de la radio.
0: Top, c'est super, c'est très enthousiasmant tout ce programme, et puis si on est disponible seulement début juillet, si on est disponible en août ou alors en septembre, il y a des choses à faire dans le cadre de ce festival Écoute que coûte.
1: J'ai oublié un truc. J'ai parlé des ateliers Reaper, mais en fait il y en a un autre, toujours avec Jérôme Bailly de Radio Scarpe Sensée, et qui a pour thématique écouter au-delà de la pollution sonore. Donc c'est ce qu'on disait tout à l'heure, Jérôme il est un peu spécialiste aussi des paysages sonores, il fait ça très très bien, et c'est vrai que c'est pas facile d'écouter en milieu urbain. Donc là il va faire son atelier de prise de son, mais directement dans l'environnement du théâtre de l'Aventure. Essayer de réfléchir comment on se positionne, quel type de micro on emploie, qu'est-ce qu'on fait des sons qu'on a, et comment essayer d'en retirer quelque chose dans un environnement sonore qui est effectivement assez pollué. C'est vrai que dès qu'on met un micro dans une ville, ce qu'on entend de manière assez frontale, ce sera toujours les voitures qui passent, en fait. Et c'est un peu gênant parce que c'est pas forcément ce qu'on veut faire écouter. Là, je sais pas, on est à l'extérieur, on va peut-être entendre un petit peu les oiseaux derrière. Mais ça reste un peu lointain. Donc qu'est-ce qu'on fait de tout ça? Voilà, animé par Jérôme Bailly.
0: Super, j'espère que ça vous a donné envie. À vous, auditeurs, auditrices, merci beaucoup, Luc.
1: Avec plaisir. Donc n'hésitez pas, allez taper ça sur internet, écoute que coûte. Vous trouverez ça facilement, c'est sûr.
0: Ainsi, le prochain rendez-vous du festival Écoute que coûte, le festival de l'écoute et de la radio, sera le vendredi 3 juillet pour deux ateliers de découverte ou d'approfondissement du montage, une séance d'écoute et un spectacle. Le samedi 4 juillet pour un atelier sur la prise de son, une séance d'écoute et un spectacle. Puis, les femmes seront à l'honneur les 19, 20 et 21 août à LM. Et finalement, les festivaliers et festivalières se retrouveront pour les journées du matrimoine le 19 septembre avec plusieurs surprises au programme. Merci d'avoir écouté, c'était un reportage de Roxane pour Micro Rebelle. J'espère que ce petit moment vous a donné envie de vivre ces moments collectifs d'écoute, de création ou tout simplement de regard, de regarder des spectacles autour de la radio. J'espère qu'on vous en donnera des nouvelles. Alors je pense que pendant l'été, on vous reparlera de la deuxième phase du festival qui aura lieu en fin août et puis en septembre. En attendant, touchons bientôt à la fin de cette émission. Je voulais juste réannoncer quand même, le 22 juin, c'est la journée nationale des dons d'organes. C'est initié par l'agence de biomédecine. Ce rendez-vous, il est très important, il va se passer plein de choses partout en France. Et les dons du sang, du coup, le dimanche 14 juin, journée mondiale du don du sang. Voilà, je vous remercie pour votre écoute. Cette émission touche à sa fin. J'espère qu'elle vous a plu, qu'elle vous a informé. On se retrouve très bientôt sur les ondes de Micro Rebelle 99.6 FM. Et pendant ce temps-là, je vous souhaite une excellente journée. Au revoir.

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Et tout de suite, c'est la suite de vos programmes sur Micro Rebelle. Ne bougez pas, on revient dans quelques secondes.

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0: Et c'est maintenant parti pour un quart d'heure d'information, jusqu'à 9h42 environ, avec le flash RFI Afrique, et on raccroche les wagons de micro-rebelles juste après. Il n'y a pas d'opportunisme. Bonne écoute.
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4: Il est 9h30 à Paris, 7h30 à Dakar et en temps universel. C'est le journal sur RFI. Au Sénégal, Simon Bourtembourg, une condamnation historique à plus d'un titre.
5: D'abord par son ampleur, 20 ans de prison pour viol et acte pédocriminel. Et puis parce qu'elle vise un influent maître coranique du pays. Malgré les pressions, 28 de ses élèves mineurs avaient porté plainte, ouvrant la voie à un procès inédit au Sénégal. À Paris cette fois, un procès qui s'est ouvert hier. Eugène Ouamoucho s'est exprimé quelques minutes lors de la première journée d'audience. Après une condamnation en première instance, il comparait en appel pour complicité de génocide et complicité de crimes contre l'humanité. L'ancien médecin rwandais continue de nier son implication dans les génocides des Tutsis en 1994. On reviendra aussi dans ce journal sur ce vaste coup de filet de la police marocaine et l'arrestation de 11 narcotrafiquants. Et puis dans 12 minutes, les sports et la fin de préparation plutôt ratée pour la RDC et le Sénégal à la veille de l'ouverture du mondial de foot. Une condamnation historique donc à l'encontre d'un influent maître coranique sénégalais. Il est écope de 20 ans de réclusion pour viol et acte pédocriminel, des sévices infligés à 28 de ses élèves mineurs dans une école coranique de la ville de Touba, c'est à 200 km de Dakar. La peine est inédite au Sénégal où le viol n'est criminalisé que depuis 6 ans et d'autant plus symbolique puisqu'elle condamne un homme issu de l'une des plus prestigieuses lignées maraboutiques du pays. Léa Lisa Westerhoff.
6: L'affaire avait suscité une vive émotion dans le pays lorsqu'elle avait été révélée en mars 2023. À l'époque, ce sont les parents de 28 jeunes filles qui donnent l'alerte et décident de saisir la justice. Les témoignages concordants des victimes, âgées entre 7 et 16 ans au moment des faits, sur des viols et attouchements répétés de la part de leur maître coranique, Serine Khadim Baké, mais aussi les certificats médicaux attestant de perte de virginité et de lésions, laissent peu de place au doute. Une cinquantaine de victimes sont recensées, 28 se constituent partie civile et ce, malgré les pressions de proches du maître coranique qui proposent de l'argent contre leur silence. D'abord en fuite, Serine Khadim Baké, issue d'une des plus prestigieuses lignées maraboutiques du pays, se livre finalement à la police en juin 2023. Lors de son procès lundi, confronté au témoignage de 26 victimes, le maître coranique a continué de nier les faits. Au final, le juge a prononcé la peine maximale, 20 ans de prison pour viol et pédophilie. Un signal fort, affirme l'un des avocats des parties civiles, alors que par le nombre de victimes et l'identité de l'accusé, il s'agit à ce jour de la plus grande affaire de pédocriminalité jamais jugée au Sénégal. Léa Lisa Westerhoff, Dakar. RFI.
5: Et tout au long de ce procès qui marquera l'histoire de la justice sénégalaise, Amnesty International dans le pays a assisté les familles des 28 victimes. Oumou Sia Sadio est chargée de protection de l'enfance pour l'ONG. Elle évoque une condamnation inédite, notamment du fait de la notoriété du coupable.
7: C'est une victoire pour les défenseurs des droits humains des enfants, mais c'est également un pas vers la levée de l'impunité qui entoure certaines violations des droits humains des enfants. Parce que cette fois-ci, ça concerne une personne influente et cela montre que ce soit là une personne lambda ou une personne qui a une autorité, par exemple, sur les victimes, la loi frappera sans distinction. Ça brise un certain tabou parce que c'est un problème de communauté. Nous vivons dans une société où on encourage plus la non-dénonciation des violences sexuelles commises sur les femmes ou bien sur les fillettes. Ici, on préfère, par exemple, ne pas dénoncer, essayer de régler la situation à l'amiable plutôt que de chercher à porter plainte ou à rendre justice pour les victimes. Et d'après les parents des victimes, il y a eu bel et bien une pression communautaire qui s'est exercée sur elle. Il y a eu la famille du coupable qui avait même proposé de l'argent aux parents des victimes. pour éplucher l'affaire.
5: Amnesty International Sénégal qui appelle par ailleurs l'État à mettre en place un programme national pour organiser des visites régulières dans les écoles coraniques. L'ONG demande aussi l'adoption du projet de loi sur le statut de ces écoles pour un meilleur contrôle. Il s'est exprimé dès le premier jour de son procès en appel devant la cour d'assises de Paris. Eugène Roimoutcho continue de plaider son innocence alors qu'il est accusé de complicité de génocide et complicité de crimes contre l'humanité en lien avec le génocide des Tutsis. L'ex-médecin rwandais avait été condamné à 27 ans de prison en première instance. En appel, il encourt à présent la réclusion à perpétuité. Compte rendu d'audience avec Lisa Fabian.
8: Cette première journée laissait peu de place au débat, mais Eugène Roimoutcho a choisi de prendre la parole pendant de longues minutes. « Je partage l'immense douleur des rescapés du génocide », a même déclaré celui qui refuse de passer pour un monstre ou un extrémiste. Son avocat, Jean-Christophe Debloch.
9: Monsieur Roimoutcho, c'est un médecin qui a toujours compati pour toutes les personnes qu'il a soignées. Et évidemment, il ne remet pas en cause du tout le génocide des Tutsis. Et on voit effectivement une certaine sincérité dans la douleur qu'il ressent vis-à-vis des victimes.
8: Les avocats des partis civils y voient plutôt une tentative de minimiser l'horreur des massacres de 1994. Hector Bernardini et Jean Simon sont avocats de l'association Survie et de dizaines de victimes.
10: J'ai un vœu pieux, ce serait que M. Roimoutcho adopte une posture et une défense qui soit en accord avec ses belles paroles. On ne voudrait pas qu'il vienne faire une forme de banalisation de ce qui s'est passé en 1994 au Rwanda.
11: Évidemment, on est là aussi pour que la parole des partis civils, associations et personnes physiques soient entendues et que le procès ne tourne pas simplement autour de l'accusé.
8: En première instance, la présence d'Eugène Roimoutcho lors de l'enfouissement de milliers de cadavres avait été longuement évoquée. Lui assure qu'il s'agissait de limiter le risque d'épidémie et d'y n'avoir jamais vu un survivant être exécuté ou enterré vivant dans une fosse commune.
5: Lisa Fabian du service Afrique de RFI. En RDC, la riposte contre Ebola se poursuit avec désormais 598 cas confirmés et 115 décès selon les derniers chiffres officiels des autorités. Et dans ce contexte tendu, la colère gronde au sein du corps médical. Plusieurs syndicats de médecins du pays appellent à la grève générale à partir de demain pour protester contre les salaires trop faibles. Cette fois au sujet des pays de la communauté économique et monétaire de l'Afrique centrale, et bien qu'épargnés par l'épidémie d'Ebola, ils ont tenu hier une réunion d'urgence à l'occasion de mettre en place un fonds d'urgence qui doit permettre donc l'achat de médicaments en cas d'apparition de la maladie Ebola en zone CEMAC. On en vient à ce vaste coup de filet de la police marocaine. 11 narcotrafiquants ont été arrêtés à Tanger et à Marrakech. Soupçonnés pour certains d'être des acteurs majeurs du trafic de cocaïne en Europe, ces binationaux marocains, belges, néerlandais ou français faisaient l'objet de mandats d'arrêt et d'une notice rouge d'Interpol. La correspondance de François Humfer Kataji.
12: Un gros bonnet du trafic de cocaïne, condamné à 34 ans de prison en Belgique, a été arrêté lundi au Maroc, selon la presse belge et marocaine. L'anversois belgeo-marocain Abdelila El Massaoudi était en fuite depuis 2020, passé par Dubaï, puis la Turquie, où il est arrêté une première fois, puis relâché pour des raisons de procédure. Il a donc été une nouvelle fois arrêté au Maroc, dans l'hôtel Four Seasons de Marrakech, selon le journal flamand HLN. Ses gains tirés de l'importation de cocaïne sont estimés à 43 millions d'euros. Un nouveau procès devrait être organisé au Maroc pour le juger. Outre celui qui est surnommé Black, 10 autres personnes liées au narcotrafic ont été arrêtées à l'issue d'une vaste opération menée à Tanger et Marrakech. Selon la presse marocaine, ces binationaux marocains et belges, hollandais ou français, faisaient l'objet de mandats d'arrêt et d'une notice rouge par Interpol. Régulièrement, ces dernières années, des barons européens du trafic de drogue sont arrêtés au Maroc, comme Moussa Falcon en 2025 ou Félix Bengui l'année précédente. La législation marocaine ne permettant pas l'extradition de ces ressortissants, les pays européens ont développé des coopérations judiciaires et sécuritaires très poussées avec le Royaume. François Imfer Kataji, Casablanca. RFI.
5: En Afrique du Sud, 12 personnes tuées par balle cette nuit par des hommes armés près de Johannesburg. Annonce ce matin de la police sud-africaine qui ne fait aucun lien avec les manifestations xénophobes qui se multiplient dans le pays depuis plusieurs semaines. à ce sujet, justement, face aux violences racistes. Eh bien, le rapatriement des ressortissants africains s'accélère. Les autorités nigérianes ont commencé à recenser les Nigérians qui souhaitent s'en aller d'Afrique du Sud. À Abuja, on estime que les autorités du pays ne sont pas à la hauteur et ne font pas assez pour protéger les étrangers. C'est en tout cas le sens de la prise de parole de la ministre nigériane des Affaires étrangères. Elle n'a pas manqué de rappeler à Pretoria le rôle joué par le Nigeria dans le combat contre l'apartheid.
13: Nigeria is not happy because Nigeria has sacrificed much.
14: Le Nigeria n'est pas content parce que notre pays a beaucoup sacrifié pour la lutte des Sud-Africains pour leur indépendance. Le Nigeria a consacré des fonds, mobilisé des ressources pour aider l'Afrique du Sud. Dans les écoles, des places étaient réservées aux étudiants sud-africains. Ma génération a porté des pancartes et manifesté devant des bâtiments représentant des intérêts sud-africains. Et parfois même, on a été arrêté pour cela. Le Nigeria a été en première ligne dans ce combat. Alors aujourd'hui, les Nigérians ne sont pas contents de la façon dont nos compatriotes sont traités. On ne demande pas aux autres migrants de partir, on demande seulement aux migrants noirs de partir. Des actes criminels sont commis contre nos ressortissants, la police refuse de faire quoi que ce soit et le gouvernement sud-africain ne condamne pas avec suffisamment de fermeté ces événements.
5: La ministre nigériane des Affaires étrangères. Et puis, on en vient à cette réaction du Cameroun qui dénonce l'usage frauduleux de son pavillon par un pétrolier de la flotte fantôme russe. Le navire nommé Tagore a été intercepté à la fin du mois de mai dernier par les autorités françaises au large de la Bretagne alors qu'il se dirigeait vers la ville balnéaire de Limbé au Cameroun. Immobilisé le temps de l'enquête, le bateau tentait en fait de contourner les sanctions occidentales contre les ventes de pétrole russe. Polycarpe Samba.
15: Le sujet est devenu source d'agacement pour le ministre camerounais en charge des questions de transport. Dans son démenti de lundi, Jean-Ernest Massinangalebibéé a dit condamner avec vigueur l'utilisation frauduleuse et abusive des attributs de la nationalité camerounaise. Il a aussi invité la communauté internationale à prendre des mesures drastiques contre ces dérives qui deviennent fréquentes dans ce secteur. À propos du Tagore, le ministre a indiqué que le dit navire ne figure dans aucun des registres officiels des navires autorisés à battre pavillon camerounais. En fait, février et mai 2026, des communiqués similaires avaient déjà été publiés par le gouvernement camerounais, dont le pays est suspecté d'héberger des navires de la flotte fantôme. Sous pression internationale, le gouvernement avait décidé de la suspension de son registre international, invoquant plusieurs cas d'immatriculation frauduleuse. Yaoundé a par ailleurs réitéré son engagement à lutter contre la fraude maritime, conformément à ses obligations internationales en matière de sûreté, de sécurité et de gouvernance maritime. Le pays a rappelé le ministre poursuit le processus d'assainissement et de modernisation de son pavillon.
5: Polycarpe Essomba du service Afrique de RFI pour refermer ce journal.
4: Et Simon Bourtembourg pour l'information africaine. Merci à vous Simon, ce journal à retrouver bien sûr comme tous les autres sur notre application RFI Pure Radio. 9h42, RFI Matin, nos dernières minutes ensemble, ça commence par le journal des sports. Avec vous, Babacar Diarra, on parle de football et du mondial, bien sûr, qui approche. Le compte à rebours est lancé. Le Sénégal n'aura pas gagné, Babacar, le moindre match de préparation avant de défier la France en ouverture de la compétition.
16: L'Arabie Saoudite a empêché les Lions de la Teranga de faire le plein de confiance hier à San Antonio avec un nul 0-0 et l'exclusion de l'attaquant Nicolas Jackson en fin de rencontre. Ce sont même plutôt des doutes qui accompagnent les Sénégalais. Ils avaient déjà été battus par les États-Unis il y a 10 jours, mais le sélectionneur Pape Thiaw n'accable pas ses joueurs.
17: Il y a des points positifs, Kalidou Koulibaly qui retrouve le terrain. On était en pleine préparation, on le sait, le premier.

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Bienvenue à tous et bienvenue à toutes ce soir. On est ensemble pour un nouvel épisode de Ragtime. Je m'appelle Massimo Aiki Dubtree. On est parti pendant une heure à la découverte de la musique reggae.

Vous êtes bien sûr sur les fréquences des micro-rebelles 99,6. Ou peut-être que vous nous écoutez en dehors du bassin minier du Nord et du coup vous nous écoutez sur microrebelle.fr. Par exemple en Italie, en Espagne, en Jamaïque. Bienvenue à tous et à toutes ceux qui nous écoutent de l'étranger. Et à tous et toutes ceux qui nous écoutent de France, bien sûr. Le premier morceau de ce soir, il s'appelait Sufferers des Kingstonians. Il se trouve sur une compilation qui s'appelle Sufferer Choice. En début de cette émission, on va écouter pas mal des morceaux qui sont présents sur cette récolte. Le deuxième qu'on passe ce soir, c'est un morceau bien plus connu. Il s'appelle Trenchtown Rock, Bob Marley and the Wailers.

French Town Rock, c'est une chanson qui appartient à l'époque où Bob Marley n'était pas encore connu comme la voix principale. L'époque quand les groupes s'appelaient juste The Wailers, il y faisait partie Peter Tosh, Bunny Wailer, parmi les autres. Le dernier Bunny Wailer nous a quitté il y a quelques ans. Les autres artistes, malheureusement, ils nous ont quittés il y a longtemps. Mais comme vous pouvez l'écouter, leur vibration résonne encore forte en 2026. Et on reste en Jamaïque pour les prochains morceaux. C'est un morceau qui date de 1991. Il s'appelle No For I.

On reste en Jamaïque pour la prochaine chanson. On reste sur LP Suffer Choice. Le prochain morceau, il s'appelle Home et les chanteurs Lloyd Jones. Listen.

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Comme disaient les Waders dans les morceaux précédents. Et vous êtes toujours sur les fréquences des Micro Rebelles 99,6. L'émission que vous êtes en train d'écouter s'appelle Ragtime et c'est un voyage à la découverte de la musique reggae. Pour l'instant, on est en Jamaïque et les prochains morceaux qu'on va écouter, c'est un morceau de Billy Dice.

C'est la voix de Billy Dice. La chanson s'appelle Take Warning. Une chanson bien représentative d'une époque. Une époque caractérisée par la violence politique et policière en Jamaïque entre les années 60 et les années 70. Une époque où beaucoup de jeunes sont morts dans les rues de Kingston. Une époque aussi où les chanteurs, les musiciens jamaïcains, ils ont souvent émigré à l'étranger en tant qu'exilés. Et c'est le cas du chanteur qu'on va passer maintenant. Il s'appelle Johnny Osborne. Il a passé pas mal d'années au Canada avant de revenir en Jamaïque dans les fin d'année 70. Et les morceaux qu'on va écouter, ils s'appellent Nyaman.

Nyaman, Johnny Osborne, chanteur che ha marqué l'évolution de la musique reggae. Il a bien influencé son évolution à partir des années 70, mais aussi dans l'époque dancehall des années 80. Musicien qui parmi les autres grands musiciens de Jamaïque, il a participé, il a été inscrit à l'Alpha School, c'était une école de musique de Kingston qui donnait accès même aux garçons, aux filles plus jeunes qui venaient du ghetto de Kingston et qui donc ils ont eu l'opportunité d'apprendre les bases de la musique. Notamment Johnny Osborne, il était joueur de trompette, de cuivre et justement, là, on va écouter un morceau de son maître de trompette, qui s'appelle Lenny Herbert. Il a une formation plus jazzy et le morceau s'appelle Village Soul.

ben sûr d'en entendre un peu plus blues et jazzy. Le prochain morceau qu'on va écouter, par contre, il aura un gros significat politique. C'est une chanson qui s'appelle Varica Hill, c'est une dédicace à une époque de violence et persécution subie par les Rasta de Kingston dans les années 60, notamment une communauté Rasta qui était située dans les quartiers de Varica Hill fut complètement défoncée par la police et l'armée jamaïcaine. Il y a eu beaucoup de blessés, beaucoup de morts, clairement. Et on va donc écouter cette petite dédicace faite par The Versatiles.

Vous êtes en train d'écouter Varika Hill sur Micro Rebelle, la radio du bassin minier. L'émission s'appelle Ragtime et vous la retrouvez tous les mardis soirs à 21h et tous les mercredis matin à 10h. Vous trouvez également tous les podcasts des épisodes précédents sur le site microrebelle.fr. Pour les prochains morceaux, on va écouter un autre musicien qui est sorti de l'Alpha School de Kingston, dont on a parlé à tout à l'heure. Il est devenu les meilleurs, les plus grands pianistes et organistes jamaïcains de tout le temps. Il s'appelle Jackie Mitu et on va écouter cette version qui c'est une révisitation, une collaboration qui a été pressée 20 ans après sa disparition en 1990. Listen.

Vous êtes en train d'écouter Evening Time, chanson de Jackie Mitto, révisitée par notre pianiste Monty Alexander en 2010. Comme je vous disais, c'est une chanson qui est prise par un LP qui est un tribute à la vie musicale de Jackie Mitto. Si vous ne le connaissez pas, je vous conseille vivement, caldement, d'aller chercher plus d'informations et de musique de cet incroyable pianiste et organiste jamaïcain.

prochain morceau, on va quitter la Jamaïque pour un moment. On va visiter l'Angleterre des années 80. Notamment, on va écouter la première production d'un groupe qui c'est un de mes groupes préférés. Il s'appelle Deja Warriors et le morceau il s'appelle If You Only Knew.

c'est une très belle chanson d'amour, celle de The Warriors, If You Only Knew. On est en 1983 et le groupe c'est originaire de Ipswich en Angleterre. On revient encore un moment en Jamaïque pour les prochains morceaux comme d'habitude. Même si le monde va à l'opposé, nous ici, Amico Rebelle, on essaye toujours de lancer un message de paix et de solidarité. Notamment ce soir, on le fait avec la voix de The Royals. Le morceau s'appelle Peace and Love.

on è sulle note di Peace and Love The Royals. Année 1993. On reste encore un petit moment sur les mêmes groupes. On fait un saut des 5 ans. Et on va écouter If You Want Good.

de Roy Cousin, dont notamment il est chanteur, très aigu, très particulier. Il a influencé pas mal d'artistes qui sont venus après lui. Et vous êtes toujours sur les fréquences des micro-rebelles. Vous êtes accompagné de Massimo, a.k.a. Dubtree. Ragtime.

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Et pour les prochains morceaux, on fait un petit saut en arrière en fin des années 60, tout un instant en Jamaïque. On va passer un morceau de Tommy McCook and the Supersonic, il s'appelle Down on Bond Street. Listen!

sont vraiment adorables les cuivres de Tommy McCook. On pourrait les écouter à l'infini. Mais on se rapproche tout doucement de la fin de cette émission. On a encore le temps de passer quelques morceaux. Les prochaines, notamment, c'est une interprétation d'une chanson traditionnelle des Caraïbes. Une chanson qui a à l'origine été publiée et composée par Sam Manning à Trinidad en 1949. Elle s'appelait originalement Tomato et elle a été réinterprétée par plusieurs chanteurs, chanteuses et musiciennes des Caraïbes, notamment dans les styles calypso, mento ou rocksteady. La version qu'on va écouter nous, c'est une version en style rocksteady, chanté par une des meilleures chanteuses de la early reggae jamaïcaine. Elle s'appelle Phyllis Dion. 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

Vous êtes toujours à l'écoute de Ragtime sur Micro Rebelle. Et la voix que vous entendez, c'est la voix de Phyllis Dion, chanteuse jamaïcaine qui interprète cette chanson traditionnelle qui s'appelle Tomato. Pour les prochains morceaux, par contre, on écoutera une chanson d'amour écrite par les maîtres Corne Campbell et elle s'appelle I'm Lost.

Elle est vraiment inconfondible, la voix de Corinne Campbell et son interprétation de son morceau I'm Lost. Une très belle chanson d'amour que vous pouvez mettre à fond chez vous et dédier à votre copine ou copain. Listen to the bass line.

arrive à la fin de cette émission. Il ne me reste que remercier vous tous et toutes que vous avez été à l'écoute. J'espère que les vibes, elles vous ont plu. Je vous rappelle également que l'émission Ragtime, elle est sur Micro Rebel tous les mardis à 21h et tous les mercredis à 10h du matin, et que vous allez retrouver tous les podcasts des épisodes précédents sur le site des Micro Rebel. On clôture cette émission avec un classique de Bob Marley and the Wailers, et je vous salue, je vous souhaite une très belle fin de soirée ou de matinée sur les fréquences des Micro Rebel. Ciao.

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0: 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Bonjour à vous, chères auditrices et chers auditeurs qui écoutez Micro-Rebelle en cette heure. Nous sommes le 10 juin. Prenez place, voyageuses et explorateurs des ondes, où que vous soyez, en voyage, au bureau, en balade ou autour du fourneau. Comme chaque midi commence La Tranche d'Actu, une émission pour vous tenir informés des événements à venir dans le bassin minier, grâce à un agenda social et culturel local, des interviews, des reportages. Une émission qui revient de manière quotidienne pour faire entendre la voix et les témoignages des personnes qui font vivre le bassin minier et la région. Nous nous chargeons de l'émission de manière tournante. Aujourd'hui, c'est Roxane au micro. J'ai le plaisir d'être avec vous pendant une heure en compagnie de Prudence de l'association SOS Globi qui sensibilise et parle de la drépanocytose et de la thalassémie, et Dida, journaliste en formation, qui va réaliser l'interview aujourd'hui. Elles vont nous parler de la journée mondiale du don du sang le 14 juin, de ces deux maladies, dont la journée mondiale ou nationale, la drépanocytose, est le 19 juin. Et le 22 juin, il y a également la journée des dons d'organes. Cette émission, elle est réalisée en direct, mais elle est aussi rediffusée à 17h et elle fait office de matinale à 8h le lendemain. Ensemble, on partage des pensées qui nourrissent, des initiatives qui donnent de la force et des notes qui inspirent. Bienvenue dans cette parenthèse radiophonique dans laquelle vous n'entendrez aucune publicité sur la 99.6 du bassin minier. Notre excursion radiophonique sera accompagnée de musique et, si nous en avons le temps, d'un agenda local en fin d'émission. Bien. Maintenant que l'introduction est terminée, je vous propose de commencer. Alors, de commencer une vaisselle, une lessive, un petit moment de jardinage, ou pourquoi pas un dessin ou un bon petit plat. En tout cas...
1: Surtout, ne touchez à rien, ne bougez pas, restez avec nous. Dans un instant, le reste de la...

0: Et c'est parti, c'est à toi Ida, on t'écoute.
1: Bonjour à tous et à toutes. Comme l'a dit Roxane, aujourd'hui l'émission portera sur du coup la journée mondiale du don du sang qui se déroule chaque année le 14 juin en hommage à la date de naissance de Karl Landsteiner, le docteur qui est à l'origine de la découverte des groupes sanguins A, B et O. C'est l'occasion de sensibiliser au don de sang, mais pas que, aussi au don de plaquettes et de plasma. Aujourd'hui, nous allons parler plus particulièrement de certaines maladies rares du sang qui ne sont pas forcément mises en avant, du moins pas autant que le don du sang. Il s'agit de la drépanocytose et de la thalassémie. Dans le cas de la drépanocytose, c'est une maladie qui affecte l'hémoglobine, donc les protéines de globules rouges, ce qui rend le transport de l'oxygène difficile et provoque des crises vaso-occlusives. Pour la thalassémie, c'est une production insuffisante d'hémoglobine qui provoque également un transport difficile de l'oxygène. Mais ces maladies sont bien plus complexes à comprendre et c'est pour cela que Prudence nous accompagnera et nous éclairera sur ces maladies qu'elle connaît bien. Bonjour Prudence.
2: Bonjour, bonjour à tous les auditeurs du bassin minier. Je suis Prudence, vice-présidente de l'association SOS Globine Nord. Les principales les principaux objectifs sont donc de lutter, de permettre une meilleure prise en charge des personnes atteintes de ces deux maladies et ainsi que de la faire connaître au maximum par le plus grand nombre. Ce que vous devez savoir, c'est que la drépanocytose est la maladie génétique la plus répandue au monde et pourtant elle est pas très bien connue du grand public et voilà, et pareil, la thalassémie, très peu de gens savent de quoi il retourne.
1: En effet, la drépanocytose touche actuellement 32 000 personnes en France, et pour la thalassémie, c'est 4 500 personnes à peu près. Mais du coup, est-ce que tu peux nous décrire un petit peu plus précisément la drépanocytose et la thalassémie
2: en quoi? Alors, Oui. Dans le cas de la drépanocytose, c'est une maladie génétique donc qui est transmise par les parents à la naissance. Le papa donne un gène malade et la maman donne un gène malade et l'enfant, en fait, il prend le gène malade de chacun de ses parents et c'est cet enfant-là qui va développer la maladie. Mais ce que vous devez savoir aussi, c'est que c'est une maladie qui touche surtout les personnes. Les afro-descendants, les personnes aux Antilles aussi. On a des statistiques aussi en Inde et dans certains pays du Maghreb. Donc c'est vraiment une maladie qui touche beaucoup plus les populations noires, clairement, il faut le dire comme ça. Aussi un peu le Maghreb et voilà. Elle se manifeste par des crises vaso-occlusives, c'est-à-dire que les douleurs au niveau des articulations. Les personnes qui souffrent de cette maladie ont très souvent besoin d'être transfusées. Parce que dans le cas de la drépanocytose, comme l'a dit Ida, l'hémoglobine n'a pas une forme normale. Ce qui fait que pour se transporter dans le sang, elle a un peu du mal et elle se bouche au niveau des vaisseaux. Et donc, c'est ça qui cause ces crises vaso-occlusives. Si elle n'est pas prise en charge rapidement, la drépanocytose entraîne beaucoup de complications. On a des nécroses des hanches, des AVC, beaucoup de complications qui détruisent en fait les organes vitaux, les reins, d'où l'importance pour vous de donner votre sang. Voilà.
1: Du coup, tu nous as parlé un petit peu des symptômes et de comment la maladie se transmettait, mais comment est-ce qu'on diagnostique cette maladie?
2: En général, cette maladie est diagnostiquée par un examen qu'on appelle l'électrophorèse d'hémoglobine. Je dois reconnaître qu'elle est de mieux en mieux bien prise en charge en France. C'est d'ailleurs une grande cause nationale. Parce que depuis 2024, le dépistage systématique a été adopté à la naissance pour tous les bébés. Donc, tous les bébés qui naissent en France depuis 2024, ils sont systématiquement dépistés de cette maladie-là. Quand on est plus grand et qu'on n'est pas forcément en France, il y a un test à faire qu'on appelle l'électrophorèse d'hémoglobine et ça vous permet de savoir si vous êtes porteur sain ou non. En fait, si vous êtes porteur sain, vous êtes susceptible de transmettre le gène. Donc, toujours le conjoint doit faire aussi son électrophorèse pour que vous soyez sûr de ne pas transmettre le gène malade à votre enfant. Donc, voilà un peu comment la maladie, elle se détecte, se dépiste.
1: Et comment elle se manifeste au quotidien, cette maladie ?
2: Alors, il faut savoir que c'est une maladie qui est très handicapante pour les enfants, en général, si le dépistage n'a pas été fait, vous le saurez parce que le bébé, il pleure beaucoup. Il est, s'il est exposé à trop de chaleur, trop de froid, il va pleurer beaucoup. Et puis, vous ne saurez pas. Ils sont aussi sujets beaucoup aux infections. Et là, c'est vraiment les médecins, c'est en allant à l'hôpital qu'on vous expliquera, on fera des tests et on saura. Quand on est adulte, la maladie, elle se manifeste vraiment, elle est handicapante parce que vous, si vous êtes exposé au froid, à la chaleur, au stress, tout peut déclencher une crise. Et ce qui fait que c'est handicapant, c'est que là, on peut être là en train de parler, de discuter, et 15 minutes après, la personne, elle vous dit qu'elle est en crise, elle a mal, elle hurle, et même vous, vous ne comprenez pas. Et c'est vraiment comme ça que la maladie, elle se manifeste.

0: Tout à fait. Avec la MDPH, il y a toujours un dossier à faire au niveau de la MDPH pour faire reconnaître son OQTH pour cette maladie-là. Et au niveau de la sécurité sociale, c'est une maladie qui est prise en charge à 100%. Donc voilà, si vous avez cette maladie, rapprochez-vous de la MDPH et vous aurez votre. Et évidemment, elle donne lieu à des aménagements au niveau du travail. Voilà, les stations debout prolongées, les travaux très pénibles, la pénibilité aussi à prendre en compte. Le sport en général, les personnes qui sont drépanocytaires ne peuvent pas faire des sports qui demandent beaucoup d'énergie. Elles ne peuvent pas courir après un bus, elles ne peuvent pas faire du basket, du volley. Bien sûr, on les encourage toujours à faire du sport, mais de façon, l'effort doit être modéré et adapté à la personne.
1: Après, on nous dit aussi que l'hydratation, c'est hyper important,
0: Très
1: mais
0: important
1: comment?
0: l'hydratation. C'est-à-dire que les médecins recommandent qu'une personne adulte doit boire au moins 1,5 litre d'eau à 2 par jour. Ça permet de fluidifier le sang et ça permet aussi une meilleure circulation. Comme je vous ai expliqué, c'est le fossile, c'est le globule rouge qui a une forme en fossile et qui se bloque au niveau des articulations, ce qui crée des crises douloureuses. Donc, quand on boit beaucoup, ça a vocation à mieux vasculariser, mieux y fluidifier le sang. Et évidemment, c'est l'une des premières recommandations que les médecins donnent quand on vous diagnostique la drépanocytose. Il faut vraiment boire beaucoup. L'hydratation est un facteur très important qu'il faut prendre en compte.
1: Ensuite, du coup, pour se soulager, on va dire, de la maladie, on dit souvent qu'il faut faire des transfusions. Donc, c'est des transfusions de plasma, si je ne me trompe pas.
0: C'est des transfusions, oui, et c'est encore l'occasion pour nous de remercier tous les donneurs, toutes les personnes qui donnent de leur sang, parce que vous devez savoir qu'une personne drépanocytaire, vu et thalassémique, les personnes drépanocytaires et thalassémiques, vu que dans l'un des cas, la production de l'hémoglobine est anormale et dans l'autre cas, la production de l'hémoglobine est insuffisante. C'est vraiment le sang des donneurs qui leur permet d'avoir une qualité de vie si elles ne sont pas voilà, soignées. Parce qu'à l'heure actuelle, les seules façons de guérir de cette maladie restent malheureusement la greffe de moelle osseuse qui n'est pas encore accessible et il y a encore beaucoup de recherches à faire. À ce propos.
2: Tu as dit guérir?
0: Oui, j'ai dit guérir. C'est possible de guérir de la drépanocytose, mais encore, ça reste un parcours très complexe parce qu'il faut avoir un donneur compatible dans la fratrie et faire les tests. Si on est compatible, aller donc dans ce processus qui n'est pas, qui est très lourd. Et voilà, c'est la seule façon à l'heure actuelle de guérir cette maladie. Mais sinon, les transfusions, la prise en charge globale permet aux drépanocytaires de bien vivre leur maladie. Donc, on remercie les donneurs et on les encourage à continuer de donner.
1: Et Prudence, on pourrait savoir quelle est ta relation avec ces maladies? Pourquoi tu t'investis autant dans cette association?
0: Alors moi, je m'investis dans l'association parce que je suis moi-même maman de deux filles drépanocytaires. Drépanocytose découverte tout à fait par hasard. Je suis membre de l'association depuis 2015, mais j'ai décidé de m'investir de plus en plus dans l'association depuis que mes deux filles ont été greffées et de faire connaître les ravages que cette maladie peut causer et de faire savoir aussi qu'il y a la possibilité, il y a de l'espoir. Voilà.
1: Et du coup, au quotidien, avant qu'elle se fasse greffer, comment tu vivais cette maladie avec tes filles? Si ce n'est pas indiscret.
0: Non, pas du tout, c'est pas indiscret, mais il faut d'abord savoir que le diagnostic a été un gros choc pour nous, parce que j'ai un mari qui est médecin, et moi j'étais informée sur la maladie, parce que j'ai une sœur drépano dont je m'étais dit, je ne me mettrai jamais avec quelqu'un avec qui on a une chance.

0: chance de transmettre la maladie. Mais la vie a fait que, parce que des étiquettes mal diagnostiquées chez moi ont fait que j'ai commencé à faire mes maternités. Et c'est vraiment au hasard d'une crise de palu qu'on a découvert la maladie de mes filles. Et quand la découverte, on a dû faire des choix compliqués. La prise en charge ne se faisait pas au Cameroun. On est venu en France et les filles ont été prises en charge. Entre le moment où elles ont été prises en charge et le moment où il y a eu leur greffe, il s'est encore passé 10 ou 15 ans. Et c'était des moments quand même assez difficiles parce que hospitalisation à répétition... Le moment le plus dur pour moi, c'était, je crois, on avait fait un examen qu'on appelle le Doppler transcrânien et les médecins m'avaient dit « Votre fille, elle a un risque d'AVC. Si elle n'est pas transfusée tous les mois, elle risque de faire un AVC. » Et donc, de ses 5 ans à ses 13 ans, quand elle a été greffée, Louise a fait une transfusion tous les mois. Donc, elle a passé quand même beaucoup de temps à l'hôpital. Et aujourd'hui, elle est elle-même en fac de médecine. Donc, elle sera médecin. Et je dis, c'est une belle façon de rendre ce qu'on lui a donné. Donc, voilà. Moi, je suis une maman qui pousse. Donc, j'ai toujours dit à mes filles, certes, vous êtes malade, mais la maladie ne vous empêche pas de réaliser vos rêves, de faire ce que vous avez envie de faire. Je les ai toujours encouragées et à faire du sport et à faire tout ce qu'elles devaient faire vivre. Mais évidemment, j'étais là pour mettre les limites, pour m'assurer que l'hydratation était là. Quand, avec les enseignants, il fallait aller discuter du PAI, leur expliquer, parce que beaucoup de gens ne savent pas c'est quoi cette maladie. Le prof, il demandait, mais pourquoi il ne peut pas faire du sport? Pourquoi il ne peut pas faire la piscine? Et il fallait leur expliquer que la piscine, en hiver, à moins, si elle n'est pas à 30, c'est compliqué, ça va lui déclencher une crise. Donc, mes filles, elles ont vécu ça. Elles savaient qu'elles étaient malades. On leur avait expliqué les limites, on leur avait expliqué comment ne pas se mettre en danger, on leur avait expliqué et elles l'ont au final assez bien vécu et aujourd'hui, on rend grâce, elles vont bien.
1: Heureusement qu'elles vont bien,
0: oui.
1: Qu'elles vont mieux et qu'elles vont avancer de...
0: Oui, et ce qui n'est pas le cas de beaucoup d'enfants encore et c'est aussi l'occasion pour nous de remercier toutes les équipes médicales, les chercheurs, toutes les personnes qui font que ces enfants, les drépanocytaires sont mieux pris en charge et qu'ils vivent mieux avec leur maladie. Et évidemment, les donneurs de sang.
1: Super. Tu nous as aussi dit que tu étais la vice-présidente de SOS Globi.
0: C'est ça.
1: Donc, est-ce que tu peux nous présenter un petit peu l'association et qu'est-ce qu'elle met en avant? Du coup, elle met en avant la drépanocytose et thalassémie.
0: Et thalassémie. Donc oui, c'est vraiment une association qui regroupe toutes les personnes qui souffrent de cette maladie, leurs familles. Et le but, c'est vraiment d'œuvrer pour qu'ils soient mieux pris en charge, qu'eux-mêmes se connaissent d'abord bien et qu'au niveau des structures hospitalières, que la prise en charge se fasse de la meilleure façon qu'il soit, que les populations connaissent aussi cette maladie, que ce ne soit pas mais t'as la drépanocytose, c'est quoi, je connais pas et tout. Donc c'est aussi pour ça que nous on sensibilise, on fait tiens des stands à l'EFS, vraiment on est sur les réseaux sociaux, n'hésitez pas à aller sur l'association SOS Globi Nord et voilà.
2: EFS, on est établissement français du sang.
0: Et l'établissement français du sang qui est un gros partenaire pour nous et qui nous aide dans toutes les actions que nous souhaitons entreprendre. Ils sont à nos côtés.
1: Du coup, c'est une maladie qui n'est pas contagieuse. Elle se transmet génétiquement.
0: Oui.
1: Et du coup, on peut être porteur sain et porteur malade. Est-ce que tu pourrais nous expliquer la différence?
0: Alors, quand on est porteur sain, En fait, on peut transmettre la maladie, mais on ne la fait pas. Et donc, si un porteur, deux porteurs sains se mettent ensemble, le risque de transmettre la maladie à chaque fois est de 1 sur 4. Donc, vraiment, le risque, il est là, il est réel. Et donc, là, je m'adresse vraiment aux populations afro-descendantes. Faites votre test d'hémoglobine. Avoir un enfant malade de la drépanocytose n'est pas drôle. Moi, je connais des enfants qui ont souvent demandé à leurs parents « Mais pourquoi vous avez voulu que je vienne au monde si c'est pour souffrir autant ?» Donc, il faut que ce soit un choix réfléchi, mais voilà. Heureusement, encore une fois, que la prise en charge, il est détectable maintenant dès la naissance et que la prise en charge se fait de mieux en mieux en France. Mais oui, porteur sain, on ne fait pas la maladie. Et donc, c'est par des sigles. On dit souvent AS, SS, SC. Donc, il y a plusieurs variantes de cette hémoglobine malade-là. Donc, moi, je suis AS, mon mari est AS. On avait plusieurs chances de faire des enfants malades. On en a fait deux. Et on en a fait deux qui ne sont pas malades, heureusement. Donc, voilà un peu comment se transmet la maladie.
1: Et maintenant, du coup, que tes filles sont guéries, est-ce qu'elles peuvent transmettre encore ce gène?
0: Oui, ça aussi, c'est important de le dire. Le fait d'être greffé, le fait d'avoir... On vient juste corriger l'anomalie. Mais le gène malade, il reste. Donc, on a toujours cette chance-là de transmettre le gène. Donc, ma fille, évidemment, ne pourra pas... Enfin, si elle ne veut pas retransmettre, reproduire l'histoire, elle devra se mettre avec quelqu'un qui est parfaitement sain, si elle veut avoir des enfants plus tard. Et oui... C'est vraiment ça. On espère maintenant que dans la recherche, parce que les recherches sont très prometteuses dans ce domaine-là, les chercheurs sont en train d'explorer des techniques où on réparerait carrément le gène malade. Et il n'y aurait plus, une fois que le gène est... je crois qu'on coupe le gène malade et on refait... Bref, c'est prometteur. C'est ça. Il y a des pistes très prometteuses, mais déjà, d'avoir la possibilité de les greffer par la greffe de moelle osseuse, c'est une super nouvelle. Et n'hésitez donc pas, si vous pouvez donner votre moelle, n'hésitez pas à le faire. Il n'y a pas que la drépanocytose que la moelle osseuse peut aider à guérir. Il y a aussi d'autres pathologies. Donc, n'hésitez pas, si vous avez la possibilité de donner votre sang, votre plasma et la moelle osseuse, n'hésitez pas à le faire.
1: Parce que c'est vrai qu'on n'en parle pas assez, mais on est autosuffisant en France en don du sang,
0: oui,
1: mais pas en don de plasma ni en don de plaquettes, et j'imagine pas en don de moelle osseuse du coup.
0: Non.
2: Sachant qu'en don du sang, il faut maintenir l'effort. On est autonome tant que ça continue. Je crois que c'est un besoin de 10 000 dons par jour quand même, donc il faut maintenir l'effort.
0: C'est ça.
2: Mais effectivement, il y a suffisamment de générosité en France pour que les dons du sang s'en sortent bien avec les besoins concrets. Après, il y a tout ce qui est recherche médicale, plasma, etc. Et le sang sert à bien d'autres choses que seulement les transfusions directement.
0: Et tout à fait. Et nous, on a eu l'occasion de vraiment l'expérimenter parce que maintenant, dans les centres de référence, il y a des machines qu'on appelle... Enfin, il y a des techniques maintenant pour... Avant, quand on avait besoin d'un drépano, devait faire une transfusion, c'était des heures, on cherchait les veines, on piquait, et puis ça se faisait manuellement. Maintenant, il y a des machines sur lesquelles ils sont branchés, et l'échange se fait automatiquement. Et à cause de ces machines-là, bien sûr, on gagne en qualité de vie, mais les volumes aussi sont beaucoup plus importants, d'où la nécessité de maintenir cet effort, comme vous disiez, Roxane.
2: Et je voulais poser une question par rapport à la recherche sur la drépanocytose. Oui. Est-ce que si les personnes veulent faire un don à un institut médical, est-ce que c'est plutôt vers, par exemple, l'Institut Pasteur, qui ensuite va rediriger les sous, ou il y a un institut ou plusieurs qui flèchent les dons vers la recherche en drépanocytose?
0: Alors ça, je ne saurais pas, répondre à cette question. Je ne sais pas. Mais ce que je sais, c'est que les associations ont besoin de dons pour faire mener des actions de sensibilisation. Et voilà, si vous avez envie de donner, n'hésitez pas. Je pense que même au niveau de, vous voyez, avec votre médecin traitant, qui eux savent toujours vers qui vous redirigez en fait.
2: Oui. Alors, avant qu'on continue la discussion, je proposerais bien une pause musicale au sein de l'émission. Une pause musicale avec une chanson qui met à l'honneur les personnes généreuses. C'est fait par les Cowboys Fringants et ça s'appelle La Reine.

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1: Et oui, comme l'a dit Sultano, vous êtes toujours à l'écoute de Micro-Rebelles sur la 99.6 FM du bassin minier. Nous sommes au cœur de la tranche d'actu, une émission quotidienne pour parler d'actualités locales et informer sur les problématiques sociétales importantes, notamment la santé, comme aujourd'hui avec Prudence de l'association SOS Globi Nord et IDA. Nous parlons à la fois de la drépanocytose, nous allons parler de la thalassémie et puis nous parlons également des dons du sang qui sont essentiels, des dons de plasma, dons de moelle osseuse et du coup nous allons parler également des dons d'organes dont la journée, donc pour rappeler les journées là, le 14 juin c'est la journée du don du sang, le 19 juin la journée de la drépanocytose et le 22 juin la journée des dons d'organes.
2: Eh bien, comme l'a dit Roxane, on va partir plutôt du côté de la thalassémie maintenant. Donc, Prudence, est-ce que tu pourrais nous décrire un peu plus la thalassémie, si tu pourrais nous donner plus de détails?
3: Alors, pour la thalassémie, c'est une maladie génétique héréditaire aussi du sang. Les dons de sang ne sont donc pas seulement utiles, ils sont tout simplement vitaux dans la thalassémie. Pourquoi ? Parce que la thalassémie perturbe la production de l'hémoglobine, la protéine présente dans les globules rouges qui transportent l'oxygène des poumons vers le reste du corps. Les globules rouges, en gros, sont trop petits, ils sont fragiles, ils sont pâles et ils se détruisent beaucoup plus rapidement par l'organisme. Donc, c'est pour ça que les personnes qui sont atteintes de thalassémie ont besoin de transfusions beaucoup plus régulières.
2: Est-ce que, comme la drépanocytose, la thalassémie affecte et crée des crises vaso-occlusives ?
3: La thalassémie ne va pas créer des crises vaso-occlusives, mais elle est responsable de beaucoup d'autres choses comme un retard staturo-pondéral chez les enfants. L'anémie chronique prive les tissus et les muscles de l'énergie nécessaire, dont une très grande fatigue. Sans les transfusions adéquates, ça provoque un retard global de croissance en taille et en poids. On doit aussi prévenir les déformations osseuses parce que, en fait, pour tenter de compenser le manque de globules rouges fonctionnels, la moelle osseuse, l'usine à fabriquer le sang situé dans les os, s'emballe et se met à grossir de manière démesurée. Donc, c'est aussi pour ça que les personnes thalassémiques ont besoin de transfusions régulières.
2: Ok. Et est-ce que elles se soignent aussi par la greffe?
3: La greffe de moelle osseuse, pour les thalassémiques, je pense que c'est aussi possible, mais il faut trouver un donneur, comme dans la drépanocytose, qui est compatible. Voilà.
2: Est-ce que le fait que ça soit une maladie beaucoup moins connue, on va dire, ou moins sujette à... Et on dit qu'il y a moins de thalassémiques, parce que c'est vrai, il n'y a que 4500 thalassémiques en France. Mais est-ce que... ça joue sur le fait que il faut la rendre. Enfin, est-ce que ça joue? Waouh, pardon.
1: Sur la prise en charge, du coup, ou sur la recherche, peut-être.
2: Oui. Est-ce que ça, enfin, le fait qu'elle soit moins médiatisée, est-ce que ça a plus, ça joue plus sur le fait qu'on en parle moins?
3: Je pense que les maladies, en fait, quelles qu'elles soient, même si on a un nombre de patients qui est moins important que dans la drépanocytose, les personnes qui la vivent, elles la vivent de façon... ça altère leur quotidien et je pense que les maladies, elles doivent être prises en charge de la même façon et les faire connaître aussi du grand public de la même façon. Même s'il y a que 4500 thalassémiques en France, ça nécessite quand même une prise en charge qui est lourde et importante pour eux et ça reste handicapant. Donc pour moi, toutes les maladies méritent d'être, qu'on fasse de la recherche et qu'on fasse, qu'on prenne les mesures nécessaires pour que les personnes vivent au mieux avec ces maladies-là.
1: Pour s'informer, il y a un numéro national sur les maladies rares. Oui. C'est le 0810 63 19 20. 0810 63 19 20. Pour s'informer, mais aussi pour le genre de questions que j'ai posées tout à l'heure, ou donner des dons, etc., oui, n'hésitez pas. L'association SOS Globi. Nord. Qui travaille Nord, et puis aussi au niveau national, qui travaille dessus, et l'association France Thalassémie.
2: C'est ça. Prudence, est-ce que tu saurais à quel intervalle on doit être transfusé quand on est thalassémique?
3: Alors, pour les thalassémiques, ça peut être même deux fois par mois.
2: Ok. Alors que pour la drépanocytose, c'est plus une fois.
3: Un échange en général suffit, mais pour les thalassémiques, ça peut être même deux fois par mois.
2: Ok.
3: Oui. Donc c'est vous dire les besoins en sang de ces personnes-là.
1: On peut rappeler peut-être qu'un don du sang sauve trois vies parce qu'en fait, il y a plein de, justement, de maladies auxquelles on ne pense pas, sur lesquelles peuvent travailler les médecins grâce à ce don du sang. Donc, bravo et merci à tous les donneurs, donneuses de sang. Et ce que disent souvent les bénévoles du don du sang, c'est que ce qui est vraiment crucial, c'est de réussir à faire venir pour la première fois les primo-donneurs. Parce que quand on a passé le pas, après on ose plus, on se renseigne, on peut motiver les copains, les copines. Donc voilà, il y a de la nourriture à manger à la fin.
2: Oui, un don, après un don on a le droit, il faut bien sûr bien manger avant et boire aussi avant, mais on a aussi un repas offert après. Parce que sinon on va faire un petit malaise et on évite ça bien sûr. Mais donc, les collectes se font assez régulièrement. Il y en a en général une fois par mois, les collectes mobiles. Donc, vous pouvez chercher sur le site de l'EFS où sont les collectes les plus proches de chez vous, à quels horaires, à quelles dates. Et après, vous inscrivez. C'est la manière la plus facile de prendre rendez-vous et ensuite d'y aller.
1: Et la carte est très bien faite, c'est une cartographie, oui, où on voit les points de collecte proches de chez nous assez facilement, vraiment. Et pour ce qu'on peut annoncer pour aujourd'hui, vous pouvez courir à Liévin, à la salle Régnier, jusqu'à 19h. Il y a une collecte mobile. Demain, si vous êtes du côté de Arnes, c'est de 14h à 19h au niveau de l'espace Bigotte. Et vendredi, de 10h à 18h, c'est au Louvre-Lens. C'est l'occasion d'aller voir la Coupe de France qui s'y trouve jusqu'au 14 juin.
2: Et on dit aussi que l'été, il y a moins de dons, et c'est vrai parce qu'il fait chaud et que du coup, on est plus sujet à faire des malaises de vagos souvent.
3: Oui.
2: Donc si, continuez à faire, justement on est là pour vous dire que même l'été on peut faire des dons, il faut être plus prudent, mais continuez à faire des dons parce que
1: c'est très important ce que tu dis là, parce qu'effectivement il y a aussi encore deux arguments qu'avaient donné les dons du sang la dernière fois par rapport à l'été. C'est que les personnes pensent que comme elles changent leurs habitudes, elles sont en vacances, etc., elles ont par exemple l'habitude de venir à la collecte près de chez elles, et là elles se disent c'est pas possible. La cartographie dont tu as parlé, elle permet de trouver toujours un point pas très loin, même du village de vacances et tout ça. Et l'autre point, c'est que c'est un moment où il y a plus d'accidents de voiture.
2: Oui, en plus.
3: Oui. Et pour compléter ce que vous disiez, les dons de sang dans ma commune, pour parler des points de collecte, le 11 juin, il y en a une qui se tient dans ma commune à Mont-Saint-Barreul.
1: Ah.
3: Donc, c'est aussi un appel pour les personnes qui habitent autour de cette commune-là de venir donner ce jour-là au fort de Mons.
1: Au fort ?
3: Oui.
1: Et de quelle heure à quelle heure ? Enfin, jusque quelle heure en
3: tout cas ? De 9h à, je pense, aussi toute la journée. Ça dure toute la journée et on sera là aussi, SOS Globi Nord sera là pour tenir un stand et sensibiliser.
1: Et si vous vous posez des questions sur votre capacité à donner, c'est-à-dire est-ce qu'il y a des contre-indications, etc., vous pouvez aussi passer et demander. Il y a toujours un dialogue avec un médecin, une médecin qui accueille au départ et qui pose les bonnes questions, qui oriente par rapport à, imaginons, on prend un traitement médical, etc. Il ne faut pas s'auto-éliminer.
3: Exactement. Moi, la dernière fois, j'étais partie spontanément. C'était à l'EFS. Cette fois-là, j'ai donné. Et je suis partie, ils m'ont prélevé. En fait, ils font toujours un petit test pour savoir si vous êtes en capacité de donner, si vous avez assez d'hémoglobine. Et moi, ce jour-là, mon hémoglobine était à... En fait, elle était à moins de 10. Et donc, ils m'ont dit que ce jour-là, je ne pouvais pas donner. Et j'ai vu mon médecin qui m'a prescrit une supplémentation en fer. Et la fois d'après, j'ai pu donner. Donc, c'est pour dire que, voilà, on vous... votre don est sécurisé. Vous ne pourrez pas donner si les médecins ne se sont pas rassurés que vous êtes en capacité de donner. Voilà.
2: Et il y a aussi beaucoup de personnes qui disent qu'elles sont anémiques, mais ça n'empêche pas de faire des dons. Ça empêche de faire des dons de sang parce qu'on va éviter d'enlever encore plus de sang. Mais les dons de plasma ou les dons de plaquettes redonnent le sang après. Ils ne conservent que les plaquettes ou le plasma. Donc si vous êtes anémique, justement, foncez faire des dons de plasma parce que ça, on n'est pas encore autosuffisant en dons de plasma. Et c'est un des objectifs de l'EFS.
3: Voilà.
1: Oui, tout à fait. C'est vrai. Est-ce que tu as encore des questions ? Est-ce qu'il y a encore des points que vous voudriez aborder qu'on n'a pas pensé à aborder pour le moment ?
3: Ce qu'on pourrait dire, c'est que par rapport au don de sang, les personnes afrodescendantes, on a aussi besoin de vous pour les dons de sang. Parce que votre phénotype, il se rapproche le plus des personnes africaines. Quand on donne le sang, en fait, pour le rendre compatible et le donner à une personne, on doit le traiter, on doit le compatibiliser. Ça fait beaucoup de manipulations. Mais nous, les constats qu'on a faits, c'est que les Noirs ne donnent pas suffisamment de leur sang. Ils ne donnent pas beaucoup de leur sang. Or, c'est nous qui avons le plus besoin du sang, avec les maladies comme la drépanocytose, la thalassémie, qui touchent surtout les personnes noires, maghrébines et certaines du bassin méditerranéen. Donc, les freins culturels et tout ça, on peut les comprendre, mais c'est important aussi pour vous, les populations afrodescendantes, de donner votre sang. Pensez que vous sauvez des vies, pensez que vous aidez à permettre que les petits drépanocytaires soient en meilleure santé. Voilà, c'est, si j'avais quelque chose à dire, c'est juste ça.
1: Et si vous êtes un peu supporter de foot, n'oubliez pas que votre sang est or.
3: Exactement.
1: Est-ce qu'on ne reproposerait pas une petite pause musicale au sein de cette émission ? J'ai envie de vous proposer Gone in the Wind du groupe Dragon.

0: Gone in the Wine des Dragons sur Micro Rebelle 99.6 FM. Nous sommes toujours au cœur de la tranche d'actu de Micro Rebelle, une émission qui sert à parler de l'actualité, de la politique, de l'économie, de la santé et du social, des luttes féministes, antiracistes, anti-impérialistes, etc. Aujourd'hui, c'est un sujet santé, un sujet sociétal très important parce que nous parlons des dons du sang, de la drépanocytose, de la thalassémie, du don de moelle osseuse, etc. Et nous continuons l'émission avec Prudence et Ida.
1: On parlait aussi du Téléthon, parce que du coup le Téléthon rassemble toutes les... enfin sensibilise à toutes les maladies. Pourtant, on ne parle pas tant de la drépanocytose et de la thalassémie au Téléthon. Enfin pourquoi ? Est-ce que tu saurais pourquoi, Prudence ?
2: Bah, je sais pas exactement pourquoi, mais ça nous étonne toujours de se dire que la première maladie génétique dans le monde, en fait, on trouve qu'elle n'est pas assez mise en avant, qu'on n'en parle pas suffisamment et qu'au final, elle ne bénéficie pas de la visibilité que d'autres pathologies peuvent avoir au niveau national. Et on espère à chaque fois, l'année dernière, on a participé au Téléthon, on était même en studio au niveau à TF1. Donc, pour nous, c'était déjà une grosse avancée, mais effectivement... on mériterait à médiatiser davantage, à sensibiliser les personnes pour ces maladies qui sont quand même des causes nationales. Parce que quand on regarde la part que la sécurité sociale met pour prendre en charge ces personnes-là, c'est quand même important. Donc la recherche doit continuer pour que elle soit éradiquée. On a déjà la greffe de moelle, on a déjà les transfusions sanguines pour améliorer le bien-être des personnes malades. Mais lors d'événements comme le Téléthon, effectivement, on aimerait être davantage mis en lumière et que ces maladies-là soient davantage connues.
0: On peut saluer aussi cette avancée que du dépistage aussi des enfants dès la naissance.
2: Exactement, à la naissance. D'ailleurs, ce dépistage systématique a permis de recenser de nouveaux cas. Et la drépanocytose, en fait, plus la prise en charge se fait tôt, mieux les personnes vivent avec la maladie. Parce que les complications n'ont pas le temps de s'installer. Un enfant de, je sais pas, 10 ans qui a déjà des nécroses de hanches, à qui on doit mettre des prothèses, vous reconnaîtrez quand même que c'est compliqué. Alors que si dès la naissance, il a été mis sous oraciline, il prend ses traitements normalement, il grandit quasi normalement comme les autres enfants. D'où vraiment cette importance. On doit aussi signaler que le plan national de vaccination pour les personnes drépanocytaires et thalassémiques a été renforcé. Donc systématiquement, il y a un plan vaccinal qu'elles doivent suivre tout au long de leur vie. Et évidemment, le bilan annuel pour détecter tout ce qui peut être les risques d'AVC, les yeux, les dents, tout ce qui peut être source d'infection en fait. Donc oui, pour ça, la France, la prise en charge, elle est vraiment... mais on veut que ce soit de plus en plus... élargi, que ce soit toutes les personnes qui aient accès à ça et que pourquoi pas la greffe de moelle pour les personnes qui peuvent en bénéficier se démocratise.
1: Je me demandais aussi, est-ce qu'il y a différentes gravités de stade, on va dire, dans la drépanocytose ou la thalassémie?
2: Oui. Effectivement, il y a des personnes dont, en fait, ça se passe en... C'est le taux de S, en fait. Le taux d'hémoglobine malade, plus elle est élevée, plus les personnes auront des complications. Et en général, il n'y a que les transfusions qui arrivent à diminuer le taux d'hémoglobine, de l'hémoglobine malade. L'hémoglobine fœtale, elle nous protège, elle protège les enfants jusqu'à un certain âge, mais après, elle commence à diminuer et l'hémoglobine S, qui est l'hémoglobine malade, prend le dessus. Donc, c'est vraiment les transfusions, les échanges qui permettent de rééquilibrer les personnes qui ont un taux de S élevé, vous le verrez, elles font toutes les complications imaginables, hospitalisées, tous les 10 ou 15 jours, en tout cas plusieurs fois. Ça peut être plusieurs fois dans le mois, ça peut être une fois, mais elles sont vraiment handicapées par la maladie. Fatigue chronique... Je ne peux pas citer toutes les complications de la maladie. Et avec les complications sociales aussi, difficile de trouver un emploi stable, difficile de trouver même un conjoint. Faut le dire, les personnes drépanocytaires, c'est pas évident pour elles d'être en couple. Sinon, quand elles ont la chance de vraiment tomber sur quelqu'un qui comprend la maladie et qui reste avec elle par-dessus tout, mais c'est au plan social, c'est compliqué.
1: C'est peut-être un peu morbide, mais est-ce qu'on peut mourir de ces maladies ?
2: Tout à fait. Moi, du Cameroun, d'où je viens, le taux de mortalité à cause de la drépanocytose, il est élevé, surtout chez les enfants. C'est-à-dire que la prise en charge, elle ne se fait pas comme en France, évidemment. Donc, ils n'ont pas toujours accès donc, à la foldine, à l'oraciline, à toutes ces... Et une crise de palu peut être fatale pour un drépanocytaire. Donc oui, tout à fait, on peut mourir de la drépanocytose. Moi, j'ai notre grande sœur qui est née en... Elle est née en 72, elle est décédée en 95 de complications de la drépanocytose. Donc c'est tout à fait possible d'en mourir.
0: Et est-ce que tu as une idée un petit peu de la prise en charge qui existe dans les différents pays à l'international ?
2: Moi, je vais parler du Cameroun que je connais. Je sais que... dans certains pays africains comme le Sénégal et le Burkina, ils font quand même de la recherche et qu'il y a des médicaments qui ont été mis sur le marché. Mais au Cameroun, c'est vraiment... c'est débrouille, quoi. Il n'y a pas un plan qui est mis, plan national peut-être, pour prendre en charge la maladie. Donc, les familles se débrouillent avec les associations et vraiment, c'est que de la prévention qu'on peut faire à ce niveau-là.
0: Et est-ce que les personnes en parlent beaucoup ? Est-ce que c'est quelque chose de connu ou très peu connu comme, enfin, voilà, est-ce que comme ici...
2: C'est connu, mais pas autant que nous on souhaiterait. Nous, les associations, on demande vraiment, vu qu'on n'a pas les moyens peut-être de mettre... les labos ne mettent pas autant de moyens dans la recherche qu'ici dans les pays du Nord... Ce que les associations demandent, c'est vraiment de faire de la prévention autour de cette maladie. De dire, par exemple, aux personnes qui sont en âge de se marier ou d'avoir des enfants, attention, faites votre électrophorèse d'hémoglobine, ça vous évitera d'avoir un enfant malade et de ne pas savoir le prendre en charge. Le vrai problème auquel on est confronté, c'est que parfois vous avez des gamines de 15-16 ans qui tombent enceintes et qui ne savent même pas qu'elles sont susceptibles d'avoir un enfant malade. Si à 15-16 ans, vous ne pouvez déjà pas vous prendre en charge, ce n'est pas un enfant qui a cette pathologie que vous pourrez prendre en charge, d'où les taux de mortalité dont on parlait tout à l'heure. C'est vraiment ça. Ce serait vraiment de... Je sais que je ne sais plus si c'est au Burkina ou au Bénin, on a rendu obligatoire le fait de présenter vos tests avant de vous marier. Au moins, ça n'empêche pas, mais au moins les personnes, elles savent, elles sont informées et elles savent à quoi elles s'exposent. Donc, ça peut être... Parfois, le désir de maternité est beaucoup plus fort. Mais au moins la personne elle s'engage en connaissance de cause. Mmh. Donc voilà, moi je suis vraiment une militante de vraiment s'informer, de sensibiliser, de faire connaître la maladie autant que possible au plus grand nombre pour savoir à quoi on s'expose en fait.
0: Puis peut-être qu'on peut dire aussi qu'une vie familiale est possible aussi grâce à l'adoption. Il y a plein d'enfants qui attendent une famille et donc si on porte une maladie génétique, on peut quand même avoir une vie de famille.
2: Exactement. Ce n'est pas une fatalité. Et puis, si on veut quand même avoir des enfants avec des conjoints qui sont tous les deux porteurs, moi, les médecins ont toujours des solutions, des pistes à vous proposer. Il y a des parcours de PMA, il y a des parcours de PMA qui sont tout à fait possibles quand on a ce désir de maternité, mais quand on est à risque. Et oui, tout est possible, c'est finalement possible d'avoir une vie familiale, même avec en ayant le gène de la drépanocytose. Mm-hmm.
0: Je dis ça aussi pour peut-être lever des freins à des peurs de personnes qui pourraient être en couple avec quelqu'un qui est drépanocytaire et s'en rendre compte que ça ne passe pas forcément peur parce que plein de choses sont possibles et voilà, c'est pas parce qu'on imagine avoir un enfant absolument comme quelque chose de nécessaire dans la vie qu'on doit quitter la personne qu'on aime.
2: Exactement. Et le but n'est vraiment pas de faire peur aux gens, mais c'est de leur les sensibiliser à ce à quoi qu'ils aient parfaitement conscience de ce à quoi ils s'engagent en fait. Et comme vous disiez, il y a beaucoup d'autres choses, il y a l'adoption, il y a les parcours de PMA, il y a tout à fait il y a des solutions. Le tout est de le savoir en fait.
0: Nous nous approchons peu à peu de la fin de l'émission. Est-ce que tu as une dernière question, un mot de la fin, des choses qu'on aurait oublié de dire? Il nous reste une minute.
1: Ouf. Top chrono. Non, écoute, Prudence, en tout cas, bravo pour le parcours que tu as fait. Enfin, surtout en sachant que tu ne savais pas du coup que tu avais été porteur saine.
2: Non, je ne savais pas.
1: Saine.
0: Et maman, donc, en plus, maman de 4 enfants.
2: Ah, oui, maman de 4 enfants. Et ouais. Bah, c'est pour dire aussi que, comme Roxane disait, la maladie, elle est là, mais il y a des personnes, nous, tout au long de notre parcours, on a eu des personnes formidables qui nous ont accompagnées, les équipes médicales, enfin les personnes bienveillantes qui ont toujours été à l'écoute. Et c'est pour ça que moi, j'encourage les personnes à s'informer déjà, à savoir les pistes qu'elles ont pour mieux vivre avec la maladie. Et puis pour notre association, de nous suivre sur les réseaux, de nous donner de la force.
0: Pourquoi SOS pas... Globinor.
2: C'est ça, SOS Globinor. Et puis pourquoi pas venir assister à nos événements. Voilà. On sera à Amiens le jour, le 19 juin, justement pour la journée mondiale de la drépanocytose. Si vous êtes dans le coin, n'hésitez pas à passer.
0: Voilà. Merci beaucoup Prudence et Ida.
1: Merci.
2: C'est un plaisir.
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0: Initiative assez unique en Haute-France, deux fois par an, la Nuit des Arts de Roubaix est l'occasion pour le grand public de découvrir des galeries, des espaces et des œuvres d'artistes. Une occasion aussi de rappeler depuis 20 ans que la ville de Roubaix a eu un riche passé industriel et une activité artistique importante. J'ai profité de cette Nuit des Arts du 21 mai 2026 pour assister au vernissage d'une présentation des œuvres de deux artistes dans la Villa Sonneville que nous présente son propriétaire.
1: Donc je suis Ralph Edel, je suis propriétaire de la Villa Sonneville, avenue André Chénier à Roubaix. Et on a le plaisir d'accueillir du monde ce week-end à l'occasion de la Nuit des Arts pour cette exposition qui réunit un sculpteur et un peintre.
0: Voilà, donc cette maison, est-ce qu'elle a une histoire, la Villa Sonneville?
1: Alors elle porte le nom de Villa Sonneville vient d'Albert Sonneville, qui est la personne qui a commandité cette maison en 1926. C'était un négociant en laine, mais qui avait une fibre artistique très importante. Il était artiste lui-même, mais il était surtout animateur d'un réseau d'artistes et de collectionneurs dans la métropole de Lille-Roubaix-Tourcoing. Il a été un des animateurs importants de la Galerie du Jardin, qui était une galerie qui a eu une grande importance entre les années 30 et jusqu'à la fin des années 60, qui était une grande galerie roubaisienne. Et Albert Sonneville n'était pas le propriétaire de la galerie, mais il était, disons, un des animateurs principaux, un chercheur de talent. Il avait également son réseau personnel dans le milieu de la laine qui faisait qu'il pouvait également inviter des collectionneurs ou des acquéreurs potentiels. Et donc il avait ce rôle un peu central dans le réseau artistique roubaisien. Et donc il a décidé de faire construire cette maison en 1926 pour être à la fois son lieu de résidence, mais également un lieu de travail artistique et un lieu d'exposition. Donc au premier étage, il avait installé son atelier, qui était un véritable grand atelier d'artiste sur deux étages, avec une grande fenêtre au nord, comme on les imagine. Et au deuxième étage, il avait installé ce qu'il avait appelé son musée, qui était une grande salle d'exposition qui faisait toute la profondeur de la maison. C'était une belle pièce sous verrière, dans laquelle il exposait son travail, mais aussi le travail de ses amis ou des peintres qu'il aimait. Voilà, donc après la maison, il l'a quittée en 1949. Elle est devenue la propriété d'un industriel lainier roubaisien. Et pour en devenir la maison de son directeur financier, donc il l'a fortement transformée. Ils ont rajouté des pièces, supprimé l'atelier pour accommoder la présence d'une grande famille et de personnel. Et voilà, ensuite elle a été occupée successivement par des médecins, un cabinet de radiologie, et nous l'avons acquise au professeur Maupin, qui était un anatomiste professeur à l'université de Lille, qui a vécu ici de 1980 jusqu'à 2019. Et nous lui avons acheté cette maison en 2020 avec l'idée de la remettre le plus possible dans l'esprit d'Albert Sonneville. Et donc on a réouvert des espaces d'exposition et voilà, et on est heureux d'accueillir du monde depuis maintenant un an et demi.
0: Donc cette maison, elle accueille maintenant notamment, je ne sais pas si on peut dire notamment, le Fil Rouge, une association roubaisienne qui travaille depuis longtemps sur la céramique. Est-ce qu'il y a d'autres structures que vous accueillez ou est-ce que c'est la seule ?
1: Non, c'est la seule structure que nous accueillons régulièrement, notamment à l'occasion de la Nuit des Arts et puis les semaines qui suivent les Nuits des Arts. On essaie de faire coïncider les vernissages avec les Nuits des Arts de décembre et de mai. Et ensuite, les espaces d'exposition du Fil Rouge sont ouverts sur rendez-vous pendant à peu près deux à trois mois pour chaque exposition. Et voilà, en dehors de ça, nous accueillons nous-mêmes au titre de la Villa Sonneville des artistes, comme Christophe Boulanger pour cette saison de printemps. Et on va accueillir à nouveau une nouvelle exposition en septembre, puis à nouveau, à l'occasion de la Nuit des Arts, un nouveau vernissage d'un peintre et d'un céramiste.
0: Donc dans la ville de Roubaix, il y a plusieurs lieux, plusieurs galeries, alors plus ou moins privées. Je pense à la plus petite galerie du monde ou presque, par exemple. Il y a le bureau d'art et de recherche. Enfin, il y en a plusieurs comme ça. C'est la teinturerie aussi, non ? C'est...
1: Oui, il y a la teinturerie. Enfin, il y a beaucoup d'endroits. L'occasion de la Nuit des Arts, c'est d'ouvrir une cinquantaine de lieux pour 4 jours, avec des horaires très étendus, d'où le nom de Nuit des Arts. Cette année, cette édition est la 30e. Et donc, on peut remercier la mairie de Roubaix et le service culturel d'avoir pris cette initiative il y a déjà maintenant plus de 20 ans. Et oui, donc il y a des lieux emblématiques comme ceux que vous venez de citer, et puis il y a aussi à l'occasion de la Nuit des Arts des endroits plus on va dire plus iconoclastes, dans lesquels on attend moins d'art, notamment des commerces par exemple, qui vont exposer des artistes pour à l'occasion de cette Nuit des Arts.
0: Voilà, donc cette maison redevient un lieu d'accueil d'artistes, peut-être aussi de proposition de création un jour, ou d'atelier.
1: Oui, pourquoi pas, on y pense. On a un bel espace au troisième étage qui est sous lumière naturelle, qui est très, très grand, très ouvert. Et on a des artistes qui nous ont demandé de pouvoir venir travailler ici pour une résidence d'une semaine, 2 semaines. On réfléchit à ces options, en effet.
0: Pour cette Nuit des Arts de mai 2026, la Villa Sonneville accueillait donc 2 artistes dont les œuvres seront présentées jusqu'au 19 juillet.
2: Alors je me présente, Christophe Boulanger. Je suis, on dit artiste plasticien, c'est-à-dire que je travaille la peinture, le dessin et la sculpture.
0: Voilà, donc vous présentez ici plusieurs œuvres. Certaines ont des correspondances dans l'histoire de l'art, peut-être un peu.
2: Ah oui, alors effectivement, pour une fois, c'est-à-dire que on m'a dit un moment, c'est mon voisin d'atelier qui m'a dit il y a quelques mois, oui, mais alors il faut, quand on est en manque d'inspiration, il fallait revoir ses classiques. Du coup, j'ai été voir les classiques. Et j'ai été voir des gens comme Goya, Velázquez, Caravage, etc. Bon. Et du coup, comme beaucoup de peintres, je me suis arrêté sur la Ménine, le tableau de la Ménine. Picasso a travaillé pendant 1 an là-dessus, il y en a plein d'autres, donc c'est pas très très original. Moi, ce qui m'intéressait, c'était d'essayer de libérer cette petite Ménine de son carcan. Elle est déjà dans un carcan social, comme c'est la princesse, en tout cas la fille du roi. Et on le sent dans ce tableau, il y a un carcan, cette pièce, le tableau des Ménines, c'est une pièce assez sombre. Il y a quelqu'un qui, on a l'impression qu'il referme la porte derrière, le prince, etc. Il y a un petit peu une ambiance de cour. Et je me suis dit, cette gamine, en fait, elle est enfermée là-dedans. Ou alors elle est déguisée en jouet. Mais donc, je me suis amusé à la libérer un peu. Et surtout, ce qui m'a intéressé, c'était la crinoline. Donc cette robe très large, dont j'imagine que c'était très corseté à l'intérieur, avec une armature, rien de confortable. Donc je me suis amusé à libérer un peu de toutes ces contraintes. Voilà.
0: Voilà, donc l'idée du carcan, l'idée de la prison, d'une certaine manière, avec les barreaux.
2: Oui, absolument. Oui, oui.
0: Et donc, pour restituer d'une certaine forme plutôt symbolique les barreaux, on a des grands traits de pastel.
2: Oh, alors ça tient plutôt à une forme de spontanéité. C'est-à-dire que mon territoire privilégié, c'est le dessin. Donc, j'avais envie de peindre comme si je tenais un crayon. Donc j'ai choisi effectivement le pastel. Je m'en suis servi comme des crayons. Hein, et assez rapidement, en essayant de garder un geste qui soit plutôt spontané.
0: Mais ça fait très grillage quand même, quand on voit...
2: Oui, alors c'est vrai, absolument. Sur une toile ou deux, oui, il y a un effet de grillage, tout à fait.
0: Alors, je ne sais pas si on peut faire le parallèle avec l'Iran ou l'Afghanistan.
2: Oh non, pas du tout. Non, non, vraiment non, parce qu'il y en a plein d'autres qui l'ont déjà fait. C'est souvent un clin d'œil, c'est pas le mot pour le coup. Mais assez facile, non, je suis pas du tout dans ce... Moi, ce qui m'intéresse, c'est l'imaginaire, c'est pas... Et c'était l'imaginaire.

0: depuis 2022 à Strasbourg.
1: Et donc vos études d'art, vous les avez faites dans quelle ville ?
0: Moi, je faisais mes études à Hangzhou, à Zhejiang Province, Académie de Beaux-Arts de Chine, à Hangzhou. Sélection de céramique. Je fais les sculptures, c'est toujours par tournage, comme l'objet ou les pièces utilitaires. Mais je déchire ces pièces que je tournais et ça devient de plusieurs fragments. Et quand je réserve plusieurs de fragments, j'essaie de rassembler des fragments et ensemble. Vous voyez, et mes nouveaux projets, c'est encore, j'ai ajouté un autre type de fragment. C'est des fragments des pièces utilitaires. C'est cassé ou abîmé, mais je rassemble avec du plat, avec un autre type de fragment, ce que je déchire ensemble les deux.
1: C'est collé?
0: Oui, c'est collé avec l'émail ou c'est rassemblé avec du plat. C'est des pièces, pour moi, c'est infini. Je peux repasser le four quand je pense que c'est quelques points n'étaient pas très bien ou je peux changer un tout petit peu, des choses comme ça. Ou je peux ajouter et reconstruire.
1: Voilà, donc est-ce que vous pensez toute votre vie travailler sur les mêmes types de projets ou vous avez déjà dans votre tête des évolutions ?
0: Oui, il y a toujours de nouvelles unités qui arrivent, donc je suis toujours en train de faire des petits tests pour essayer de nouvelles choses, c'est toujours comme ça.
1: Voilà, bien merci beaucoup et puis bon vernissage.
0: Merci, merci à vous.
1: C'était Chun Yang Ma pour la présentation de ses moments suspendus. Pour toute information complémentaire, le site villasonneville.art est à votre disposition. C'était un reportage de René Lavergne de Radio Campus Lille.
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0: Cerfon va accueillir pour la deuxième édition l'Enceinte Festival qui aura lieu cette année sur trois jours, les 3, 4 et 5 juillet. Un festival musical mais qui se veut également enrichissant pour la région. On aura l'occasion de revenir dessus dans un instant. Mais alors d'abord, on est avec le président de l'association L'Enceinte. Bonjour Philippe Toledano, c'est quoi cette association? Racontez-nous un peu son histoire.
1: Association fondée en 2020. Issue d'un rêve de gosse et d'une motive commune entre plein de copains à la base du territoire Pétrifontain, qui a pris de l'ampleur au fur et à mesure. Au départ, ça s'est formalisé par la réalisation de deux guinguettes par an, un format un peu festif avec bar, concert et DJ set en air libre. Donc ça entre 2020 et 2025. Et en 2025, on a lancé le premier festival, donc l'Enceinte Festival numéro 1, qu'on a pu lancer parce qu'on avait réuni suffisamment de fonds sur toutes les éditions des guinguettes qu'on avait réalisées. Donc cette année, deuxième édition, et on croise les doigts pour qu'il y en ait encore 20 derrière.
0: Elle est partie d'où cette idée de base de créer un festival ?
1: Je pense que si on revient à la jeunesse du projet, je crois que c'est vraiment notre bande de copains. On a été très jeunes, baignés dans le milieu du festival, dans le milieu de la musique, de la découverte musicale et culturelle au sens large. Il y avait un espèce d'alignement des planètes assez parfait entre ce qu'était Pierrefonds pour nous, ce qu'il représentait, le patrimoine qu'il y avait et ce rêve de gosse. On a ce rêve depuis qu'on a 14 ans, donc on a fait nos études, on a compris un peu comment le monde fonctionnait, qu'est-ce qu'il nous fallait pour monter un festival d'ampleur. Et aujourd'hui, on a la chance de réaliser ce rêve en étant suivi par tous les partenaires, qu'ils soient associatifs, qu'ils soient institutionnels ou qu'ils soient privés. Et voilà, c'est juste la folie.
0: Vous l'avez dit, du coup, c'est à Pierrefonds. Comment est-ce que ça a été reçu à la base, l'idée de faire un festival comme ça, à côté du château de Pierrefonds ?
1: Alors, il se trouve que l'idée de base, elle a été plutôt bien perçue, mais avec un peu de frein quand même, parce qu'il faut recontextualiser. On a lancé la première édition en veille d'élection municipale. Donc, pour la commune, c'était à la fois hyper important de nous aider et en même temps un pari un peu risqué. Voilà, forcément. Donc, on a réussi, en bordant bien le projet, à faire en sorte que ça se passe bien, qu'il n'y ait pas de débordement. Comme on le disait tout à l'heure à la conférence, il y a toujours 1% d'irréductibles qui ne sont jamais contents. Donc on prend évidemment tous les avis en compte, on essaye de faire au mieux tout en sachant qu'on ne pourra jamais contenter 100% de la population. Mais voilà, en tout cas on essaye d'avoir un impact négatif le moindre possible.
0: Il y a eu une première édition, vous l'avez dit, au niveau des retombées, des chiffres, ça a été quoi ?
1: Alors, sur la première édition, on a un déficit de 20 000 euros qui était prévu parce qu'on avait provisionné pour. Aujourd'hui la situation est un peu plus délicate parce qu'on n'a techniquement pas la trésorerie pour assumer un déficit de cette nature. Maintenant, on est en pleine campagne de communication et l'objectif, c'est d'atteindre 700 passes de jour. Si on atteint les 700 passes de jour, il n'y a plus de problème.
0: Si les auditeurs ils veulent venir, c'est quoi un peu la programmation du coup de cette année ?
1: Alors, programmation hyper éclectique comme chaque année. Deux têtes d'affiche à retenir, Flora Fishback et Bold, qui nous vient du label Chinese Man. Autrement, une programmation hyper éclectique. Comme à chaque fois, autant du rock que de la pop, que du reggae, que de la funk, que de la soul, que de l'électro, que de la techno, enfin il y en a vraiment pour tous les goûts. Et il y a toutes les informations sur notre site l'enceinte.fr, chaque artiste a un article qui lui est dédié avec des liens d'écoute. Voilà, en tout cas si vos auditeurs sont intéressés, ils peuvent nous retrouver sur l'enceinte.fr et sur tous les réseaux sociaux l'enceinte.
0: Et c'est un festival qui se veut hyper local, que ce soit au niveau de la nourriture, au niveau également des finances que vous avez redistribuées après. Parlez-nous un peu de cet angle.
1: Je pense que l'aspect local, il était important pour nous, enfin c'était une évidence, au même titre que Pierrefonds était une évidence pour cet alignement des planètes. En fait, on est tous, je pense, hein, je parle au nom de l'équipe, mais je pense qu'il n'y en a aucun qui vous dira le contraire, on est tous hyper attachés à l'esprit local. On a aussi vachement conscience de l'importance du lien social. Tous les partenaires locaux et un peu moins locaux qu'on peut aller chercher jusque dans l'Aisne, ils y sont aussi sensibles. Donc c'était une manière pour nous de boucler la boucle en fait. On fait quelque chose de magique pour nous dans un endroit magique. Il faut forcément qu'on intègre les gens qui vivent autour parce que sinon ça n'a pas de sens. Enfin, on n'a pas envie de faire appel à des industries hyper lourdes, hyper implantées internationalement. Pour nous ça a moins de sens et on a envie de garder ce cocon. En fait, je pense que l'écrin de verdure que représente Pierrefonds et le cocon qu'est le festival, c'est un peu ça notre identité, notre ADN.
0: Et pour conclure ce festival, DJ Toon aura l'occasion de faire un set de 3 heures. Pour ceux qui ne le connaissent pas, DJ Toon, c'est ça.

0: J'ai pu le rencontrer lors d'une interview afin d'en savoir un peu plus sur lui et le show qu'il a prévu.
1: Écoute, je joue de la musique électronique depuis un petit bout de temps maintenant et j'essaye de faire évoluer mon style en suivant de l'horaire à laquelle je joue. Donc quand je joue plutôt en début de soirée, c'est plutôt des styles un petit peu plus disco et organique, je dirais. Et quand on s'attarde un petit peu plus, je tendance à jouer de la musique qui est un petit peu plus électronique, de type house et techno, quoi. Voilà.
0: Donc du coup là vous êtes programmé sur l'enceinte festival, on doit s'attendre à quoi pour ce set?
1: Alors cette année avec Edgar on a prévu un set un peu particulier, je vais jouer à la clôture, donc je suis très fier de faire la clôture le samedi soir et je vais faire un set un petit peu évolutif, je vais jouer avec des musiciens en live sur scène et aussi j'ai pas mal travaillé sur du visuel. Aujourd'hui il y a l'association Noir Vidéo qui nous propose son aide sur la scène sur laquelle je vais jouer sous le chapiteau et du coup avec eux on travaille sur un show visuel avec des images. Voilà, ça fait maintenant quelques mois que je travaille, c'est un gros projet, c'est le plus gros projet que j'ai fait pour l'instant et je suis très fier et très excité de pouvoir le présenter le samedi 4 ou 5 je crois. Voilà.
0: L'association Noir Vidéo, c'est une association de la région?
1: Ouais, c'est une association de la région. On m'a donné un contact, le contact de Théo, qui est extrêmement motivé. Et quand je lui ai demandé un petit peu des informations, de l'aide, il s'est proposé tout de suite et ils sont extrêmement gentils. Ils étaient là l'année dernière sur la deuxième scène de l'enceinte et j'ai vu ce qu'ils avaient fait. Donc ils ont mis des télés sur la scène, ils ont animé la scène visuellement pour tous les artistes et j'ai trouvé ça génial. Et là, sur le chapiteau, qui est la troisième scène, donc la nouveauté de cette année, ils font les choses plus grands en fait. Voilà, je ne vais pas tout spoiler, mais il va y avoir des choses plus grandes, des visuels qui vont être plus grands, plus forts. Et voilà, c'est pour ça que je travaille aussi là-dessus pour pouvoir aller en rentrer en communion avec lui pour pouvoir faire un truc de plus fort.
0: C'est comme ça qu'on fait pour capter l'attention pendant 3 heures, parce que c'est 3 heures quand même de set.
1: Ouais, c'est ça. La vidéo, c'est vrai que c'est un outil qui est génial pour faire tenir. Aujourd'hui, on est vraiment habitué à avoir des images, avoir des écrans en permanence. Et là, la vidéo accompagne la musique et effectivement, ça permet aussi de comprendre le message. Parce que cette année, je fais un set autour d'un message que j'aimerais passer. La vidéo m'aide à appuyer ce message et va aider l'audience à comprendre de quoi je parle.
0: Et c'est quoi justement votre objectif à travers votre musique ?
1: L'objectif à travers la musique, c'est de faire en sorte qu'on passe une soirée tous ensemble. J'ai envie de resserrer les liens humains et c'est de ça que parle le show cette année.
0: Vous pouvez retrouver toutes les informations et notamment la billetterie sur leur site l'enceinte.fr. L'Enceinte Festival revient pour la deuxième fois à Pierrefonds. Un reportage réalisé par Axel Corby pour Radiographite.
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0: Au lycée professionnel horticole de Rheims, près de Valenciennes, un club de reconnaissance des végétaux permet de découvrir les différentes espèces et leurs spécificités. L'atelier est encadré par le professeur Bertrand Labalette avec l'étudiante Rachel. Simon et Rémi, deux élèves de l'établissement, les ont rencontrés dans le cadre de leur web radio.
1: Depuis longtemps, je suis passionné de végétaux et c'est vrai que là, le Club Reco, c'est l'occasion de partager la passion des végétaux et de voir un peu d'aborder les végétaux autrement qu'avec un cours.
2: À quoi ça sert ?
1: Alors, dans le domaine de l'aménagement, c'est indispensable de connaître les végétaux pour savoir déjà où les planter, quelles sont leurs exigences au niveau lumière, sol, et puis de faire un jardin qui sera le plus décoratif possible et surtout réduire au maximum les entretiens, par exemple avec le recyclage des branches broyées, etc.
3: Qu'est-ce que vous enseignez aux élèves ?
1: Moi j'enseigne donc déjà des travaux pratiques, donc on essaie de faire un apport de cours à partir des travaux pratiques, à faire en sorte qu'ils puissent expliquer les gestes, tout ce qui est réalisé dans les jardins. Pourquoi on désherbe, pourquoi on taille, sachant que l'objectif c'est toujours de faire en sorte que le jardin soit beau.
2: Que doit-on faire pour reconnaître un végétal ?
1: Voir un petit peu le type de feuillage et puis travailler beaucoup sur les effets décoratifs. C'est-à-dire, on va choisir un végétal à un endroit précis, soit pour la couleur de ses écorces, pour sa floraison, la couleur de la floraison, les parfums, les couleurs des feuillages d'automne. Je veux dire, on a plein de critères qui font que le végétal, c'est vraiment la base du métier. Faut vraiment avoir une bonne connaissance des végétaux.
3: Quelles sont les caractéristiques d'un végétal pour pouvoir la reconnaître ?
1: Alors, on peut le reconnaître, comme je le disais tout à l'heure, par rapport aux écorces, par rapport à la feuille, la forme de la feuille, par rapport à la floraison, par rapport, s'il a des baies pour attirer les oiseaux, etc. Je veux dire, il y a plein de raisons et qui évoluent, sachant que la finalité, ça restera toujours que le jardin soit décoratif et animé avec les oiseaux, les insectes, etc.
2: Pourquoi trouve-t-on encore le nom en latin ?
1: Les noms botaniques, donc, ce sont des noms universels. Ça nous permet d'avoir un langage commun avec tous les pays, avec les pays du monde entier.
3: Pourquoi est-il important de connaître le genre ?
1: Ça peut être important de connaître le genre, d'ailleurs l'espèce également. Notamment, par exemple, si on a des végétaux, des familles qui sont atteintes de maladies particulières, on va éviter de mettre côte à côte des végétaux de la même famille pour éviter que la maladie ne se propage, par exemple.
2: Quel est votre travail au quotidien pour reconnaître les végétaux ?
1: Alors, mon travail quotidien, déjà, c'est l'intérêt, déjà identifier peut-être la feuille, la fleur. Puis, l'objectif, c'est aussi de trouver le bon végétal à mettre au bon endroit dans le jardin. La finalité, ça restera toujours d'avoir un jardin décoratif, pas uniquement une seule saison, mais aux quatre saisons. C'est-à-dire, dans un jardin, on va avoir des effets décoratifs qui vont se succéder chaque saison.
2: Comment vous vous aidez ? Par des documents, livres, applications ?
1: Alors, déjà par la connaissance personnelle, et puis en visitant dans les jardineries, et utiliser des clés de détermination, c'est-à-dire qui vont permettre d'identifier les végétaux en fonction de la forme de la feuille, sur des feuilles simples, composées, persistants, des végétaux caducs.
0: Simon et Rémy continuent de vous faire découvrir le club de reconnaissance des végétaux du lycée horticole de Rheims avec l'interview du professeur Bertrand Labalette et de l'étudiante Rachel.
3: L'application est-elle vraiment une bonne idée ?
1: On va dire complémentaire, mais les applications, ça remplacera jamais des visites en pépinière, des visites, voire des végétaux réellement, quoi. C'est clair.
2: Avec l'IA, la reconnaissance des végétaux humaines est-elle toujours plus fiable?
1: Alors l'IA, ça peut être un complément, mais ça restera jamais l'outil universel. Je veux dire, on a quand même dans un jardin l'appréciation de l'homme par rapport aux effets décoratifs, avec les sensations. Par exemple, l'IA ne va pas reproduire, par exemple, des parfums, par exemple, des bruits avec le vent qui passe dans les feuilles, des choses comme ça. L'IA passe à côté de tout ça. On reste quand même dans le côté jardin, mais pour l'homme, quoi, pour l'être humain.
3: La reconnaissance des végétaux permet-il d'avoir un lien avec l'écologie?
4: Bah, ça dépend, parce qu'il faut mettre des plantes, par exemple, qui participent à la rétention de l'eau, qui peuvent servir pour justement garder des espaces naturels protégés. C'est tout un développement à prendre en compte par rapport justement à l'environnement présent déjà, pour pouvoir le garder et le protéger.
2: Sélectionner les sols les plus adaptés.
4: Il faut voir si la plante elle préfère l'acidité au niveau du pH du sol, ou par exemple si elle préfère les sols plus basiques déjà. Il y a aussi l'humidité qui joue, et si elle est en plein soleil ou à l'ombre.
1: On va dire que plus on respecte les conditions de culture des végétaux, plus ils se développeront correctement, et toujours travailler en choisissant les endroits de plantation en fonction du développement adulte, pour éviter les élagages, les tailles excessives.
3: Vous parlez du sol, vous êtes maître composteur. Les végétaux permettent-ils un meilleur compost ?
1: On va dire que maître composteur, donc moi, au niveau du bac pro aménagement paysager de l'établissement, on a réussi à intégrer un module compostage qui permet, donc c'est le contenu, on va dire, du guide composteur. Alors un guide composteur, c'est une personne qui va expliquer aux particuliers comment transformer les déchets de jardin ou déchets de cuisine en compost qui vont contribuer justement à l'enrichissement du sol. Alors actuellement, ils vont bientôt passer un examen là-dessus. Alors peut-être Rachel peut en parler, le travail que tu dois faire.
4: En fait, on doit réaliser un flyer, par exemple, comme les entreprises, en expliquant une technique de compostage au choix, donc dont les trois proposés, et l'expliquer justement à quelqu'un qui ne connaît pas ce domaine, pour qu'il puisse, lui, chez lui, le faire facilement si jamais il en a envie.
1: Je rajouterai une chose aussi, le jardin va être organisé justement en lien avec le compostage pour recycler directement sur place les déchets des végétaux. Par exemple, on va tondre un gazon, les déchets de tonte, on peut les utiliser en paillage dans le jardin. Des branches issues d'une taille peuvent être broyées pour réaliser un paillage dans des massifs. Sachant que le meilleur des déchets est celui qu'on ne produit pas.
2: C'est quoi être maître composteur ?
1: Alors un maître composteur, on va dire que c'est quelqu'un qui va gérer des projets, des grands projets pour la gestion des déchets. Hein, par exemple, un maître composteur actuellement dans les agglomérations va essayer de réfléchir un petit peu comment mettre en place des systèmes, des organisations pour réduire les déchets des poubelles d'ordures ménagères. Hein, par exemple, développer le compostage chez les particuliers, mettre en place des vermicompostières pour celui qui n'a pas de jardin. Je veux dire qu'actuellement, ça représente quand même, ici on a le CIAVED qui s'occupe un petit peu, où il y a des maîtres composteurs qui ont ces missions-là.
3: Avec qui travaillez-vous ?
1: J'ai formé pas mal de guides composteurs dans le passé. Actuellement, donc je suis enseignant, c'est déjà bien, en aménagement paysager, en intégrant au maximum, on va dire, le recyclage des déchets. De transformer les déchets qui peuvent être d'un côté un peu négatif et positiver tout ça, par exemple en broyant des branches, je veux dire, c'est peut-être pas très joli, mais quand on les broie, ça peut devenir un paillage qui va être décoratif.
0: Le club reconnaissance des végétaux au lycée horticole de Rheims, près de Valenciennes. Prise de son interview, les élèves Simon et Rémi. Réalisation, Joris Nassens.
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Et maintenant, la suite de vos programmes.

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Bon allez, fin de la réclame. Les programmes reprennent dans quelques secondes sur Micro-Rebelle 99.6. Ne bougez pas.

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0: 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Bonjour à vous, chères auditrices et chers auditeurs qui écoutez Micro-Rebelle en 7 heures. Nous sommes le 10 juin. Prenez place, voyageuses et explorateurs des ondes, où que vous soyez, en voyage, au bureau, en balade ou autour du fourneau. Comme chaque midi commence La Tranche d'Actu, une émission pour vous tenir informés des événements à venir dans le bassin minier, grâce à un agenda social et culturel local, des interviews, des reportages. Une émission qui revient de manière quotidienne pour faire entendre la voix et les témoignages des personnes qui font vivre le bassin minier et la région. Nous nous chargeons de l'émission de manière tournante. Aujourd'hui, c'est Roxane au micro. J'ai le plaisir d'être avec vous pendant une heure en compagnie de Prudence de l'association SOS Globi qui sensibilise et parle de la drépanocytose et de la thalassémie, et Dida, journaliste en formation, qui va réaliser l'interview aujourd'hui. Elles vont nous parler de la journée mondiale du don du sang le 14 juin, de ces deux maladies, dont la journée mondiale ou nationale, la drépanocytose, est le 19 juin. Et le 22 juin, il y a également la journée des dons d'organes. Cette émission, elle est réalisée en direct, mais elle est aussi rediffusée à 17h et elle fait office de matinale à 8h le lendemain. Ensemble, on partage des pensées qui nourrissent, des initiatives qui donnent de la force et des notes qui inspirent. Bienvenue dans cette parenthèse radiophonique dans laquelle vous n'entendrez aucune publicité sur la 99.6 du bassin minier. Notre excursion radiophonique sera accompagnée de musique et, si nous en avons le temps, d'un agenda local en fin d'émission. Bien. Maintenant que l'introduction est terminée, je vous propose de commencer. Alors, de commencer une vaisselle, une lessive, un petit moment de jardinage, ou pourquoi pas un dessin ou un bon petit plat. En tout cas...
1: Surtout, ne touchez à rien, ne bougez pas, restez avec nous. Dans un instant, le reste de l'actualité...

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1: Bonjour à tous et à toutes. Comme l'a dit Roxane, aujourd'hui l'émission portera sur du coup la journée mondiale du don du sang, qui se déroule chaque année le 14 juin, en hommage à la date de naissance de Karl Landsteiner, le docteur qui est à l'origine de la découverte des groupes sanguins A, B et O. C'est l'occasion de sensibiliser au don de sang, mais pas que, aussi au don de plaquettes et de plasma. Aujourd'hui, nous allons parler plus particulièrement de certaines maladies rares du sang qui ne sont pas forcément mises en avant, du moins pas autant que le don du sang. Il s'agit de la drépanocytose et de la thalassémie. Dans le cas de la drépanocytose, c'est une maladie qui affecte l'hémoglobine, donc les protéines de globules rouges, ce qui rend le transport de l'oxygène difficile et provoque des crises vaso-occlusives. Pour la thalassémie, c'est une production insuffisante d'hémoglobine qui provoque également un transport difficile de l'oxygène. Mais ces maladies sont bien plus complexes à comprendre et c'est pour cela que Prudence nous accompagnera et nous éclairera sur ces maladies qu'elle connaît bien. Bonjour Prudence.
2: Bonjour, bonjour à tous les auditeurs du bassin minier. Je suis Prudence, vice-présidente de l'association SOS Globine Nord. Donc, les principaux objectifs sont donc de lutter, de permettre une meilleure prise en charge des personnes atteintes de ces deux maladies et ainsi que de la faire connaître au maximum par le plus grand nombre. Ce que vous devez savoir, c'est que la drépanocytose est la maladie génétique la plus répandue au monde, et pourtant elle est pas très bien connue du grand public, et voilà, et pareil la thalassémie, très peu de gens savent de quoi il retourne.
1: En effet, la drépanocytose touche actuellement 32 000 personnes en France, et pour la thalassémie c'est 4 500 personnes à peu près. Mais du coup, est-ce que tu peux nous décrire un petit peu plus précisément la drépanocytose et la thalassémie?
2: Oui, dans le cas de la drépanocytose, c'est une maladie génétique donc qui est transmise par les parents à la naissance. Le papa donne un gène malade et la maman donne un gène malade, et l'enfant, en fait, il prend le gène malade de chacun de ses parents, et c'est cet enfant-là qui va développer la maladie. Mais ce que vous devez savoir aussi, c'est que c'est une maladie qui touche surtout les personnes, les afrodescendants, les personnes aux Antilles aussi. On a des statistiques aussi en Inde et dans certains pays du Maghreb. Donc c'est vraiment une maladie qui touche beaucoup plus les populations noires, clairement, il faut le dire comme ça. Aussi un peu le Maghreb, et voilà. Elle se manifeste par des crises vaso-occlusives, c'est-à-dire que les douleurs au niveau des articulations, les personnes qui souffrent de cette maladie ont très souvent besoin d'être transfusées. Parce que dans le cas de la drépanocytose, comme l'a dit Ida, c'est l'hémoglobine n'a pas une forme normale. Ce qui fait que pour se transporter dans le sang, elle a un peu du mal et elle se bouche au niveau des vaisseaux. Et donc, c'est ça qui cause ces crises vaso-occlusives. Si elle n'est pas prise en charge rapidement, la drépanocytose entraîne beaucoup de complications. On a des nécroses des hanches, des AVC, beaucoup de complications qui détruisent en fait les organes vitaux, les reins, d'où l'importance pour vous de donner votre sang. Voilà.
1: Du coup, tu nous as parlé un petit peu des symptômes et de comment la maladie se transmettait, mais comment est-ce qu'on diagnostique cette maladie?
2: En général, cette maladie est diagnostiquée par un examen qu'on appelle l'électrophorèse d'hémoglobine. Je dois reconnaître qu'elle est de mieux en mieux bien prise en charge en France. C'est d'ailleurs une grande cause nationale. Parce que depuis 2024, le dépistage systématique a été adoptée à la naissance pour tous les bébés. Donc tous les bébés qui naissent en France depuis 2024, ils sont systématiquement dépistés de cette maladie-là. Quand on est plus grand, Et qu'on n'est pas forcément en France, il y a un test à faire qu'on appelle l'électrophorèse d'hémoglobine et ça vous permet de savoir si vous êtes porteur sain ou non. En fait, si vous êtes porteur sain, vous êtes susceptible de transmettre le gène. Donc, toujours le conjoint doit faire aussi son électrophorèse pour que vous soyez sûr de ne pas transmettre le gène malade à votre enfant. Donc, voilà un peu comment la maladie, elle se détecte, se dépiste.
1: Et comment elle se manifeste au quotidien, cette maladie ?
2: Alors, il faut savoir que c'est une maladie qui est très handicapante. Pour les enfants, en général, si le dépistage n'a pas été fait, vous le saurez parce que le bébé, il pleure beaucoup. Il est, s'il est exposé à trop de chaleur, trop de froid, il va pleurer beaucoup. Et puis, vous ne saurez pas. Ils sont aussi sujets beaucoup aux infections. Et là, c'est vraiment les médecins, c'est en allant à l'hôpital qu'on vous expliquera, on fera des tests et on saura. Quand on est adulte, la maladie, elle se manifeste vraiment, elle est handicapante parce que vous, si vous êtes exposé au froid, à la chaleur, au stress, tout peut déclencher une crise. Et ce qui fait que c'est handicapant, c'est que là, on peut être là en train de parler, de discuter, et 15 minutes après, la personne, elle vous dit qu'elle est en crise, elle a mal, elle hurle, et même vous, vous ne comprenez pas. Et c'est vraiment comme ça que la maladie, elle se manifeste. Évidemment, pour les personnes qui travaillent, c'est très, c'est difficile de garder parfois des contrats, parce que c'est aussi ça, hein, les répercussions sociales de cette maladie. Et voilà, c'est vraiment... et comme je disais, les infections, la douleur, c'est une maladie vraiment qui est handicapante.
0: Si je peux poser une question, est-ce que cette maladie est reconnue au niveau professionnel ? Est-ce qu'il y a des aménagements ? Est-ce que la personne est reconnue avec un handicap ?
2: Oui, tout à fait. Avec la MDPH, il y a toujours un dossier à faire au niveau de la MDPH pour faire reconnaître son OQTH pour cette maladie-là. Et au niveau de la sécurité sociale, c'est une maladie qui est prise en charge à 100%. Donc voilà, si vous avez cette maladie, rapprochez-vous de la MDPH et vous aurez votre... et évidemment, elle donne lieu à des aménagements au niveau du travail. Voilà, les stations debout prolongées, les travaux très pénibles, la pénibilité aussi à prendre en compte. Le sport en général, les personnes qui sont drépanocytaires ne peuvent pas faire des sports... qui demandent beaucoup d'énergie. Elles ne peuvent pas courir après un bus, elles ne peuvent pas faire du basket, du volley. Bien sûr, on les encourage toujours à faire du sport, mais de façon, l'effort doit être modéré et adapté à la personne.
1: Après, on nous dit aussi que l'hydratation, c'est hyper important.
2: Très important, l'hydratation. C'est-à-dire que les médecins recommandent qu'une personne adulte doit boire au moins 1,5 litre d'eau à 2 par jour. Ça permet de fluidifier le sang et ça permet aussi une meilleure circulation. Comme je vous ai expliqué, c'est le globule rouge qui a une forme en fossile et qui se bloque au niveau des articulations, ce qui crée des crises douloureuses. Donc, quand on boit beaucoup, ça a vocation à mieux vasculariser, mieux fluidifier le sang. Et évidemment, c'est l'une des premières recommandations que les médecins donnent quand on vous diagnostique la drépanocytose. Il faut vraiment boire beaucoup. L'hydratation est un facteur très important qu'il faut prendre en compte.
1: Ensuite, du coup, pour se soulager, on va dire, de la maladie, on dit souvent qu'il faut faire des transfusions. Donc, c'est des transfusions de plasma, si je ne me trompe pas.
2: C'est des transfusions, oui, et c'est encore l'occasion pour nous de remercier tous les donneurs, toutes les personnes qui donnent de leur sang, parce que vous devez savoir qu'une personne drépanocytaire, vue et thalassémique, les personnes drépanocytaires et thalassémiques, vu que dans l'un des cas... la production de l'hémoglobine est anormale et dans l'autre cas, la production de l'hémoglobine est insuffisante. C'est vraiment le sang des donneurs qui leur permet d'avoir une qualité de vie si elles ne sont pas soignées. Parce qu'à l'heure actuelle, les seules...

0: C'est la seule façon à l'heure actuelle de guérir cette maladie. Mais sinon, les transfusions, la prise en charge globale permet aux drépanocytaires de bien vivre leur maladie. Donc, on remercie les donneurs et on les encourage à continuer de donner.
1: Et Prudence, on pourrait savoir quelle est ta relation avec ces maladies? Pourquoi tu t'investis autant dans cette association?
0: Alors moi, je m'investis dans l'association parce que je suis moi-même maman de deux filles drépanocytaires. Drépanocytose découverte tout à fait par hasard. Je suis membre de l'association depuis 2015, mais j'ai décidé de m'investir de plus en plus dans l'association depuis que mes deux filles ont été greffées et de faire connaître les ravages que cette maladie peut causer et de faire savoir aussi qu'il y a la possibilité, il y a de l'espoir. Voilà.
1: Et du coup, au quotidien, avant qu'elles se fassent greffer, comment tu vivais cette maladie avec tes filles? Si ce n'est pas indiscret.
0: Non, pas du tout, c'est pas indiscret, mais il faut d'abord savoir que le diagnostic a été un gros choc pour nous, parce que j'ai un mari qui est médecin, et moi j'étais informée sur la maladie, parce que j'ai une sœur drépano dont je m'étais dit, je ne me mettrais jamais avec quelqu'un avec qui on a une chance de transmettre la maladie. Mais la vie a fait que, parce que des étiquettes mal diagnostiquées chez moi, ont fait que j'ai commencé à faire mes maternités et c'est vraiment au hasard d'une crise de palu qu'on a découvert la maladie de mes filles. Et quand on l'a découverte, on a dû faire des choix compliqués. La prise en charge ne se faisait pas au Cameroun. On est venu en France et les filles ont été prises en charge. Entre le moment où elles ont été prises en charge et le moment où il y a eu leur greffe, il s'est encore passé 10 ou 15 ans. Et c'était des moments quand même assez difficiles parce que hospitalisation à répétition. Le moment le plus dur pour moi, c'était, je crois, on avait fait un examen qu'on appelle le Doppler transcrânien et les médecins m'avaient dit, votre fille, elle a un risque d'AVC. Elle n'est pas transfusée tous les mois, elle risque de faire un AVC. Et donc, de ses 5 ans à ses 13 ans, quand elle a été greffée, Louise a fait une transfusion tous les mois. Donc, elle a passé quand même beaucoup de temps à l'hôpital. Et aujourd'hui, elle est elle-même en fac de médecine. Donc, elle sera médecin. Et je dis, c'est une belle façon de rendre ce qu'on lui a donné. Donc, voilà. Moi, je suis une maman qui pousse. Donc, j'ai toujours dit à mes filles, certes, vous êtes malade, mais la maladie ne vous empêche pas de réaliser vos rêves, de faire ce que vous avez envie de faire. Je les ai toujours encouragées et à faire du sport et à faire tout ce qu'elles devaient faire vivre. Mais évidemment, j'étais là pour mettre les limites, pour m'assurer que l'hydratation était là. Quand, avec les enseignants, il fallait aller discuter du PAI, leur expliquer, parce que beaucoup de gens ne savent pas c'est quoi cette maladie. Le prof, il demandait, mais pourquoi il peut pas faire du sport? Pourquoi il peut pas faire la piscine? Et il fallait leur expliquer que la piscine en hiver, à moins, si elle est pas à 30, c'est compliqué, ça va lui déclencher une crise. Donc, mes filles, elles ont vécu ça. Elles savaient qu'elles étaient malades. On leur avait expliqué les limites, on leur avait expliqué comment ne pas se mettre en danger, on leur avait expliqué et elles l'ont au final assez bien vécu. Et aujourd'hui, on rend grâce, elles vont bien.
1: Heureusement qu'elles vont bien,
0: oui.
1: Qu'elles vont mieux et qu'elles vont avancer de.
0: Oui, et ce qui n'est pas le cas de beaucoup d'enfants encore. Et c'est aussi l'occasion pour nous de remercier toutes les équipes médicales, les chercheurs, toutes les personnes qui font que ces enfants, les drépanocytaires sont mieux pris en charge et qu'ils vivent mieux avec leur maladie. Et évidemment, les donneurs de sang.
1: Super. Tu nous as aussi dit que tu étais la vice-présidente de SOS Globi.
0: C'est ça.
1: Donc, est-ce que tu peux nous présenter un petit peu l'association et qu'est-ce qu'elle

0: Elle met en avant, du coup, elle met en avant la drépanocytose et la thalassémie.
1: Et la thalassémie. Donc oui, c'est vraiment une association qui regroupe toutes les personnes qui souffrent de cette maladie, leurs familles. Et le but, c'est vraiment de d'œuvrer pour qu'ils soient mieux pris en charge, qu'eux-mêmes se connaissent d'abord bien et qu'au niveau des structures hospitalières, que la prise en charge se fasse de la meilleure façon qu'il soit, que les populations connaissent aussi cette maladie, que ce ne soit pas ah mais t'as la drépanocytose, ah c'est quoi, je connais pas et tout. Donc c'est aussi pour ça que nous on sensibilise, on fait des tiens des stands à l'EFS, vraiment on est sur les réseaux sociaux, n'hésitez pas à aller suivre l'association SOS Globie Nord et voilà.
2: EFS, on est Établissement français du sang.
1: Et l'Établissement français du sang qui est un gros partenaire pour nous et qui nous aide dans toutes les actions que nous souhaitons entreprendre. Ils sont à nos côtés.
0: Du coup, c'est une maladie qui n'est pas contagieuse. Elle se transmet génétiquement.
1: Oui.
0: Et du coup, on peut être porteur sain et porteur malade. Est-ce que tu pourrais nous expliquer la différence ?
1: Alors, quand on est porteur sain, en fait, on peut transmettre la maladie, mais on ne la fait pas. Et donc, si deux porteurs sains se mettent ensemble, le risque de transmettre la maladie à chaque fois est de 1 sur 4. Donc, vraiment, le risque, il est là, il est réel. Et donc, là, je m'adresse vraiment aux populations afro-descendantes, faites votre test d'hémoglobine. Avoir un enfant malade de la drépanocytose n'est pas drôle. Moi, je connais des enfants qui ont souvent demandé à leurs parents « Mais pourquoi vous avez voulu que je vienne au monde si c'est pour souffrir autant ?» Donc, il faut que ce soit un choix réfléchi, mais voilà. Heureusement, encore une fois, que la prise en charge, il est détectable maintenant dès la naissance et que la prise en charge se fait de mieux en mieux en France. Mais oui, porteur sain, on ne fait pas la maladie. Et donc, c'est par des sigles. On dit souvent AS, SS, SC. Donc, il y a plusieurs variantes de cette hémoglobine malade-là. Donc, moi, je suis AS, mon mari est AS. On avait plusieurs chances de faire des enfants malades. On en a fait deux. Et on en a fait deux qui ne sont pas malades, heureusement. Donc, voilà un peu comment se transmet la maladie.
0: Et maintenant, du coup, que tes filles sont guéries, est-ce qu'elles peuvent transmettre encore ce gène ?
1: Oui, ça aussi, c'est important de le dire. Le fait d'être greffé, le fait d'avoir... On vient juste corriger l'anomalie. Mais le gène malade, il reste. Donc, on a toujours cette chance-là de transmettre le gène. Donc, ma fille, évidemment, ne pourra pas... Enfin, si elle ne veut pas retransmettre, reproduire l'histoire, elle devra se mettre avec quelqu'un qui est parfaitement sain, si elle veut avoir des enfants plus tard. Et oui... C'est vraiment ça. On espère maintenant que dans la recherche, parce que les recherches sont très prometteuses dans ce domaine-là, les chercheurs sont en train d'explorer des techniques où on réparerait carrément le gène malade. Et il n'y aurait plus, une fois que le gène je crois qu'on coupe le gène malade et on refait. Bref, c'est prometteur. C'est ça. Il y a des pistes très prometteuses, mais déjà, d'avoir la possibilité de les greffer par la greffe de moelle osseuse, c'est une super nouvelle. Et n'hésitez donc pas, si vous pouvez donner votre moelle, n'hésitez pas à le faire. Il n'y a pas que la drépanocytose que la moelle osseuse peut aider à guérir. Il y a aussi d'autres pathologies. Donc, n'hésitez pas, si vous avez la possibilité de donner votre sang, votre plasma et la moelle osseuse, n'hésitez pas à le faire.
0: Parce que c'est vrai qu'on n'en parle pas assez, mais on est autosuffisant en France en don du sang,
1: oui,
0: mais pas en don de plasma ni en don de plaquettes, et j'imagine pas en don de moelle osseuse du coup.
1: Non.
2: Sachant qu'en don du sang, il faut maintenir l'effort. On est autonome tant que ça continue. Je crois que c'est un besoin de 10 000 dons par jour quand même, donc il faut maintenir l'effort.
0: C'est ça.
2: Mais effectivement, il y a suffisamment de générosité en France pour que les dons du sang s'en sortent bien avec les besoins concrets. Après, il y a tout ce qui est recherche médicale, plasma, etc. Et le sang sert à bien d'autres choses que seulement les transfusions directement.
1: Et tout ça fait. Et
2: nous,
1: on a eu l'occasion de vraiment l'expérimenter parce que maintenant, dans les centres de référence, il y a des machines qu'on appelle. Enfin, il y a des techniques maintenant pour. Avant, quand on avait besoin, un drépano devait faire une transfusion, c'était des heures, on cherchait les veines, on piquait, et puis ça se faisait manuellement. Maintenant, il y a des machines sur lesquelles ils sont branchés et l'échange se fait automatiquement. Et à cause de ces machines-là, bien sûr, on gagne en qualité de vie, mais les volumes aussi sont beaucoup plus importants, d'où la nécessité de maintenir cet effort, comme vous disiez, Roxane.
2: Et je voulais poser une question par rapport à la recherche sur la drépanocytose.
1: Oui.
2: Est-ce que si les personnes veulent faire un don à un institut médical, est-ce que c'est plutôt vers, par exemple, l'Institut Pasteur, qui ensuite va rediriger les sous, ou il y a un institut ou plusieurs qui flèchent les dons vers la recherche en drépanocytose?
1: Alors ça, je ne saurais pas, répondre à cette question. Je ne sais pas. Mais ce que je sais, c'est que les associations ont besoin de dons pour faire mener des actions de sensibilisation. Et voilà, si vous avez envie de donner, n'hésitez pas. Je pense que même au niveau de, vous voyez, avec votre médecin traitant, qui eux savent toujours vers qui vous redirigez en fait.
2: Ouais. Alors, avant qu'on continue la discussion, je proposerais bien une pause musicale au sein de l'émission. Une pause musicale avec une chanson qui met à l'honneur les personnes généreuses. C'est fait par les Cowboys Fringants et ça s'appelle « La Reine ».

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1: Et oui, comme l'a dit Sultano, vous êtes toujours à l'écoute de Micro-Rebelle sur la 99.6 FM du bassin minier. Nous sommes au cœur de la tranche d'actu, une émission quotidienne pour parler d'actualités locales et informer sur les problématiques sociétales importantes, notamment la santé, comme aujourd'hui avec Prudence de l'association SOS Globi Nord et IDA. Nous parlons à la fois de la drépanocytose, nous allons parler de la thalassémie et puis nous parlons également des dons du sang qui sont essentiels, des dons de plasma, dons de moelle osseuse et du coup, nous allons parler également des dons d'organes, dont la journée, donc pour rappeler les journées, là le 14 juin, c'est la journée du don du sang, le 19 juin, la journée de la drépanocytose et le 22 juin, la journée des dons d'organes.
2: Eh bien, comme l'a dit Roxane, on va partir plutôt du côté de la thalassémie maintenant. Donc, Prudence, est-ce que tu pourrais nous décrire un peu plus la thalassémie, si tu pourrais oui. nous donner plus de détails?
3: Alors, pour la thalassémie, c'est une maladie génétique héréditaire aussi du sang. Les dons de sang ne sont donc pas seulement utiles, ils sont tout simplement vitaux dans la thalassémie. Pourquoi ? Parce que la thalassémie perturbe la production de l'hémoglobine, la protéine présente dans les globules rouges qui transportent l'oxygène des poumons vers le reste du corps. Les globules rouges, en gros, sont trop petits, ils sont fragiles, ils sont pâles et ils se détruisent beaucoup plus rapidement par l'organisme. Donc, c'est pour ça que les personnes qui sont atteintes de thalassémie ont besoin de transfusions beaucoup plus régulières.
2: Est-ce que, comme la drépanocytose, la thalassémie affecte et crée des crises vaso-occlusives?
3: La thalassémie ne va pas créer des crises vaso-occlusives, mais elle est responsable de beaucoup d'autres choses, comme un retard staturo-pondéral chez les enfants. L'anémie chronique prive les tissus et les muscles de l'énergie nécessaire, dont une très grande fatigue. Sans les transfusions adéquates, ça provoque un retard global de croissance en taille et en poids. On doit aussi prévenir les déformations osseuses parce que, en fait, pour tenter de compenser le manque de globules rouges fonctionnels, la moelle osseuse, l'usine à fabriquer le sang situé dans les os, s'emballe et se met à grossir de manière démesurée. Donc, c'est aussi pour ça que les personnes thalassémiques ont besoin de transfusions régulières.
2: Ok. Et est-ce que elles se soignent aussi par la greffe?
3: La greffe de moelle osseuse... Pour les thalassémiques, je pense que c'est aussi possible, mais il faut trouver un donneur, comme dans la drépanocytose, qui est compatible. Voilà.
2: Est-ce que le fait que ça soit une maladie beaucoup moins connue, on va dire, ou moins sujette à... Et on dit qu'il y a moins de thalassémiques, parce que c'est vrai, il n'y a que 4500 thalassémiques en France. Mais est-ce que... ça joue sur le fait qu'il faut la rendre... Enfin, est-ce que ça joue... Waouh, pardon.
4: Sur la prise en charge, du coup, ou sur la recherche, peut-être?
2: Oui. Est-ce que ça a moins... Enfin, le fait qu'elle soit moins médiatisée, est-ce que ça a plus... ça joue plus sur le fait qu'on en parle moins?
3: Je pense que les maladies, en fait, quelles qu'elles soient, même si on a un nombre de patients qui est moins important que dans la drépanocytose, les personnes qui la vivent, elles la vivent de façon... ça altère leur quotidien et je pense que les maladies, elles doivent être prises en charge de la même façon et les faire connaître aussi du grand public de la même façon. Même s'il n'y a que 4500 thalassémiques en France, ça nécessite quand même une prise en charge qui est lourde et importante pour eux et ça reste handicapant. Donc pour moi, toutes les maladies méritent qu'on fasse de la recherche et qu'on fasse qu'on prenne les mesures nécessaires pour que les personnes vivent au mieux avec ces maladies-là.
4: Pour s'informer, il y a un numéro national sur les maladies rares. Oui. C'est le 0810 63 19 20. 0810 63 19 20 pour s'informer, mais aussi pour le genre de questions que j'ai posées tout à l'heure ou donner des dons, etc. Oui. N'hésitez pas. L'association SOS Globi qui travaille Nord, et puis aussi au niveau national qui travaille dessus, et l'association France Thalassémie.
2: C'est ça. Prudence, est-ce que tu saurais à quel intervalle on doit être transfusé quand on est thalassémique?
3: Alors, pour les thalassémiques, ça peut être même deux fois par mois.
2: Ok. Alors que pour la drépanocytose, c'est plus une fois
3: Un échange en général suffit, mais pour les thalassémiques, ça peut être même deux fois par mois.
2: Ok.
3: Oui. Donc, c'est vous dire les besoins en sang de ces personnes-là.
4: On peut rappeler peut-être qu'un don du sang sauve trois vies parce qu'en fait, il y a plein de, justement, de maladies auxquelles on ne pense pas, sur lesquelles peuvent travailler les médecins grâce à ce don du sang. Donc, bravo et merci à tous les donneurs, donneuses de sang. Et ce que disent souvent les bénévoles du don du sang, c'est que ce qui est vraiment crucial, c'est de réussir à faire venir pour la première fois les primo-donneurs. Parce que quand on a passé le pas, après on ose plus, on se renseigne, on peut motiver les copains, les copines. Donc voilà, il y a de la nourriture à manger à la fin.
2: Oui, un don, après un don on a le droit, il faut bien sûr bien manger avant et boire aussi avant, mais on a aussi un repas offert après. Parce que sinon on va faire un petit malaise et on évite ça bien sûr. Et... Mais donc, les collectes se font assez régulièrement. Il y en a en général une fois par mois, les collectes mobiles. Donc, vous pouvez chercher sur le site de l'EFS où sont les collectes les plus proches de chez vous, à quels horaires, à quelles dates. Et après, vous inscrivez. C'est la manière la plus facile de prendre rendez-vous et ensuite d'y aller.
4: Et la carte est très bien faite, c'est une cartographie où on voit les points de collecte proches de chez nous assez facilement, vraiment. Et pour ce qu'on peut annoncer pour aujourd'hui, vous pouvez courir à Liévin, à la salle Régnier, jusqu'à 19h. Il y a une collecte mobile. Demain, si vous êtes du côté de Arnes, c'est de 14h à 19h au niveau de l'espace Bigotte. Et vendredi, de 10h à 18h, c'est au Louvre-Lens. C'est l'occasion d'aller voir la Coupe de France qui s'y trouve jusqu'au 14 juin.
2: Et on dit aussi que l'été il y a moins de dons, et c'est vrai parce qu'il fait chaud et que du coup on est plus sujet à faire des malaises ou des vagos souvent.
3: Oui.
2: Donc si, continuez à faire, justement on est là pour vous dire que même l'été on peut faire des dons. Il faut être plus prudent, mais continuez à faire des dons parce que
4: c'est très important ce que tu dis là, parce qu'effectivement, il y a aussi encore deux arguments qu'avaient donné les dons du sang la dernière fois par rapport à l'été. C'est que les personnes pensent que, bah, comme elles changent leurs habitudes, elles sont en vacances, etc. Elles ont par exemple l'habitude de venir à la collecte près de chez elles, et là elles se disent c'est pas possible. La cartographie dont tu as parlé, elle permet de trouver toujours un point pas très loin, même du village de vacances et tout ça. Et l'autre point, c'est que c'est un moment où il y a plus d'accidents de voiture.
2: Oui, en plus.
3: Oui. Et pour compléter ce que vous disiez, les dons de sang dans ma commune, pour parler des points de collecte, le 11 juin, il y en a une qui se tient dans ma commune à Mont-Saint-Barreul.
4: Ah.
3: Donc, c'est aussi un appel pour les personnes qui habitent autour de cette commune-là de venir donner ce jour-là au fort de Mons.
4: Au fort ?
3: Oui.
4: Et de quelle heure à quelle heure? Enfin, jusque quelle heure en
3: De 9h à, je pense, aussi toute la journée. Ça dure toute la journée et on sera là aussi, SOS Globi Nord sera là pour tenir un stand et sensibiliser.
4: Et si vous vous posez des questions sur votre capacité à donner, c'est-à-dire est-ce qu'il y a des contre-indications, etc., vous pouvez aussi passer et demander. Il y a toujours un dialogue avec un médecin, une médecin qui accueille au départ et qui pose les bonnes questions, qui oriente par rapport à, imaginons, on prend un traitement médical, etc. Il ne faut pas s'auto-éliminer.
3: Exactement. Moi, la dernière fois, j'étais partie spontanément. C'était à l'EFS. Cette fois-là, j'ai donné. Et je suis partie, ils m'ont prélevé. En fait, ils font toujours un petit test pour savoir si vous êtes en capacité de donner, si vous avez assez d'hémoglobine. Et moi, ce jour-là, mon hémoglobine était à... En fait, elle était à moins de 10. Et donc, ils m'ont dit que ce jour-là, je ne pouvais pas donner. Et j'ai vu mon médecin qui m'a prescrit une supplémentation en fer. Et la fois d'après, j'ai pu donner. Donc, c'est pour dire que, voilà, on vous... votre don est sécurisé. Vous ne pourrez pas donner si les médecins ne se sont pas rassurés que vous êtes en capacité de donner. Voilà.
2: Et il y a aussi beaucoup de personnes qui disent qu'elles sont anémiques, mais ça n'empêche pas de faire des dons. Ça empêche de faire des dons de sang parce qu'on va éviter d'enlever encore plus de sang. Mais les dons de plasma ou les dons de plaquettes redonnent le sang après. Ils conservent que les plaquettes ou le plasma. Donc, si vous êtes anémique, justement, foncez faire des dons de plasma parce que ça, on n'est pas encore autosuffisant en dons de plasma et c'est un des objectifs de l'EFS.
3: Voilà.
4: Oui, tout à fait. C'est vrai. Est-ce que tu as encore des questions? Est-ce qu'il y a encore des points que vous voudriez aborder qu'on n'a pas pensé à aborder pour le moment?
3: Ce qu'on pourrait dire, c'est que par rapport aux dons de sang, les personnes afro-descendantes, on a aussi besoin de vous pour les dons de sang. Parce que votre phénotype, il se rapproche le plus des personnes africaines. Quand on donne le sang, en fait, pour le rendre compatible et le donner à une personne, on doit le traiter, on doit le compatibiliser. Ça fait beaucoup de manipulations, mais nous, les constats qu'on a faits, c'est que les Noirs ne donnent pas suffisamment de leur sang. Ils ne donnent pas beaucoup de leur sang. Or, c'est nous qui avons le plus besoin du sang, avec les maladies comme la drépanocytose, la thalassémie, qui touchent surtout les personnes noires, maghrébines, et certaines du bassin méditerranéen. Donc, les freins culturels et tout ça, on peut les comprendre, mais c'est important aussi pour vous, les populations afro-descendantes, de donner votre sang. Pensez que vous sauvez des vies, pensez que vous aidez à permettre que les petits drépanocytaires soient en meilleure santé. Voilà, si j'avais quelque chose à dire, c'est juste ça.
4: Et si vous êtes un peu supporter de foot, n'oubliez pas que votre sang est or.
3: Exactement.
4: Est-ce qu'on ne reproposerait pas une petite pause musicale au sein de cette émission? J'ai envie de vous proposer Gone in the Wind du groupe Dragon.

0: Gone in the Wine des Dragons sur Micro Rebelle 99.6 FM. Nous sommes toujours au cœur de la tranche d'actu de Micro Rebelle, une émission qui sert à parler de l'actualité, de la politique, de l'économie, de la santé et du social, des luttes féministes, antiracistes, anti-impérialistes, etc. Aujourd'hui, c'est un sujet santé, un sujet sociétal très important parce que nous parlons des dons du sang, de la drépanocytose, de la thalassémie, du don de moelle osseuse, etc. Et nous continuons l'émission avec Prudence et Ida.
1: On parlait aussi du Téléthon, parce que du coup le Téléthon rassemble toutes les... enfin sensibilise à toutes les maladies. Pourtant, on ne parle pas tant de la drépanocytose et de la thalassémie au Téléthon. Qu'est-ce que... enfin pourquoi ? Est-ce que tu saurais pourquoi, Prudence ?
2: Bah, je sais pas exactement pourquoi, mais ça nous étonne toujours de se dire que la première maladie génétique dans le monde, en fait, on trouve qu'elle n'est pas assez mise en avant, qu'on n'en parle pas suffisamment et qu'au final, elle ne bénéficie pas de la visibilité que d'autres pathologies peuvent avoir au niveau national. Et on espère à chaque fois, l'année dernière, on a participé au Téléthon, on était même en studio au niveau à TF1, donc pour nous c'était déjà une grosse avancée, mais effectivement on mériterait à médiatiser davantage, à sensibiliser les personnes pour ces maladies qui sont quand même des causes nationales, parce que quand on regarde la part que la sécurité sociale mais pour prendre en charge ces personnes-là, c'est quand même important. Donc la recherche doit continuer pour que elle soit éradiquée. On a déjà la greffe de moelle, on a déjà les transfusions sanguines pour améliorer le bien-être des personnes malades. Mais lors d'événements comme le Téléthon, effectivement, on aimerait être... davantage mis en lumière et que ces maladies-là soient davantage connues.
0: On peut saluer aussi cette avancée que du dépistage aussi des enfants dès la naissance.
2: Exactement, à la naissance. D'ailleurs, ce dépistage systématique a permis de recenser de nouveaux cas. Et la drépanocytose, en fait, plus la prise en charge se fait tôt, mieux les personnes vivent avec la maladie, parce que les complications n'ont pas le temps de s'installer. Un enfant de, je sais pas, 10 ans, qui a déjà des nécroses de hanches, à qui on doit mettre des prothèses, vous reconnaîtrez quand même que c'est compliqué. Alors que si, dès la naissance, il a été mis sous oraciline, il prend ses traitements normalement. Il grandit quasi normalement comme les autres enfants. D'où vraiment cette importance. On doit aussi signaler que le plan national de vaccination pour les personnes drépanocytaires et thalassémiques a été renforcé. Donc systématiquement, il y a un plan vaccinales qu'elles doivent suivre tout au long de leur vie. Et évidemment, le bilan annuel pour détecter tout ce qui peut être les risques d'AVC, les yeux, les dents, tout ce qui peut être source d'infection, en fait. Donc oui, pour ça, la France, la prise en charge, elle est vraiment... mais on veut que ce soit de plus en plus... élargi, que ce soit toutes les personnes qui aient accès à ça, et que pourquoi pas la greffe de moelle pour les personnes qui peuvent en bénéficier se démocratise.
1: Je me demandais aussi, est-ce qu'il y a différentes gravités de stade, on va dire, dans la drépanocytose ou la thalassémie?
2: Oui. Effectivement, il y a des personnes dont, en fait, ça se passe en... c'est le taux de S, en fait. Le taux d'hémoglobine malade, plus elle est élevée, plus les personnes auront des complications. Et en général, il n'y a que les transfusions qui arrivent à diminuer le taux d'hémoglobine, de l'hémoglobine malade. L'hémoglobine fœtale, elle nous protège, elle protège les enfants jusqu'à un certain âge, mais après, elle commence à diminuer et l'hémoglobine S, qui est l'hémoglobine malade, prend le dessus. Donc, c'est vraiment les transfusions, les échanges qui permettent de rééquilibrer les personnes qui ont un taux de S élevé, vous le verrez, elles font toutes les complications imaginables, hospitalisées, je ne sais pas, tous les 10 ou 15 jours, en tout cas plusieurs fois. Ça peut être plusieurs fois dans le mois, ça peut être une fois, mais elles sont vraiment handicapées par la maladie. Fatigue chronique, je peux pas citer toutes les complications de la maladie, et avec les complications sociales aussi, difficile de trouver un emploi stable, difficile de trouver même un conjoint, faut le dire, les personnes drépanocytaires, c'est pas évident pour elles d'être en couple, sinon quand elles ont la chance de vraiment tomber sur quelqu'un qui comprend la maladie et qui reste avec elle par-dessus tout, mais c'est au plan social, c'est compliqué.
1: C'est peut-être un peu morbide, mais est-ce qu'on peut mourir de ces maladies?
2: Tout à fait. Moi, du Cameroun, d'où je viens, le taux de mortalité à cause de la drépanocytose, il est élevé, surtout chez les enfants. C'est-à-dire que la prise en charge, elle ne se fait pas comme en France, évidemment. Donc, ils n'ont pas toujours accès donc, à la foldine, à l'oraciline, à toutes ces... Et une crise de palu peut être fatale pour un drépanocytaire. Donc oui, tout à fait, on peut mourir de la drépanocytose. Moi, j'ai notre grande sœur qui est née en... Elle est née en 72. Elle est décédée en 95 de complications de la drépanocytose. Donc oui, c'est tout à fait possible d'en mourir.
0: Et est-ce que tu as une idée un petit peu de la prise en charge qui existe dans les différents pays à l'international?
2: Moi, je vais parler du Cameroun que je connais. Je sais que dans certains pays africains comme le Sénégal et le Burkina, ils font quand même de la recherche et qu'il y a des médicaments qui ont été mis sur le marché. Mais au Cameroun, c'est vraiment... C'est débrouille, quoi. Il n'y a pas un plan qui est mis, plan national peut-être, pour prendre en charge la maladie. Donc, les familles se débrouillent avec les associations. Et vraiment, c'est que de la prévention qu'on peut faire à ce niveau-là.
0: Et est-ce que les personnes en parlent beaucoup? Est-ce que c'est quelque chose de connu ou très peu connu comme, enfin, voilà, est-ce que comme ici
2: Bon, c'est connu, mais pas autant que nous on souhaiterait. Nous, les associations, on demande vraiment, vu qu'on n'a pas les moyens peut-être de mettre, les labos ne mettent pas autant de moyens dans la recherche qu'ici dans les pays du Nord. Ce que les associations demandent, c'est vraiment de faire de la prévention autour de cette maladie. De dire, par exemple, aux personnes qui sont en âge de se marier ou d'avoir des enfants, attention, faites votre électrophorèse d'hémoglobine, ça vous évitera d'avoir un enfant malade et de ne pas savoir le prendre en charge. Le vrai problème auquel on est confronté, c'est que parfois vous avez des gamines de 15-16 ans qui tombent enceintes et qui ne savent même pas qu'elles sont susceptibles d'avoir un enfant malade. Si à 15-16 ans, vous ne pouvez déjà pas vous prendre en charge, ce n'est pas un enfant qui a cette pathologie que vous pourrez prendre en charge, d'où les taux de mortalité dont on parlait tout à l'heure. C'est vraiment ça. Ce serait vraiment de... Je sais que je ne sais plus si c'est au Burkina ou au Bénin, on a rendu obligatoire le fait de présenter vos tests avant de vous marier. Au moins, ça n'empêche pas, mais au moins les personnes, elles savent, elles sont informées et elles savent à quoi elles s'exposent. Donc, ça peut être... parfois, le désir de maternité est beaucoup plus fort, mais au moins la personne elle s'engage en connaissance de cause. Mmh. Donc voilà, moi je suis vraiment une militante de vraiment s'informer, de sensibiliser, de faire connaître la maladie autant que possible au plus grand nombre pour savoir à quoi on s'expose en fait.
0: Puis peut-être qu'on peut dire aussi qu'une vie familiale est possible aussi grâce à l'adoption. Il y a plein d'enfants qui attendent une famille et donc si on c'est porte ça. Une maladie génétique, on peut quand même avoir une vie de famille.
2: Exactement. Ce n'est pas une fatalité. Et puis, si on veut quand même avoir des enfants avec des conjoints qui sont tous les deux porteurs, moi, les médecins ont toujours des solutions, des pistes à vous proposer. Il y a des parcours de PMA, il y a des parcours de PMA qui sont tout à fait possibles quand on a ce désir de maternité, mais quand on est à risque. Et oui, tout est possible, c'est finalement possible d'avoir une vie familiale, même avec en ayant le gène de la drépanocytose. Mm-hmm.
0: Je dis ça aussi pour peut-être lever des freins, des peurs de personnes qui pourraient être en couple avec quelqu'un qui est drépanocytaire et s'en rendre compte que ça oui. passe pas forcément peur parce que plein de choses sont possibles et voilà, c'est pas parce que on imagine avoir un enfant absolument comme quelque chose de nécessaire dans la vie que on doit quitter la personne qu'on aime.
2: Exactement. Et le but n'est vraiment pas de faire peur aux gens, mais c'est de leur les sensibiliser à ce à quoi qu'ils aient parfaitement conscience de ce à quoi ils s'engagent en fait. Et comme vous disiez, il y a beaucoup d'autres choses, il y a l'adoption, il y a les parcours de PMA, il y a tout à fait il y a des solutions. Le tout est de le savoir en fait.
0: Nous approchons peu à peu de la fin de l'émission. Est-ce que tu as une dernière question, un mot de la fin, des choses qu'on aurait oublié de dire? Il nous reste une minute.
1: Ouf. Top chrono. Non, écoute, Prudence, en tout cas, bravo pour le parcours que tu as fait. Enfin, surtout en sachant que tu ne savais pas, du coup, que tu avais été porteur saine.
2: Non, je ne savais pas.
1: Saine.
0: Et maman, en plus, maman de 4 enfants.
2: Ah oui, maman de 4 enfants. Et ouais. C'est pour dire aussi que, comme Roxane disait, la maladie, elle est là, mais il y a des personnes, nous, tout au long de notre parcours, on a eu des personnes formidables qui nous ont accompagnées, les équipes médicales, enfin les personnes bienveillantes qui ont toujours été à l'écoute. Et c'est pour ça que moi, j'encourage les personnes à s'informer déjà, à savoir les pistes qu'elles ont pour mieux vivre avec la maladie. Et puis pour notre association, de nous suivre sur les réseaux, de nous donner de la force.
0: Pourquoi SOS pas... Globine Nord.
2: C'est ça, SOS Globine Nord. Et puis pourquoi pas venir assister à nos événements. On sera à Amiens le 19 juin, justement pour la journée mondiale de la drépanocytose. Si vous êtes dans le coin, n'hésitez pas à passer.
0: Voilà. Merci beaucoup Prudence et Ida.
1: Merci.
2: C'est un plaisir.
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1: Bonjour à toutes, bonjour à tous. Vous êtes à l'écoute de Micro Rebelle sur la 99.6 FM. Il est 18h et c'est l'heure de la zone d'expression populaire, ou ZEP. C'est un créneau de 2h qui fait la part belle aux habitants et habitantes du bassin minier du Pas-de-Calais qui, le temps d'une heure ou de plusieurs séances, deviennent des apprentis reporters et reportrices. C'est une émission également diffusée le dimanche à 17h. Aujourd'hui, une émission qui nous emmène à Montigny-en-Goëlle et plus particulièrement du côté de Franche Connexion, puis à Lens, lors de la rue aux enfants qui avait lieu cette année à l'école Pasteur. On débute cette zone d'expression populaire avec une émission radio préparée par les jeunes de l'association Rencontres et Loisirs et enregistrée dans les locaux de Franche Connexion à Montigny-en-Goëlle. C'était le samedi 30 mai dernier. Ce jour-là, Noëlla, Alicia, Maïssa, Neyla, Lena, Clara, Matteo, Kaylin et Eden donnaient à entendre ce qu'ils et elles sont capables de faire, à savoir des interviews, des micro-trottoirs, des morceaux de rap, écrits et composés par eux-mêmes, mais aussi de l'animation radiophonique.

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4: Bonjour à toutes, bonjour à tous et bienvenue dans Radio Sahab, l'émission de radio des amis, des ennemis, des gens qui s'apprécient avant de se haïr. Allez-vous vous reconnaître dans les histoires que nous allons vous raconter?
0: Cette émission est enregistrée dans les locaux de Franche Connexion à Montigny-Angoulême par les jeunes de Rencontre et Loisirs. Noélia, Alicia, Kélia, Maïssa, Neila, qui suivent l'atelier radio avec Micro Rebelle, ainsi que Léna et Mathéo des ateliers rap menés par Pierre et Charlie.
4: Au programme de l'émission, on va parler d'amitié, de vice, de haine, de rupture amicale, mais aussi de moments joyeux, de textes et d'interviews, mais aussi en rap.
0: Au début de cette émission, avec une grande question, l'amitié c'est quoi? Et j'ai envie de poser la question chacun et chacune d'entre vous.
5: L'amitié c'est deux personnes ou un groupe de personnes qui s'entendent bien, en qui on a confiance, avec qui on passe des bons et des mauvais moments.
6: C'est deux personnes qui se rencontrent, qui petit à petit se voyaient juste dans les couloirs, sans se parler, mais avec des regards pleins de complicité à venir. Et quelques semaines après, il n'est plus possible de les séparer.
4: C'est quelqu'un en qui on a confiance, si possible jusqu'à la fin des temps. Quelqu'un avec qui on partage nos délires, nos absurdités, nos joies, nos rires, nos peines. Et toi Maïssa, c'est quoi pour toi l'amitié?
0: Une amitié, c'est avoir des personnes sur qui on peut compter, quelqu'un avec qui on peut se confier, avec qui on peut partager des émotions, nos peines. On poursuit sur cette thématique, mais en musique cette fois, parce que oui, nos collègues Approach et Rapper ont aussi travaillé sur l'amitié. On écoute ce rap sur l'amitié.

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0: On passe du rap à un son assez court pour partager des petites phrases de ce qui nous rend heureux et heureuses.
1: Moi, ce qui me rend heureux, c'est mes potes.
2: Moi, qu'est-ce qui me rend heureux, c'est voir mes parents heureux.
3: Moi, ce qui me rend heureuse, c'est de passer du temps avec mes amis.
4: Et moi, ce qui me rend heureuse, c'est de voir ma grand-mère.
5: Moi, ce qui me rend heureux, c'est de manger du flan coco.
2: Moi, qu'est-ce qui me rend heureuse, c'est quand ma mère m'achète des chaussures.
3: Moi, ce qui me rend heureuse, c'est d'aller chez ma grand-mère.
1: Moi, ce qui me rend heureuse, c'est de sortir avec mon copain.
2: Qu'est-ce qui me rend heureuse, c'est mon petit frère.
5: Moi, ce qui me rend heureuse, c'est les repas de ma mère.
4: Moi, ce qui me rend heureuse, c'est la puff.
2: Qu'est-ce qui me rendrait heureuse, c'est de réussir en tant que pompier. Qu'est-ce qui me rendrait heureuse, c'est d'avoir mon brevet.
3: Moi, ce qui me rendrait heureuse, c'est de réussir plus tard.
2: Moi, qu'est-ce qui me rendrait heureuse, c'est de revoir ma grand-mère. Qu'est-ce qui me rendrait heureuse, c'est de revoir ma sœur revenir à la maison.
0: Noëlla et Alicia, pour décrire la manière dont on passe de l'amitié à la haine, ont écrit un dialogue fictif sur un instrumental composé par nos camarades de l'atelier rap.
6: C'est l'histoire de deux mères amies devenues pires ennemies, écoutant l'histoire de Fiona et Thaïs, 13 ans et 14 ans, de tous les deux dans un collège bassin minier du Pas-de-Calais.
7: Fiona, mon frère est parti chez son père, ça te dit de dormir chez moi?
8: À fond, attends, j'appelle ma mère.
7: Bah alors tu viens?
8: Oui, elle est d'accord, j'arrive.
7: Trop bien, viens, on monte, faut que je te raconte un truc, mais tu le gardes pour toi, promis.
8: Bien sûr, t'inquiète, tu peux me faire confiance.
7: Faut que je te parle de Milo.
8: Bah quoi, Milo? T'as un crush dessus? T'as un crush sur lui?
7: Ouais, mais promets-moi de rien dire à personne.
8: Oui, je t'assure, je ne dirai rien.
7: Je te fais confiance.
6: Le lendemain, Thaïs se retrouve chez elle et reçoit de nombreux messages.
7: C'est toi qui as balancé?
8: Non, c'est pas moi, crois-moi, fais-moi confiance.
7: Non mais Fiona, tu te fous de moi? Y'a qu'à toi que je te l'ai dit.
8: Non mais je t'assure, c'est pas moi.
7: Ouais, dégage, je veux plus te voir.
6: Hypocrite, mensonge, vice, voilà comment une amitié se termine.
0: Merci Noëlla et Alicia et Maïssa pour avoir fait la narratrice. Maintenant, nous allons vous présenter un micro-trottoir sur le thème de l'amitié que nous avons fait au parc d'Aquaterra à Hénin-Beaumont. C'était la semaine dernière.
6: Le mercredi 20 mai 2026, nous étions à Aquaterra à Hénin-Beaumont.
0: Nous avons été à la rencontre des passants pour les interroger à propos de l'amitié.
9: Il s'agissait de comprendre comment les gens organisent leurs sorties avec leurs amis maintenant, mais aussi avant.
10: C'était aussi de savoir les liens qu'ils conservaient avec leurs amis d'enfance et qui nous racontent leur rupture amicale.
11: Belle écoute à vous!
6: Que vous pourriez nous dire ce qu'est l'amitié pour vous?
12: Ben pour moi, c'est beaucoup. L'amitié, c'est comme dans le temps, en fait. Quand on est aimable, poli, on y reste toujours. Donc, jusqu'à aujourd'hui, pour moi, c'est vraiment sympa, quoi.
13: Ben, l'amitié, c'est le principe. Hein. C'est le principe, c'est ce qu'il y a de mieux, moi, je trouve. C'est ce qu'il y a de mieux, moi, je trouve, l'amitié.
14: Ben, l'amitié, oui, c'est être ensemble, on est bien, c'est amitié. Voilà.
15: Une définition de l'amitié, alors c'est une relation qui unit deux personnes de leur plein gré.
16: L'amitié, c'est quelque chose de beau, surtout. Dans les mauvais comme dans les bons moments, l'amitié doit toujours être là.
14: Ben, l'amitié, c'est déjà important, quoi, pour s'aider l'un à l'autre.
17: Après, c'est bien d'avoir des amis. C'est sûr et certain, pour avoir du confort.
18: Du contact.
17: Du contact, voilà.
19: Ben, l'amitié, pour moi, c'est vouloir, on va dire, passer des moments avec une autre personne, des moments qu'on apprécie, des moments qu'on aime bien partager. Et puis, surtout, c'est aimer faire plaisir aux autres.
9: Comment vos sorties avec vos amis s'organisent ?
13: Bah, comment ça s'organise ? Bah, ça dépend qui veut aller où, qui a chacun son avis. Puis après, on choisit ce qui nous plaît le plus.
14: Moi, c'est des bons amis pour aller au bistrot.
12: On s'appelle et puis voilà, on fait des petits trucs ensemble. Quand on est sociable, ça va vite. Un coup de fil où on se rencontre sur la route.
15: Ça peut être justement autant très organisé que pas du tout organisé. Je veux dire, l'amitié, c'est justement ça. C'est que ce soit aussi une relation naturelle. Il n'y a rien qui oblige ce lien-là. Par téléphone, sur les réseaux aussi, on peut se contacter sur les réseaux et puis tout simplement en réel. Je peux croiser mes amis et leur dire on finit la sortie ensemble.
16: J'ai pas beaucoup d'amis, mais ceux que j'ai comme amis,

0: planifie ça à l'avance parce que du coup on a pas mal de contraintes de travail et aussi d'autres choses aussi à voir. Donc en général, voilà, ça s'organise un peu à l'avance, on se téléphone ou alors on s'envoie des textos.
1: Comment s'organiser vos sorties avec vos amis ?
2: Quand j'étais au collège, alors moi je suis de la génération où on allait toquer à la porte de nos copains pour leur demander s'ils sortaient. Et puis après, vers le lycée, je pense que je suis passée sur les réseaux sociaux et les SMS.
3: Oh non, hein, c'était plus simple. Hein. C'était plus simple. À nos âges, on a notre maison, on a tout ça. On ne peut pas sortir vraiment quand on veut. Les enfants, tout ça. Tandis que quand on est jeune... Ah ben on n'a que ça à penser, hein. On rentre de l'école, on fait nos devoirs, et puis après, hop, ça y est, on s'en va, on s'amuse. Hein. C'est pas la même vie. Hein.
4: Ben moi, pareil, hein, j'allais au lycée au matin, je rentrais le midi pour manger, pour 14h, je repeintais au lycée, puis je rentrais à 16h, 17h, pour faire mes devoirs, et puis après, ben, la douche, manger, dodo.
5: Ben nous, on n'avait pas beaucoup de sorties au lycée, tout ben ça, non. Du temps passé, c'était que l'école, et puis c'est tout, quoi.
6: Ben ouais, j'étais pour un bain, hein. Ben ouais.
5: Bien travailler et c'est tout, c'était que ça.
0: À cette période-là, c'était plutôt des choses, on va dire, plus spontanées, imprévues, voilà, des choses qui partaient un peu comme sur un coup de tête, quoi.
2: Est-ce que vous avez gardé des contacts de vos amis d'enfance ?
0: Oui, bah pour ma part, j'ai gardé mon meilleur ami en contact, qui habite plus dans la région, mais on est toujours en contact. On essaye de se voir, on va dire, au moins 3 ou 4 fois par an.
7: Non, mais des collègues de travail, oui. Mais pas d'amis d'enfance. J'ai parti de la ville où... J'ai parti plus loin, donc bah, j'ai plus lié de contact, j'ai plus de contact avec mes amis d'enfance, mais des collègues de travail, oui.
2: Oui, je vais dire peu. Je pense qu'il me reste 4 copines avec qui je suis copine depuis très petite.
3: Moi, oui, mais pas beaucoup. Pas beaucoup, parce qu'il y en a qui sont partis beaucoup dans le sud. Donc, j'en ai pas beaucoup.
4: Moi, pareil, j'ai plus grand monde. Presque tous mes copains d'enfance sont décédés. J'ai plus personne.
3: Vu notre âge, du fait que moi, j'ai 68, il y en a 66... C'est vrai que malheureusement, ils ne profitent même pas de leur retraite.
8: J'en ai qu'une seulement, que j'ai sur Facebook. En fait, le nom de jeune fille, je ne l'avais pas mis, donc mon nom d'épouse, il n'y en a pas beaucoup qui le connaissaient, quoi.
1: Pourriez-vous nous raconter une fin d'amitié ?
3: Bah, oui, c'est une copine qui a toujours été avec nous. On a tout le temps sorti en discothèque ensemble, on allait partout, à l'école d'abord, après on est discothèque, après on a travaillé ensemble, et puis après elle a décidé de partir rejoindre ses enfants dans le sud. Et puis de là, ben, on se voit plus, quoi.
4: Ben moi, pareil, il y a beaucoup de copains qui sont décédés, et puis bon, c'est de l'amitié, quoi, ils sont plus là, je les vois plus.
2: Il y a des fins d'amitié sur des disputes, et il y a des fins d'amitié de perte de lien, enfin de perte de contact, tout simplement.
0: Une fin d'amitié, tout simplement, j'ai l'un aussi de mes amis qui s'est expatrié, qui est parti en Argentine, et pour le coup, voilà, le contact s'est un peu rompu. C'est vrai que même avec les réseaux sociaux, voilà, aujourd'hui, on parle plus trop.
7: Une fin d'amitié, oui, un peu idiote, quoi, due à un chien. C'est peut-être c'est tout con, mais bon, quelqu'un qui passait... Bon, moi, j'adore les animaux, j'ai 4 chiens chez moi, et cette dame faisait exprès de passer toujours devant chez moi. Elle a le droit de passer devant ma façade, ça, il n'y a aucun problème. Tout le monde a le droit de passer avec son chien et tout, aucun problème. Mais c'est le fait qu'elle faisait toujours exprès de narguer mes chiens et puis de les agacer, quoi. Donc, ça a parti

0: En tant qu'enfant, adolescent ou même adulte, chaque jour ou presque, on reçoit des ordres de nos supérieurs, de nos profs, de nos parents, mais aussi de nos grands frères ou grandes sœurs. Nous avons préparé un son assez court qui récapitule ce qu'on entend à longueur de journée.
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4: À présent, on écoute Noëlla et Alicia qui ont préparé l'interview de Matteo, avec qui on va parler rap.
5: Déjà, est-ce que tu peux nous parler de toi, d'où tu viens ?
6: Je viens de Montigny-en-Gouëlle.
5: Qu'est-ce qui t'a amené à suivre un atelier rap avec Franche Connexion ?
6: Parce que j'aime bien la musique, le rap, et je sais pas, je voulais suivre quoi.
5: À quoi ça ressemble un atelier rap ?
6: À quoi ça ressemble ? On écrit des textes, on rappe, tout ça, on enregistre.
5: Est-ce que tu peux nous parler des prods que tu as fait ces dernières semaines ?
6: Des quoi ?
5: Des prods.
6: C'est pas moi qui les a fait, c'est Charlie. Moi je sais pas le faire. Et voilà, après...
5: Personnellement, c'est quoi ton style de rap ?
6: Moi j'aime bien le rap la drill. Et aussi le rap old school.
5: Tu nous ferais pas un freestyle ?
6: Ouais, si vous voulez.

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0: Nous approchons de la fin de cette émission, mais avant ça, une courte transition avec des petites phrases de ce qui nous énerve.
1: Moi, ça m'énerve de voir des gens qui finissent à la rue.
2: Moi, ce qui m'énerve, c'est de voir des gens affamés.
3: Moi, ce qui m'énerve, c'est de voir des gens parler dans ton dos mais qu'ils n'assument pas. Après.
4: Moi, ce qui m'énerve, c'est de ranger ma chambre quand elle est en bordel.
5: Moi, ce qui m'énerve, c'est de voir les profs.
6: Ce qui m'énerve, c'est quand les profs mettent des observations pour rien.
7: Moi, ce qui m'énerve, c'est de voir mes parents se disputer.
8: Moi, ce qui m'énerve, c'est quand ils fument dans le camion des puffs parce que soi-disant, ça sent bon.
9: Ce qui m'énerve, c'est les gens qui mâchent à côté de moi.
8: Moi, ce qui m'énerve, c'est l'irrespect.
10: Moi, ce qui m'énerve, c'est quand Thomas, il est jamais à l'heure.
11: Moi, ce qui m'énerve, c'est quand Thomas, il répond pas aux messages.
12: Moi, ce qui m'énerve, c'est les gens qui spamment des messages.
13: Ça m'énerve que mes parents me croient jamais.
14: Ce qui m'énerve, c'est quand mes frères jouent dans ma chambre.
15: Qu'est-ce qui m'énerve, c'est que je demande des sous et au final, ils donnent pas.
16: Moi, ça m'énerve, c'est quand mes parents, ils m'engueulent parce que j'ai une minute de retard.
17: Moi, ce qui m'énerve, c'est quand mes parents, ils me disent de rentrer alors que je dors.
18: Et c'est sur ce qui nous émerve que cette émission touche à sa fin, ou presque.
0: Merci de nous avoir écoutés.
19: On remercie Micro Rebelle, French Connection, Rencontre et Loisirs et Charlie et Pierre.
20: Merci également à tous les participants et participantes, Noéla, Alicia, Maïssa, Neila, Lena, Clara, Matteo, Kaylin, Eden.
0: Et pour finir en beauté, on écoute un morceau de rap composé par nos camarades. Un morceau pour l'été, un morceau pour nous donner de l'énergie.
21: Salam.
0: Au revoir.
21: Au revoir. Au revoir.

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1: Vous venez d'entendre une émission enregistrée le samedi 30 mai 2026 dans les locaux de Franche Connexion à Montigny-en-Gohelle et préparée par les jeunes de l'association Rencontres et Loisirs. Avant de passer à la suite de cette émission, on écoute Infinite, Myro, H Jeune Crack, avec le morceau « Le film continue ».
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2: Vous êtes à l'écoute de Micro Rebelle sur la 99.6 FM et à l'instant c'était Infinite, Mayro et Asian Crack avec le titre Le film continue. Reprenons le cours de cette émission, zone d'expression populaire, avec une émission enregistrée le mercredi 20 mai dernier, c'était lors de la 6e édition de La Rue aux Enfants, organisée par la Maison des Jeunes Buissons à Lens au sein de l'école Pasteur, mais aussi dehors. À cette occasion, Micro Rebelle a installé son studio au cœur de l'événement et ce sont les habitants et habitantes du quartier qui ont interviewé les différentes associations présentes. Au micro, pour poser les questions, vous entendrez Lola, Sylviane, Liuna, Laura, Marion, Théo et Julem. On est parti pour 1h20 de plateau radio, on revient juste après.
3: Bonjour à toutes et à tous, bienvenue sur Micro Rebelle 99.6 FM. Aujourd'hui, mercredi 20 mai 2026, nous sommes en direct depuis La Rue aux Enfants. Qu'est-ce que c'est, dites-vous? Eh bien, c'est un événement festif et populaire consacré aux enfants organisé par la Maison des Jeunes Buissons de Lens. On y trouve des stands d'associations lensoises qui proposent des activités sportives, culturelles, créatives, ainsi que des spectacles, animations et une buvette restauration.
4: Cette année, pour la 6e édition, La Rue aux Enfants porte le thème de pollinisateur. Nous sommes en compagnie de Sylviane, Liuna, Marion, Laura et moi, Lola. Durant cette émission, nous allons interviewer des associations qui participent à La Rue aux Enfants. Et tout de suite, on donne la parole à Laura.
5: Je suis en compagnie de Sylviane et Lola qui ne sont pas d'une association mais qui sont des habitantes et de Lens et bénévoles de la Maison des Jeunes Buissons. Alors comment allez-vous ?
6: Très bien.
4: Bah, moi ça va très bien, je suis très contente d'être ici malgré ce temps, mais on ne va pas s'en plaindre, il ne pleut pas.
5: J'aimerais savoir comment, en quoi consiste votre stand ?
4: Alors notre stand pour nous, Sylviane, c'est un stand où on crée des papillons pense-bêtes qui peut éventuellement se mettre sur un frigo ou bien encore sur un micro-ondes ou bien tu peux nous dire.
6: C'est une magnette en fait.
4: Donc c'est une magnette et on peut y mettre une photo ou un petit papier.
5: Alors est-ce que ça a pris du temps de préparer la rue aux enfants ?
4: Bah, ça a pris un petit peu de temps, mais on est toujours content et on participe beaucoup.
6: Il faut compter à peu près 5 à 6 semaines de travail régulier.
5: Wow, c'est plus d'un mois, quoi. Qu'est-ce qui vous plaît le plus dans la Maison des Jeunes ?
4: Ah, pour moi, ma part, Lola, tout. Pour ceux qui me connaissent très bien, j'adore Buisson. Je le répète encore, c'est ma deuxième maison. Donc, franchement, à rien à dire.
5: Et vous, Sylviane ?
6: Bah moi, les activités.
7: Tu peux peut-être développer un peu ce qu'on peut y faire ?
6: Plein d'activités comme des sorties. On a fait des bijoux en résine.
4: On organise pas mal de spectacles. Des sorties, on aime tout à Buisson. En fait, on aurait tellement de trucs à dire que...
6: Du yoga.
4: Ouais, du yoga, c'est pas mal de choses.
6: Très varié, en fait.
5: Alors, quelle rue, parmi toutes les rues aux enfants où vous avez participé, et laquelle vous avez préférée ?
4: Celle-ci.
5: Celle-ci ? Pourquoi ?
4: Bah, parce que je suis plus habituée pour ma part et j'aime mieux celle-ci.
5: Ok. Et vous, Sylviane ?
6: Moi, j'ai participé à celle-ci, celle d'avant et celle d'avant.
5: Et c'est laquelle, votre préférée ?
6: Les trois. Enfin, c'est différent, mais toujours aussi bien, quoi.
5: Ok. Et alors, d'après vous, par quoi passe l'épanouissement des enfants ?
4: Alors, tout d'abord, déjà, on va dire le respect, pour ma part. Et puis, il y a pas mal de choses.
7: Est-ce que tu peux développer ?
4: Les activités qu'il peut y avoir à la Maison des Jeunes aussi, c'est... On attend beaucoup de choses et on apprend, énormément, beaucoup sur la Maison des Jeunes. On a tellement de trucs à dire, en fait. Vraiment, pour moi, c'est si vraiment vous voulez connaître la maison des jeunes, il faut venir. Il faut comprendre. Pour venir, il faut voir.
6: Socialement aussi, c'est... Ils sont des amis.
4: On est un petit groupe de bénévoles dans la cité et on a créé pas mal de liens à l'heure d'aujourd'hui. Il y a pas longtemps, on a fait un spectacle et ça nous a encore plus soudés. Et on discute avec tout le monde et on est toujours content de recevoir des nouvelles personnes à la maison des jeunes. Et on apprécie qu'en général, ils se plaignent pas du tout. Au contraire, ils reviennent.
7: Et pour toi, Sylviane, c'est quoi ? Ça passe par quoi l'épanouissement des enfants ?
6: Bah, la socialisation, le respect. Voilà.
7: En gros, de quoi ont besoin les enfants, quoi ? C'est ouais. Ça la question. Hein ? De quoi ont besoin les enfants pour être épanouis ?
6: Ouais.
5: Du coup, merci d'avoir répondu aux questions. Maintenant, on va passer à Sylviane qui interview les Blondies Anges Gardiens.
6: Je suis avec Blondie des Anges Gardiens. Merci d'être parmi nous.
8: Avec plaisir.
6: Qu'est-ce que les Anges Gardiens ?
8: Alors, les Anges Gardiens, c'est beaucoup de choses. C'est une association d'éducation populaire qui a pour objectif de rendre accessible une alimentation qui soit saine et de qualité pour tous. Et en fait, pour aller vers cet objectif, on a trois missions principales. La première des missions, c'est forcément de produire des légumes sains et de qualité. Donc les légumes qu'on produit, ils sont issus d'une agriculture qui est biologique. Ça permet de préserver la santé des consommateurs et de l'environnement. Ça, c'est un point qui est très important. Et pour que ces légumes ils soient accessibles à tous les porte-monnaies, parce que on sait bien qu'en ce moment, c'est compliqué. Ce qui pêche un peu, c'est compliqué. Et une partie de nos légumes sont vendus à petit prix dans des paniers solidaires. Peut-être que certains de nos auditeurs en ont, c'est possible. Et on peut aussi retrouver nos légumes et ceux de nos agriculteurs partenaires au marché du Cellier Lossois. Peut-être qu'il y en a parmi vous qui connaissent. C'est, le Cellier Lossois, c'est le samedi matin à Lossangoël.
6: D'accord.
8: Voilà. Et donc ça permet d'avoir accès à des légumes frais, de saison et en circuit court. Du coup, à moindre coût aussi.
6: C'est bien voilà. Ça.
8: Donc ça, c'est la première mission. La deuxième mission, c'est ce que je fais avec ma collègue. Donc moi, je suis animatrice Bien Vivre Alimentaire. Donc nous, notre mission, ça va être de sensibiliser différents publics. Donc les publics, ça peut aller des enfants aux adultes. Enfin voilà, c'est tout un panel de personnes. De sensibiliser les publics au bien vivre alimentaire. Et donc, le bien-vivre alimentaire, ça passe par des ateliers de cuisine, des ateliers de jardin. Donc, c'est accompagner les gens qui le souhaitent. Comment faire pour cuisiner des légumes, comment faire pour produire nos légumes. C'est ce qu'on vient faire de temps en temps.
6: À la maison des jeunes.
8: Exactement. Donc ça, c'est la deuxième mission. Et la troisième mission, qui est aussi très importante, c'est d'accueillir des personnes en situation d'insertion professionnelle.
6: C'est bien.
8: Voilà, parce que chez nous... En fait, on est pour faire toutes nos missions, on est une grosse équipe.
6: Ouais.
8: On est une centaine de personnes chez les Anges Gardiens. Et donc, il y a 20 personnes permanentes qui travaillent régulièrement. Et il y a environ 80 personnes qui travaillent, qui sont en parcours d'insertion professionnelle.
6: Une grosse équipe.
8: Une grosse équipe, ouais. Et alors, c'est pas tout, parce que je ne sais pas si vous savez, mais les Anges Gardiens, on a aussi un restaurant associatif. Peut-être que tu connais Sylviane.
6: Non.
8: C'est à Lossangoël.
6: À Lossangoël, oui.
8: Ouais, sur la place de la mairie. C'est le Ménadel et Saint-Hubert.
6: Voilà. J'ai entendu parler.
8: N'hésite pas à venir manger.
6: Je vais essayer.
8: Parce que là, on peut avoir des repas qui changent toutes les semaines, pour un peu tous les goûts, avec des produits de saison, de qualité, et forcément aussi à moindre coût.
6: Je l'ai vu il n'y a pas si longtemps.
8: Et très bien. Et n'hésite pas à passer.
6: Vous avez des jardins partagés.
8: Ouais.
6: Où sont-ils situés ?
8: Tout à fait. Alors, on en a plusieurs, des terrains sur la ville de Lens, dont ici, sur la Cité des Provinces, il y en a trois. Il y en a deux qui sont situés rue du Lyonnais. Il y a la Confluence et les Écureuils. Et puis, il y a un troisième terrain, lui, qui est situé rue Lieutenant Genouillac.
6: Genouillac.
8: Voilà. Et on a un poulailler à cet endroit. Voilà, il y en a certains, il y a parmi les adhérents de la MDJ, il y en a certains qui s'occupent du
6: poulailler. Ouais, ouais.
8: Tout à fait.
6: Est-ce que tout le monde peut participer au jardin partagé ?
8: Tout à fait, c'est ouvert à tous et à toutes, et c'est totalement gratuit. Voilà, donc on propose des ateliers jardin pour apprendre à produire ces légumes, faire ensemble, créer du lien entre les habitants du quartier, voilà, peut-être réapprendre à connaître ses voisins, ça peut être important. Et puis on peut même faire de la cuisine en extérieur, ça c'est chouette. Et alors si on veut aller un petit peu plus loin dans l'engagement auprès de l'association, on peut aussi devenir adhérent. Et dans ce cas, ça permet de venir en autonomie pour venir entretenir le potager. Par exemple, venir arroser, venir récolter. Enfin, les récoltes, en général, on le fait à plusieurs.
6: À plusieurs,
8: ouais. Voilà, mais s'il y en a qui n'ont pas de jardin et qui ont envie d'avoir un petit carré pour s'occuper, eh ben, c'est possible.
6: Ils peuvent avoir,
8: voilà, mais là, il faut être adhérent.
6: D'accord. Est-ce que les enfants peuvent faire sur votre stand à la rue aux enfants?
8: Oui, alors notre stand, en fait, on a préparé une petite roue des défis, où il y a trois catégories de défis pour toute la famille,
6: oui.
8: Voilà. En lien avec la biodiversité. Donc il va y avoir des petites questions. Voilà, vous pouvez venir tester vos connaissances. Et puis pour occuper les plus petits, vous pouvez venir faire du coloriage. On a des petits dessins à faire pour les enfants. Et il y a un petit jeu Mémory des insectes aussi.
6: Bien. D'après vous, par quoi passe l'épanouissement des enfants?
8: Alors ça, c'est une rude question.
6: Oui.
8: l'épanouissement des enfants? Bon, je pense qu'il faut qu'ils passent du temps à l'extérieur, ouais. Ça c'est hyper important, il faut qu'ils soient heureux, dans la bonne humeur, qu'ils aient du lien social avec d'autres enfants, avec des adultes bienveillants.
6: Ils ont oublié un petit peu.
8: Voilà, mais passer du temps dehors, au contact avec la terre, l'environnement, ouais. c'est hyper important, on ne sait pas forcément, mais c'est ce qui rend aussi heureux sans le savoir.
6: Quelque chose à ajouter?
8: Oui. J'ai un truc super important. On a besoin de bénévoles jeudi 28 mai au matin à partir de 9h30 parce qu'on a une grande opération biodiversité au jardin de la Bourdonnée. Donc c'est un nouveau jardin dont on dispose.
6: C'est cité 12.
8: Je sais pas exactement, mais c'est situé entre la rue Galilée et la rue de la Bourdonnée.
6: Ouais,
8: voilà, c'est un grand terrain. Et en fait, on va fabriquer des abris pour les insectes, on va fabriquer des nichoirs et des bains pour les oiseaux, créer des espaces pour semer des prairies fleuries, et puis voilà, tout un tas d'autres choses. Donc on a besoin de bras. Donc je répète, c'est jeudi 28 mai au matin à partir de 9h30. Voilà, vous venez quand vous voulez. Voilà, vous pouvez rester une heure, trois heures.
6: Ouais, il n'y a pas de temps limité.
8: Il n'y a pas de temps limité. Donc on vous attend nombreux.
6: Merci beaucoup.
7: J'ai une dernière question, excuse-moi. On voulait interviewer tout à l'heure le CPE Chêne des Terries qui malheureusement ne pourra pas venir. Est-ce que ça te dit de tenter de poser la première question qu'on voulait poser au CPE? Si jamais Blondie connaît la réponse, puisqu'on voulait une association un peu environnementale.
8: Attention.
7: Par rapport au thème de la rue aux enfants, si tu sais pas répondre,
8: on
7: y a
8: me
7: pas
8: met
7: de
8: au défi. Carrément.
7: Voilà, c'est un défi. Question bonus, question surprise.
6: Qu'est-ce que les pollinisateurs?
8: Ah, les pollinisateurs. Alors les pollinisateurs, c'est tous les petits insectes qui vont venir butiner les fleurs. Et ces insectes, ils sont hyper importants. Il faut absolument en prendre soin parce que c'est grâce à eux qu'on peut manger. Parce que c'est eux qui, comme ils pollinisent les fleurs, c'est ce qui permet d'avoir après les fruits et les légumes. Voilà, donc ils sont vraiment indispensables. Notamment, voilà, on parle tout le temps des abeilles, mais il n'y a pas que les abeilles. Il y a les petites guêpes, il y a des petites mouches, les cirpes, les coccinelles, même les fourmis participent à la pollinisation. Donc vraiment, c'est hyper important de préserver ces petites bêtes. On les aime pas toujours. Voilà, des fois on en a peur. C'est plus parce qu'on en a peur. Mais une fois qu'on les comprend, qu'on a appris à les connaître, ben voilà, on peut leur laisser des petits espaces dans notre jardin ou dans une ville. Et voilà, c'est hyper important.
6: Maison insectes.
8: Tout à fait.
6: Merci beaucoup pour vos réponses.
8: Et ben, avec grand plaisir.
9: Vous êtes toujours en direct de Micro Rebelle à la rue aux enfants. Et maintenant, nous accueillons une élève et une prof du lycée Robespierre. Bonjour, bienvenue. Pouvez-vous vous présenter et m'en dire un peu plus sur votre cursus, s'il vous plaît?
10: Bonjour, alors je m'appelle Mélina, je suis au lycée Robespierre. Pour ma seconde, j'ai choisi la relation client. Et pour ma première, j'ai choisi l'accueil. Alors, on apprend comment accueillir avec politesse, comment ça se passe. Et on fait quelques événements, même pas mal dans l'année. Et pour accueillir, là, on fait la rue aux enfants, on a déjà fait don du sang, Polar Lance, et on en a fait pas mal dans l'année. Et puis voilà.
9: Très bien. Pourquoi avoir choisi la filière accueil ?
10: Parce que j'aime bien être au contact des gens, j'aime bien parler, je suis sociable et puis j'aime bien bouger.
9: Parfait. Et en quoi consiste votre présence ici ?
10: On accueille les enfants, on leur donne leur carton, on leur dit de remplir pour que ça soit bien rempli et on leur explique de ce qu'il y a à faire ici et à quelle heure il faut remplir les cartons. Et on est là aussi si jamais ils ont des questions, besoin d'orientation.
9: C'est quoi les cartons exactement ?
10: C'est une feuille où il faut des informations, donc nom, prénom, âge, numéro de téléphone des parents. Et en bas, il y a des cases auxquelles, quand ils vont passer au stand, ils vont signer pour dire qu'ils sont passés. Et à la fin, ils iront mettre dans l'urne avant 18h.
9: En fait, ça vous plaît de faire ça tout simplement ?
10: Oui, voilà.
9: Je vous souhaite beaucoup pour la suite. Quel est votre projet pour plus tard ?
10: Je ne sais pas encore, mais je pense rester dans l'accueil parce que j'aime bien.
9: C'est parfait. Ça vous plaît d'être ici ?
10: Oui.
9: C'est quoi en général qui te plaît ici ? Est-ce que déjà tu es du quartier ou...
10: Oui.
9: Donc tu as l'habitude d'être là, quoi ?
10: Oui.
9: Donc en fait, ça te plaît énormément d'être ici ?
10: Bien sûr.
9: Je te souhaite beaucoup de meilleur pour la suite.
10: Merci beaucoup.
9: Et puis profite, t'es encore jeune et puis tu verras... par la suite. Et puis bonne continuation.
10: Merci beaucoup à vous aussi.
7: Madame Dieu, vous êtes enseignante au lycée Robespierre.
11: Tout à fait, je suis professeure de commerce et d'accueil au lycée Robespierre depuis 18 ans déjà. Et avec la mairie, comme l'a dit Mélina, nous sommes sollicités pour des événements, puisque nous sommes présents à la réception des vœux du maire, par exemple, en janvier. On participe également à l'accueil du salon Polar Lance, comme elle l'a dit. On a déjà fait aussi les journées du patrimoine, mais on ne travaille pas qu'avec la ville de Lens, puisqu'on a également la Chambre des métiers d'Arras qui nous convie pour faire l'accueil sur le salon des métiers d'art à Liévin. On participe également au don du sang et au cross du Racing Cœur de Lens. Donc on a le bonheur, parce que je pense que les élèves aiment beaucoup y aller, de faire cet accueil au stade Bollaert. Et donc, comme elle l'a dit, on fait énormément d'événementiels sur une année scolaire. Et elles sont amenées à être en contact avec tout type de personnes. Et là, c'est vrai qu'aujourd'hui, le contact avec les enfants, c'est, je dirais, la première fois, parce que d'habitude, on a plus affaire à des adultes.
10: Oui.
9: D'après vous, par quoi passe l'épanouissement d'un enfant ?
11: Alors, qui, moi ?
9: N'importe, ce que vous voulez.
11: Vas-y, Mélina.
10: S'amuser, profiter. Et puis voilà.
9: Merci à vous et puis bonne continuation à vous.
10: Merci.
11: Donc la question, c'était...
9: C'est par quoi passe l'épanouissement ?
11: Oui, on peut le voir justement. On voit les gamins arriver avec le sourire, avec la pêche. Il y a même des enfants qui arrivent et qui ne vont pas chercher leurs feuilles parce qu'ils voudraient tout de suite en profiter. C'est du bonheur parce que là, vous leur proposez... Enfin, la ville de Lens leur propose des tonnes d'activités qui sont offertes gratuitement. Donc là, forcément, c'est que du bonheur pour eux. Et on voit que l'année dernière, on était déjà venus. C'est notre deuxième fois. Et on voit qu'il y a énormément de sourires et de joie pour les enfants.
10: Merci beaucoup.
9: Merci à vous et puis bonne continuation pour la suite.
11: Merci. Merci.
12: On vous propose à présent de faire une pause musicale avec Let Me Be de Second Voice. 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

0: Nous sommes en compagnie de Benoît Bourgeois, l'association Le Bocal, qui propose un spectacle musical durant la rue aux enfants, intitulé Frisouille chez les minis. Bonjour Benoît.
1: Salut.
0: Merci d'être parmi nous aujourd'hui.
1: Merci à toi de m'accueillir.
0: Comment est née l'idée du spectacle Frisouille chez les minis?
1: Alors, c'est né d'un manque de place dans une voiture de vacances où j'ai pas pu embarquer une guitare. J'ai dû prendre un ukulélé. Voilà, et pendant mes vacances, j'ai écrit des chansons en 15 jours. Voilà.
0: C'est Allez. Génial. C'est. Ouais, c'est.
1: Comment veux-tu que je te dise je te dis la vérité, en fait, c'est ça.
2: Voilà.
1: Ouais, j'ai 10 minutes pour développer. Ouais, non, mais voilà, c'est l'envie de faire un truc pour les petits. Je fais que des trucs tristes pour les grands d'habitude. Et, je me suis dit, tiens, pourquoi je ferais pas un truc joyeux pour les petits et voilà, avec ce ukulélé, il y a des chansons qui sont nées. Et j'ai voulu les amener à la scène.
0: D'où vient le personnage des Frisouilles?
1: Frisouille, c'est un prolongement de moi, je pense, hein, tout simplement. Il est un petit peu barré, un petit peu fou, complètement à côté de ses pompes. Il avait besoin de régler un petit peu des choses avec son enfant intérieur aussi. Voilà, et le monde des grands, Frisouille, ça le fait chier royalement, quoi, en fait. Voilà, et il trouve que c'est plus rigolo d'être avec des enfants qui se marrent que des adultes qui se marrent pas, quoi, qui sont tristes. On est tristes en ce moment, non?
0: Ouais, voilà. Vraiment. Moi, pour ma part, en ce moment, ouais. Un petit peu, on essaye de faire comme si qu'il n'y avait rien, mais c'est vrai qu'en ce moment, c'est très compliqué.
1: Et ben voilà, c'est pour ça que j'ai sorti Frisouille, et puis on va mettre un peu de folie et de bonne humeur à Lens avec ce personnage.
0: Est-ce qu'il y a une émotion plus difficile que les autres à aborder avec les enfants?
1: Non, c'est la manière de leur communiquer et encore une fois de pas être c'est un spectacle pour enfants mais qui ne veut pas être infantilisant en fait et surtout pas dans l'injonction des adultes qu'il peut y avoir par moment et toutes les émotions sont à discuter et il y a une place pour ça en fait. C'est là tout est un petit peu insensible et j'ai pas la prétention de réussir à le faire tout le temps, mais en tout cas il y a une idée effectivement de voilà d'accepter sa sensibilité, qu'on soit un garçon, une fille, et c'est ça qu'il y a là-dedans. Donc non, tout, on y va plein pot, on discute de tout et avec des mots un peu plus adaptés certainement, mais voilà.
0: Je vous propose qu'on écoute le début de la chanson Papillon d'or, extrait du spectacle Frisouille chez les minis, qui se jouera d'ailleurs à 15h45 à la rue aux enfants.

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1: On peut donc découvrir votre spectacle tout à l'heure à la rue aux enfants. Quel enfant étiez-vous quand vous avez entre 6 et 7 ans ?
2: Waouh, entre 6 et 7 ans, je crois que j'étais une petite pile électrique. Voilà, je faisais du sport à gogo. J'ai grandi aussi dans, j'ai eu la chance de grandir dans un coron. Voilà, donc on pouvait beaucoup jouer dehors, et chose qui est peut-être plus des fois possible maintenant. Et toujours dehors, joyeux, content. Voilà, comment j'étais.
1: Y a-t-il un souvenir qui vous inspire encore aujourd'hui ?
2: Un souvenir ? Alors on va choisir un... Est-ce que j'ai un souvenir du bassin minier qui traîne en tête ? Un souvenir d'enfance ?
1: Oui. Un souvenir d'enfance ou même un souvenir là, qui vous a marqué ?
2: Ouais, mais justement, c'est... Ces temps très simples en famille où les gens chantent autour d'une table en patois, des chansons populaires, et où je me dis mais c'est vachement bien le pouvoir de la chanson en fait, voilà.
1: D'après vous, par quoi passe l'épanouissement des enfants ?
2: Par quoi passe l'épanouissement des enfants ? Que les adultes acceptent leur autonomie, voilà, déjà. Si on les rend autonomes très rapidement, il peut se passer de belles choses pour eux. Beaucoup d'amour, beaucoup de joie dans le foyer, beaucoup d'écoute. Leur donner beaucoup de liberté aussi dans leurs choix et leur ouvrir tout le champ et pas les limiter dans une case pour qu'ils puissent s'essayer à plein de choses, et c'est pas grave. Si ça rate, on recommence avec autre chose jusqu'à temps qu'on trouve sa voie.
1: C'est sûr. On peut trouver où votre travail quelque part ?
2: On peut le trouver. Alors, je suis en train de tout doucement sortir des réseaux sociaux là qui me tapent un peu sur le système. Mais j'ai fait un truc. Il y a une plateforme qui s'appelle Bandcamp. Qui est plutôt intéressante en plus pour la rémunération des artistes. Et j'ai bugué en appuyant sur ma souris et tout mon travail est gratuit. Voilà, sur Bandcamp, vous faites Benoît Bourgeois, Bandcamp. Et que ça soit pour les enfants ou les albums pour les grands, tout est en accès libre. Donc si t'as pas de thune, tu mets 0€. Si t'as un peu de thune, tu mets ce que tu veux en fait. Voilà, c'est comme ça.
1: Bah, merci beaucoup Benoît de l'association Bocal. Pour votre participation à l'émission
2: de
1: et
2: rien.
1: Beaucoup de choses pour la suite.
2: Et à bientôt.
1: Merci.
2: Salut les micro-rebelles.
1: Merci.
3: Je suis actuellement avec Corentin et Tom de La Fève. Bonjour à vous deux.
4: Bonjour.
3: Qu'est-ce que La Fève ?
4: La Fève, c'est une association qui a été créée par des étudiants qui se sont rendus compte que les enfants, ils n'étaient pas tous égaux à l'école. Et en effet, l'asso travaille surtout sur l'égalité des chances. L'éducation, l'engagement des jeunes et le lien social dans les quartiers populaires. Donc concrètement, elle mobilise surtout des étudiants et volontaires en service civique pour accompagner des jeunes, des familles ou des habitants.
3: Quelles sont les actions de l'association ?
4: Il y a plusieurs programmes dans l'association. Donc il y a le mentorat. C'est un étudiant ou un volontaire du coup en service civique qui accompagne régulièrement un enfant ou un ado. Donc, ouais. Qui lui donne des méthodes de travail, qui l'aide pour sa confiance en soi ou pour son ouverture culturelle. Il y a aussi le programme Apprenti Solidaire, dont je fais partie avec Tom, du coup. C'est surtout pour de la découverte et du développement du projet professionnel. Donc, moi, personnellement, je me suis engagée parce que j'avais besoin d'un cadre pour avancer, découvrir le monde professionnel et reprendre confiance en moi. Donc le côté utile et solidaire du programme m'a motivé parce que j'avais envie de faire quelque chose de concret tout en construisant mon avenir.
3: D'accord. Que faites-vous à la Maison des Jeunes ? C'est quoi votre activité ? À la rue aux enfants.
4: À la rue aux enfants. Nous, on organise le tir à l'arc.
3: Ouais.
4: Et d'autres membres de l'association, ils font du maquillage sur les enfants.
3: D'accord. D'après vous, par quoi passe l'épanouissement des enfants ?
4: C'est redonner confiance dans le cadre, notamment pour La Fève. La Fève, elle a un rôle à jouer dans l'épanouissement des enfants, parce qu'elle leur redonne confiance dans le cadre du mentorat, en insistant sur les compétences de l'enfant et non ses lacunes. Et elle organise des sorties collectives en créant du lien entre les enfants, mais aussi créer ce moment privilégié entre le bénévole et l'enfant.
3: Pouvez-vous nous raconter une anecdote ?
4: Ah, c'est une bonne question. Non, j'ai pas en particulier, non.
0: Tom ? Ça ressemble bien à pas mon
5: nom. Et Tom, pourquoi ça... Et pour toi, Tom, ça passe par quoi l'épanouissement des enfants ? Le rire ? Ouais, c'est vrai, le rire.
0: Ouais, ouais. Bah, amuser les enfants, les faire rire et puis. De la bienveillance. Et puis voilà. Et oui.
3: Merci beaucoup à vous deux.
4: Bah merci à vous.
0: Bah ouais, merci à
3: Bonne
0: vous.
3: Bonne continuation surtout.
0: Bah merci,
4: merci
0: bien.
4: C'est gentil.
6: Nous sommes avec la maintenant avec l'association des droits et des vélos ADAV. Alors, comment allez-vous ?
7: Ça va, bonjour.
6: Pouvez-vous nous expliquer en quelques mots quel est l'objectif de votre association ?
7: Donc l'association Droit au vélo, c'est une association qui est là pour militer pour que le vélo trouve sa place sur la voie publique. Donc on travaille principalement avec les mairies et les services publics pour les conseiller, les aider à faire des bons aménagements pour le vélo. Et depuis cette année, on met aussi en avant la marche, parce que le vélo ne doit pas se faire au détriment de la rue, des trottoirs. Et donc on milite aussi bien pour le vélo que pour la marche.
6: Voilà. D'accord. Alors, pouvez-vous nous donner des exemples des plus grandes modifications que vous avez réussi à faire passer ?
7: Alors, il y a plein de modifications, parce qu'il faut savoir que l'association Droit au vélo est une association régionale. On est à peu près 2500 adhérents dans les Hauts-de-France. Moi, je suis le correspondant pour l'antenne de Lens. Donc, je vais surtout parler de l'antenne de Lens. Au sein de l'antenne de Lens, dernièrement, on a beaucoup travaillé sur un itinéraire qui est autour du stade Leclerc, qui est un très bel itinéraire, et sur lequel on travaille avec la mairie de Lens, en fait, par exemple. Voilà.
6: Alors... votre but est donc aussi de sensibiliser ?
7: Exactement, oui. C'est pour cela qu'on est aujourd'hui à la rue aux enfants. En plus de conseiller les mairies et les différents pouvoirs publics, on tient des stands de sensibilisation sur des événements comme aujourd'hui, où on va auprès des jeunes leur expliquer les bons comportements, les mauvais comportements à travers une petite animation. On a aussi des fiches conseils qu'on distribue pour les parents, où ils vont retrouver tous nos conseils dedans. Et on fait ça régulièrement dans les écoles, on fait ça au forum des associations ou des événements comme aujourd'hui à la rue aux enfants.
6: Alors, est-ce que vous avez réussi à rendre des villes plus cyclables qu'elles le sont à l'origine ?
7: Je pense que globalement, toutes les villes avec lesquelles on travaille sont devenues plus cyclables, que ce soit Lille ou que ce soit Lens, ou plein d'autres antennes, Arras, Hasbrook, Dunkerque, enfin, on travaille avec plein de grandes villes, elles sont toutes devenues plus cyclables à différents degrés en fait. On ne peut pas du jour au lendemain rendre une ville 100% cyclable. De toute façon, le but, ce n'est pas non plus d'enlever la voiture. Le but, c'est d'avoir une place pour le vélo. Mais toutes ces villes-là, avec le travail qu'on effectue avec les mairies, ou même le département et la région, ça nous a permis de les rendre plus cyclables.
6: J'ai entendu dire qu'il y avait une ville où ils utilisent... Enfin, ils n'ont pas le droit aux voitures, mais que au vélo. C'est vrai ?
7: Je n'ai pas entendu parler de telle ville, mais... Mais il y a des villes qui donnent une grande place au vélo. En France, hein, on a Strasbourg, qui est bien reconnue comme ville très cyclable, où tout le centre-ville vraiment est interdit en effet aux voitures, et il n'y a que des vélos ou des piétons. Oui. Donc okay. Il existe des villes où la place de la voiture est très limitée, mais elle n'est pas complètement interdite.
6: Ok. Alors, du coup, est-ce que vous avez des conseils pour ceux qui ont peur des vélos ?
7: De faire du vélo.
6: Oui, de faire du vélo.
7: Alors... Ce qu'il faut surtout pas, c'est se précipiter. Il faut y aller tranquillement, pas hésiter à se faire accompagner. Ce serait utopique de se dire que je monte sur un vélo, je vais faire 10 km ou même 5 ou même 1 km tout de suite. Quand on a peur, il faut y aller tranquillement. Ne pas hésiter à s'entraîner sur des espaces sécurisés. On peut aller s'entraîner sur un parking, par exemple le dimanche, il n'y a pas grand monde et il y a peu de risques pour gagner en confiance. Et après, il ne faut pas hésiter à faire 100, 200 mètres, 300 mètres sur des espaces sécurisés, sur des infrastructures sécurisées. Des pistes cyclables. On pense à Autour de Lens, on peut aller sur l'Eurovélo 5, qui est très bien, qui est sécurisé sans voiture, pour affronter sa peur. Et après, petit à petit, aller en ville et ne pas hésiter à se faire accompagner avec une personne qui va ouvrir ou fermer la voie pour écarter le danger.
6: Ok. Alors,
5: attends, j'ai juste une petite question. Okay. Vous faites, vous, des initiations pour les adultes débutants, débutantes ?
7: Alors, au sein de l'antenne de Lens, on avait essayé de faire ça, mais on n'a pas eu beaucoup de demandes. Mais au sein de Lille, il y a une vélo-école qui est en place, qui permet déjà d'apprendre à faire du vélo. Parce que quand on n'a pas appris à faire du vélo étant jeune, c'est difficile, étant adulte, d'apprendre à faire du vélo. Mais ça se fait, mais ça demande beaucoup plus de temps. Donc, il y a une vélo-école à Lille et on apprend à faire du vélo, mais aussi à faire du vélo de façon sécurisée en affrontant sa peur. Au sein de Lens, nous, on organise des balades mensuelles. Donc chaque mois, on fait une sortie d'environ 2 heures. On fait entre 10 et 20 kilomètres. Et le but de ces balades, c'est entre autres de montrer déjà le patrimoine, mais aussi de montrer les infrastructures qui existent pour aller d'un point à un autre. Et comme ça, on montre aux gens quel itinéraire prendre, itinéraire on conseille pour aller d'un point à un autre, et ça permet aux gens des fois de découvrir des chemins qu'ils n'auraient pas pris et du coup de se sentir plus en sécurité. Oui.
6: Avez-vous des actions qui contribuent au déplacement des personnes en situation de mobilité réduite ?
7: Alors pas forcément, non, on n'a pas forcément d'action sur les mobilités réduites. Nous, c'est vraiment le vélo, même si le vélo des fois peut être un moyen aussi pour les personnes à mobilité réduite. Il y a des vélos qui sont adaptés pour ces personnes-là, qui peuvent les utiliser, mais on ne fait pas d'action, nous, plus que ça.
6: Vous aidez aussi des personnes ayant des complications à se fournir un vélo ?
7: Ça va être plutôt le rôle des pouvoirs publics. Donc, on va pouvoir conseiller les gens et donner les aides auxquelles ils peuvent avoir le droit, mais on ne les aide pas plus que ça. Mais on peut les conseiller.
6: Ok, alors quelle est l'action dont vous êtes le plus fier ?
7: L'action dont je suis le plus fier, c'est tout simplement l'action que j'ai mis en place de balade mensuelle au sein de l'antenne de Lens, qui aujourd'hui regroupe sur une balade, on peut être jusqu'à 25 personnes, ce qui est bien, il faut accompagner tout ce groupe-là. On fait des belles sorties, on accompagne des fois ces sorties avec un pique-nique et tout ça, et c'est un fort lien social au sein du territoire, parce que les gens viennent pour faire du vélo en partie, mais aussi pour se rencontrer et discuter. Et des fois, on passe plus de temps à discuter qu'à faire du vélo. Donc c'est une action à laquelle je suis très fier d'avoir mis ça en place.
6: Ok. Alors, quelle est votre activité à la rue aux enfants ?
7: À la rue aux enfants, on organise donc un stand où on va sensibiliser les plus jeunes sur le vélo. Donc on commence à les mettre à l'aise. On commence par les mettre à l'aise en parlant un peu d'eux, de leur pratique du vélo, savoir s'ils l'utilisent pour aller à l'école et tout ça. Après, on organise un petit jeu où il faut déterminer les bons et les mauvais comportements par rapport à un panneau ou mettre les accessoires sur un vélo. Et après, on distribue des fiches conseils pour les parents, pour les aider ou pour les conseiller sur la pratique du vélo. Si justement il y a des peurs ou des questions sur les aménagements de Lens, on est là pour y répondre.
6: Merci à vous. Est-ce que vous avez quelque chose à ajouter ?
7: On s'occupe beaucoup de vélo, mais de plus en plus on s'occupe de la marche, comme je disais au début. Donc on travaille avec les pouvoirs publics. Ce qu'il faut savoir, c'est qu'on n'est pas forcément contre la voiture. Nous sommes aussi nous-mêmes utilisateurs de voitures. Nous, tout ce qu'on veut, c'est qu'il y ait une place pour le vélo et une place pour la marche. Donc, nous, ce qu'on ne souhaite pas, c'est que le vélo prenne la place des marcheurs. Tout ce qu'on veut, c'est que la voiture prenne moins de place dans la rue pour faire un peu plus de place au vélo et aux marcheurs. Voilà.
8: Et on va pouvoir faire une pause musicale en se retrouvant juste après Go Together de Sena Kirwin.

0: 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Nous sommes en direct depuis la rue aux enfants, un événement festif et associatif à destination des enfants et des plus grands à Lens.
1: Bonjour Vrac.
2: Bonjour.
1: Merci d'être venu. J'aimerais vous poser quelques questions. Pour commencer, présentez-vous et parlez-nous de l'association. Comment fait-on concrètement pour adhérer et passer sa première commande ?
2: Alors, Vrac, c'est une association qui vise à rendre une alimentation de qualité accessible à tous, donc une alimentation bio, locale, non transformée, qui va être plutôt chère en magasin. Et donc nous, on fait des groupements d'achat en direct producteurs, ce qui permet de réduire les marges et de rémunérer correctement les producteurs. Et donc pour commander, en fait, il faut d'abord préadhérer soit sur Internet, soit avec un bulletin papier lors des permanences qu'on donne tous les mois sur les lieux d'épicerie des communes partenaires. Et du coup, ça se passe 15 jours avant l'épicerie. On peut aussi commander par téléphone ou mail. Et on vient chercher sa commande le jour de l'épicerie, donc dans le lieu où on installe pour l'après-midi l'épicerie.
1: Ouais. D'accord. Comment arrivez-vous à sélectionner des produits bio tout en garantissant des prix accessibles aux quartiers prioritaires ?
2: Alors, c'est toujours un équilibre à avoir entre... On a 70% de produits bio, donc tous nos produits ne sont pas bio. Quand ils ne sont pas bio, ils sont locaux, parce qu'on essaye de favoriser aussi des producteurs des Hauts-de-France. L'idée, c'est en effet, on a des pâtes qui sont produites dans les Hauts-de-France, mais qui sont beaucoup trop chères pour beaucoup de monde. Donc, on a préféré aller les chercher en Italie, où on a un prix... Elles sont bio, mais elles restent plus accessibles. Et on a aussi des tarifs différenciés selon la situation des personnes. Donc, on a un tarif à moins 10% sur une grande partie des produits qui est à destination des petits revenus, des personnes locataires des logements sociaux, des petites retraites, des étudiants, etc.
1: D'accord. Au-delà de l'aspect financier, comment l'association parvient-elle à transformer durablement les habitudes alimentaires de familles qui étaient auparavant éloignées de ces circuits de qualité ?
2: Alors, c'est un travail qui se fait sur le long terme, hein, ça va pas venir du jour au lendemain, mais nous, on a toute un volet animation autour de la santé, du système alimentaire aussi et de l'environnement. Donc, on organise régulièrement des ateliers cuisine avec les personnes et on partage les repas et on échange beaucoup sur des idées recettes à base de... On aime beaucoup les légumineuses à vrac qui permet d'avoir des protéines végétales, des choses aussi... On aime bien varier les plaisirs et on travaille avec une diététicienne aussi sur qui aime décomplexer autour de la santé.

0: santé, on peut se faire plaisir et quand même avoir une bonne santé.
1: D'accord. Imposez-vous aux adhérents d'apporter leur propre contenant ou avez-vous mis en place un système de sacs réutilisables pour faciliter la transition ?
0: Alors, on a du coup, le mieux c'est que les adhérents viennent avec leur contenant, parce que aussi c'est plus pratique quand on rentre à la maison, c'est déjà dans son contenant. On a sur place des bocaux d'urgence pour ceux qui ont oublié leur contenant ou qui n'en avaient pas, ou qui sont, il y a un peu de rab et ils vont prendre des pâtes en plus. Et puis là, on essaye de faire avec les adhérents. Alors, c'est en cours de coudre des sacs réutilisables. Donc là, c'est les adhérents qui vont se rassembler, s'organiser eux-mêmes. Donc ça reste aussi ouvert à tous. Si vous avez du tissu ou des machines à coudre, vous savez faire des sacs réutilisables, on est carrément preneur.
1: D'accord. Comment vous sentez-vous au sein de l'association ? Est-ce que vous êtes fier de défendre cette cause ? Et qu'est-ce qui vous a donné envie de vous y engager et de continuer ?
0: Alors, bah, moi, je suis fière. Ça vient aussi court-circuiter un système alimentaire, qu'on va dire... conventionnel ou industriel qui va émettre beaucoup de pesticides dans les champs, polluer, va aussi porter atteinte à la biodiversité et du coup de faire plus de bio, d'être plus en direct avec les producteurs, ça permet aussi de faire vivre des personnes sur le territoire et de pas forcément aller trop loin pour chercher les produits et du coup d'avoir un respect de l'environnement, de proposer une solution concrète auquel du coup tous les adhérents peuvent participer et avoir leur part à jouer.
1: D'accord. Merci beaucoup pour vos questions.
0: De rien.
1: Et pour, pour conclure, VRAC permet de donner le choix à tous, rend égalitaire la consommation des produits non transformés et plus sain pour la santé de tous. Il ne devrait pas y avoir des sacrifiés uniquement de l'équité.
0: J'aurais pas dit mieux. Merci.
1: Merci beaucoup.
2: Nous sommes maintenant avec Culture Commune, une association basée dans le bassin minier du Pas-de-Calais, notamment à Losangoël. Alors bonjour à toi, présente-toi et parle-nous de ton association, des objectifs au sein de l'association. Alors moi c'est Luna, je suis médiatrice culturelle et référente des bénévoles à Culture Commune. Du coup Culture Commune effectivement c'est basé à Losangoël sur la base 11-19. On est une association qui propose des spectacles sur l'ensemble du bassin minier. On est en décentralisation, on est plutôt nomade, donc on va vers les autres, vers les structures culturelles, mais aussi dans les écoles, dans la rue, comme aujourd'hui. Voilà, on essaye d'aller à un maximum d'endroits, mais aussi on arrive à jouer chez nous, à faire des ateliers, à faire comme aujourd'hui la rue aux enfants, à participer à d'autres événements en lien avec les villes aux alentours de chez nous. Voilà, et on propose aussi pas mal de missions de bénévolat. Okay. Peux-tu nous présenter Culture Commune et nous expliquer comment un habitant ou un jeune du territoire peut participer à vos ateliers ? Et y a-t-il un prérequis d'âge ou un passé artistique nécessaire ?
3: Alors au niveau du passé artistique, non. Tout le monde est bienvenu. Souvent, effectivement, c'est plutôt un âge requis qui va être défini selon le type d'atelier. Par exemple pour le cirque qui se déroule en octobre la plupart du temps, donc pendant les vacances d'octobre ça va être plutôt à partir de 8-9 ans jusqu'à 12-13 ans.
2: Vous avez des ateliers fixes donc tous les octobres
3: C'est ça, on a une semaine pendant les vacances d'octobre où on a un ou une intervenante cirque qui vient proposer des ateliers cirque chez nous à Culture Commune. Donc ça peut être faire du jonglage, pratiquer du fil de fer, s'essayer à la boule, enfin voilà, il y a plein de petits ateliers qui sont mis en place collectivement. Donc c'est vraiment plusieurs enfants qui viennent participer, qui s'inscrivent pour faire 3, 4 jours de cirque avec nous à Culture Commune et avec l'intervenant. Donc il n'y a pas forcément de prérequis, juste l'envie d'être là et d'essayer de rencontrer de nouvelles personnes. Voilà.
2: J'ai compris qu'il y avait beaucoup d'art, mais pas que. Tout à l'heure, quand j'ai parlé avec toi, tu m'as parlé aussi des prises de position environnementales. Alors explique-nous les ateliers et dispositifs qui peuvent prendre place prochainement
3: justement par rapport à tout ce qui est environnement et outre la culture dont tu parlais. Et ben le 20 septembre 2026, on a un événement qui s'appelle Ligne ouverte de la compagnie Bazinga. Donc c'est un événement où on a une artiste qui s'appelle Tatana qui va traverser entre les deux terris de Los Angeles, les deux terris jumeaux à proximité de la base 11-19. Donc c'est une traversée de un peu plus de 400 mètres de longueur et un peu plus de 100 mètres de hauteur. Donc sans sécurité, sans attache. On va avoir besoin de bénévoles sur ce temps-là. Effectivement, dans ces bénévoles, on a besoin de personnes qui vont sensibiliser à l'environnement parce qu'on reste sur un site protégé, un ancien site minier. Donc il faut faire attention à tout ce qui est autour de nous, les animaux, les plantes, la nature de manière générale, en empruntant les chemins qui sont balisés, en évitant de laisser ses déchets sur place. On essaye vraiment de faire attention. Et pourquoi le 20 septembre et pas une autre période, par exemple au mois de mai? Tout simplement parce que c'est une période où il n'y a pas de reproduction animalière, ce qui permet de vraiment laisser les animaux tranquilles et ne pas perturber ce qui se passe, le bon déroulement de la nature finalement. Donc on essaye vraiment de faire attention à ça. Après, en interne, vraiment, on a, donc là, c'est plutôt pour l'équipe, on a tout ce qui est compost, on essaie de faire attention avec le covoiturage, avec notre bilan carbone aussi de manière générale. Donc on essaye de s'impliquer, on n'est pas parfait, mais on essaye de s'améliorer chaque jour pour l'environnement.
4: Tout à l'heure aussi, j'ai eu les échos du samedi 13 juin 2026, le 11-19. Donc je te laisse le présenter. À ce que j'ai compris, c'était du tuning et un peu de spectacle en extérieur.
3: Oui, c'est ça. En fait, l'idée des journées 11-19, donc il y en a plusieurs. Là, la prochaine, c'est le 13 juin 2026, effectivement. L'idée, c'est que ce soit une journée qui soit ouverte aux habitants du territoire, plus principalement de Los Angeles, Lens et Liévin, parce que c'est les plus proches, finalement, de chez nous. Et l'idée, c'est qu'on puisse partager ensemble différentes choses, donc des ateliers, un spectacle. Donc là, c'est le spectacle bolide de la compagnie La Ponctuelle, une visite guidée aussi, qui est gratuite et ouverte à toutes et tous. Voilà, l'idée, c'est vraiment de partager ensemble et d'ouvrir la fabrique théâtrale aux habitants du territoire et de les rencontrer, de pouvoir discuter avec eux, de passer un moment ensemble et qu'ils puissent découvrir vraiment l'envers du décor de notre association.
4: Okay. Comment vous arrivez à sensibiliser et à attirer les gens? Est-ce que vous avez des réseaux sociaux?
3: Oui, donc on a des réseaux sociaux et un site internet. Donc le site internet, c'est culturecommune.fr ou .com, je ne sais jamais. Je suis pas à la com, désolée pour mes collègues de la com. Mais vous pouvez taper Culture Commune Scène Nationale, vous allez trouver assez facilement. Et nos réseaux sociaux, pareil, sur Instagram, Facebook et TikTok aussi. Vous pouvez nous découvrir sur TikTok, on fait pas mal de petites vidéos assez drôles. Voilà, et après on peut se retrouver facilement dans la rue, chez vous, dans des événements comme ça. On essaye d'aller un maximum vers les autres et pas forcément de rester chez nous. C'est un peu notre ADN de faire avec les habitants, de faire avec les personnes autour de nous, mais aussi d'aller d'aller vers les autres, à la rencontre des autres.
4: Donc effectivement, vous faites vraiment un vrai effort pour aller découvrir les personnes sur le territoire. Mais est-ce qu'il est quand même difficile d'attirer un public qui ne fréquente pas ce genre de lieux habituels, culturels, qui ne sont pas sensibilisés?
3: Ben oui, mais en même temps, c'est tout notre travail finalement, la médiation avec mes collègues. On peut des fois avoir des difficultés à attirer de nouvelles personnes ou à remplir des salles, mais en même temps, c'est à ça qu'on sert, nous, les médiatrices de Culture Commune, c'est essayer de trouver de nouveaux publics, de nouvelles personnes, et de fidéliser aussi ces nouvelles personnes pour qu'elles puissent revenir après par elles-mêmes, s'intéresser à ce qui se passe à Culture Commune, au niveau des spectacles, au niveau des ateliers, au niveau du bénévolat, au niveau de la programmation de manière générale. Là, on va bientôt... on est en train de préparer la nouvelle saison, donc prochainement, dans les prochains mois, on aura la saison qui sera disponible. Donc voilà, l'idée, c'est de réussir à amener le maximum de personnes. Pour l'instant, on s'en sort bien et je suis contente de ce qu'on fait avec mes collègues, parce qu'on arrive à toucher finalement les plus proches. La Cité des Provinces, par exemple, on arrive à avoir des personnes qui sont devenues bénévoles petit à petit. Je n'aurai pas de nom, mais j'ai des petites personnes en tête où ils nous connaissaient, ils n'osaient pas forcément franchir le pas, et finalement ils sont venus, et maintenant ils viennent voir des spectacles, ils font du bénévolat avec nous, ils nous adorent, des fois on les voit régulièrement, ils passent juste nous faire un coucou sur la base, donc c'est vrai que c'est chouette de partager ces moments avec tout le monde. Okay.
4: Je sais pas depuis combien de temps toi tu fais partie de l'association.
3: Tu peux y répondre. Depuis un an et demi.
4: Depuis un an et demi. Est-ce que tu aurais un souvenir ou une rencontre qui illustre un peu l'effort et l'objectif que vous voulez atteindre? Un truc qui t'a marqué?
3: Oula, je pourrais en dire plusieurs. Le dernier en date, je pense, je ne sais pas si vous y étiez, mais à la soirée bal, le bal folk forever de la Ponctuelle. C'était un spectacle bal, donc on faisait à la fois spectacle en même temps bal, et on avait besoin de complices pour faire ce spectacle bal. Donc il y avait des personnes qui savaient un peu quelques chorégraphies qui allaient avoir lieu, donc qui ont été apprises, répétées, etc. Et pendant ce spectacle bal, elles sont intervenues pour lancer en fait la danse avec bah, le public, les spectateurs et spectatrices. Donc c'est vrai que c'était assez chouette et assez beau à vivre, parce qu'il n'y en a pas forcément beaucoup autour de nous, des balles déjà de base. Et là, ça rassemblait vraiment les gens. Il y en avait de toutes générations, à la fois des enfants, des adultes, des personnes en situation de handicap, des retraités. Enfin, vraiment, il y avait de tout. Et c'est vrai que c'était hyper enrichissant pour nous d'avoir cette mixité de public et d'avoir autant de nouveaux publics. Donc c'est vrai que c'était une très très belle expérience.
4: Ça t'a enrichi quelque part en fait, t'as pu agrandir. Est-ce que oui, est-ce que t'as déjà, tu t'es déjà posé la question de ma culture, elle a un peu grandi avec l'association?
3: Oui, oui, c'est sûr que quand tu travailles dans une structure culturelle, ta culture elle s'élargit forcément au sens large, quand j'en parle le mot culture. C'est à la fois des rencontres, c'est à la fois la culture, c'est à la fois des plats, c'est à la fois des langues, c'est à la fois l'histoire des personnes, c'est à la fois des spectacles, c'est plein de choses la culture. Donc c'est vrai que à chaque fois que tu vas d'une structure à une autre ou d'un territoire à un autre, et ben tu t'ouvres à une nouvelle culture, et c'est vrai que c'est assez chouette de partager ça avec les autres. Et moi, inversement, j'apporte aussi un peu de ma culture, un peu de ma personnalité, et c'est vrai que c'est donnant-donnant, finalement c'est un échange culturel qui se passe, donc c'est assez beau à voir et chouette à vivre, je trouve. C'est pour ça que je travaille dans la culture.
4: Alors, je pense que tu as un peu déjà résumé, mais en quelques mots, comment tu conclurais ou comment tu pourrais motiver un auditeur qui nous écoute en ce moment
3: à venir à Culture Commune?
4: Ouais.
3: Et ben déjà parce que l'équipe elle est chouette, donc ça vous permettrait de rencontrer l'équipe, de discuter avec nous, de rigoler avec nous, parce qu'on aime bien rigoler, passer des pardon je perds ma voix, de passer des moments conviviaux ensemble, voilà, donc de passer vraiment un temps festif avec vous, de partager des moments pleins d'émotions aussi, des fois des rires, des fois des larmes, des fois des peurs, et le fait de partager ça ensemble, c'est vrai que c'est assez chouette. De le vivre, d'en discuter aussi après entre nous, d'avoir des retours sur les spectacles, donc ouais, pour les rencontres, pour les rires, pour l'humanité de manière générale qu'on peut s'offrir les uns les autres, je pense que c'est une bonne raison de venir à Culture Commune.
4: C'est un beau message et je te remercie beaucoup d'avoir pris le temps pour cette interview.
3: Et avec grand plaisir.
4: Merci beaucoup
3: et à bientôt.
4: À bientôt.
5: Et on peut peut-être ajouter le fait que souvent on imagine que des lieux culturels comme ça, c'est inaccessible au niveau prix. On peut peut-être dire que le grand cinéma, la grande chaîne de cinéma qui est à Liévin, ça coûte plus cher d'aller voir un film là-bas que d'aller voir un spectacle à Culture Commune.
3: Oui.
5: Voilà, pâté pour ne pas le citer. Donc voilà, quand on dit que les théâtres, c'est parfois inaccessible au niveau du prix, c'est peut-être vrai à Paris, j'en sais rien. En tout cas, on peut rappeler qu'à Culture Commune, déjà, il y a plusieurs prix selon notre revenu. Et que c'est quand même moins cher que d'aller au cinéma de Liévin, quoi.
3: Oui, oui. Peut-être que pour donner une idée, le tarif plein, il est à 12 euros. Le tarif réduit, il est à 6 euros. Et après, on a des tarifs pour les minima sociaux et également des billets solidaires. Donc, si vous voulez acheter un billet pour quelqu'un d'autre, c'est possible. Et il sera laissé à l'accueil billetterie et vous pourrez le récupérer. Enfin, une personne dans le besoin peut le récupérer et aller voir un spectacle gratuitement. Donc ça, c'est super de pouvoir mettre ça en place. Et de partager ensemble un spectacle. Voilà. N'hésitez pas à venir.
6: Bonjour, bienvenue à l'association Vélari. Vous, vous appelez comment?
7: Moi, c'est Laurine.
6: D'accord. Que faites-vous comme danse?
7: Alors, nous, on fait de la danse. C'est pas vraiment un style. En fait, on reproduit des danses qui existent déjà de K-pop, mais pas que, il y a aussi la J-pop et la C-pop. Donc, c'est de la pop chinoise, japonaise et coréenne.
6: Que... Pouvez-vous nous présenter votre association?
7: Bah du coup, notre association, on fait de la danse, mais pas que. On a aussi des chanteuses qui reprennent aussi les chansons qui existent déjà, comme j'ai dit, de J-pop, C-pop ou K-pop. Et en fait, on fait aussi des spectacles, donc on fait aussi un peu de théâtre en même temps. Et en plus de ça, on fait aussi, on fait découvrir en fait les pays asiatiques. Donc ça peut être à travers des jeux ou des activités manuelles ou des événements divers.
6: Est-ce votre passion de tous les jours?
7: Oui, bah, de toute façon pour faire ce genre d'association, il faut vraiment que ce soit par la passion. Et justement, bah, pour l'instant on est quatre. Donc on est quatre passionnés à s'investir énormément dans cet asso. Et on espère avoir d'autres passionnés avec nous.
6: Avez-vous créé des amitiés entre vous?
7: Oui, bah en fait, au départ, on est deux amies, celles qui ont fondé l'association. Et ensuite, avec les autres membres qui sont rajoutés, on devient très amies. Et justement, c'est ça qui fait que l'asso marche. C'est parce qu'on est des amies avant tout et pas juste des bénévoles qui se rassemblent. Et c'est ce qu'on veut créer, en fait. Pas juste une asso, mais aussi un groupe d'amis.
6: Que proposez-vous comme animation aujourd'hui à la rue aux enfants?
7: Bah aujourd'hui on propose des jeux traditionnels asiatiques, donc justement on essaie de faire découvrir les trois pays un peu principaux, donc Chine, Corée et Japon, à travers deux jeux traditionnels à chaque fois.
5: Est-ce que Laurine, avec ton association Vélaris, c'est Vélaris ou Vélari?
7: Vélaris.
5: J'ai vu sur les réseaux que vous aviez déjà participé et même créé des événements, des salons un peu de culture justement asiatique. Est-ce que tu peux revenir là-dessus?
7: Oui, alors on a fait déjà plusieurs événements. On a fait notre toute première scène, c'était fin 2025, où on a été invité à une scène ouverte, c'était les Kechingu, donc c'était un salon sur la Corée du Sud. Ensuite, nous, on a fait le Nouvel An chinois à Lens. Parce qu'en en fait, il y a le Nouvel An chinois, à Lille, mais il n'y avait rien aux alentours, alors qu'il y a quand même une communauté chinoise sur Lens. Et même faire découvrir le pays à travers cet événement, on trouvait ça intéressant. Donc on a voulu créer cet événement. Et pareil, de temps en temps, on essaye de faire des petits événements. On a fait la Chine en couleur, donc on faisait des activités manuelles pour faire découvrir la Chine. Et donc pour l'instant, on est au tout début de l'asso, donc on n'a pas encore fait énormément de choses, mais dans le futur, on compte bien continuer à faire ce genre d'événements.
6: D'après vous, par quoi passent les épanouissements des enfants?
7: Alors là, c'est une très bonne question. Je ne saurais pas à quoi trop répondre.
5: C'est parce qu'on est à la rue aux enfants et on essaye de poser ça au plus d'associations possible. Peut-être en se souvenant de toi quand tu étais enfant ou là dans tes relations avec les enfants, avec l'association. Qu'est-ce que tu vois briller dans leurs yeux? Qu'est-ce qui fait que qui pourrait contribuer à leur épanouissement?
7: Je pense que c'est être avec les autres, en fait. C'est par exemple là, notre association, on fait les jeux et juste jouer avec eux, ils ont l'air tellement heureux. Je pense que ouais, être avec les autres, être entouré, ça doit jouer beaucoup.
6: Merci pour votre participation à cette émission de radio. On fait un pause musical sur Micro Rebelle avec Brillé et Benoît A.T.
5: Tu peux peut-être le redire, Laurine. C'est un animé qui est sorti, qui a eu un énorme succès. Demon Hunter. Et on s'est dit qu'on allait passer une musique parce que c'est un animé coréen, je crois, sud-coréen.
7: Oui, c'est un dessin animé coréen qui a été fait sur Netflix.
5: Voilà. Et donc c'est Briller, bon, c'est très connu, mais voilà, on s'est dit qu'on allait passer ça parce que c'était un peu en lien avec cette association.
7: Oui, bah, c'est parfait. Merci beaucoup.

0: Vous êtes toujours à l'écoute de Micro Rebelle 99.6 en direct depuis la rue des Enfants de Lens ce mercredi 20 mai 2026. Nous sommes à présent en compagnie de l'affaire Tess. Qu'est-ce que l'affaire Tess ? Bonjour.
1: Alors, l'affaire Tess, c'est une école en travail social. Donc, qui propose des formations d'éducateurs spécialisés, moniteurs éducateurs, éducateurs jeunes enfants, mais aussi chefs de service. Mais on a aussi depuis peu un nouveau service qui est un service de cohésion et prévention sociale dont je fais partie avec mes collègues aujourd'hui. Et on propose du coup plein d'animations comme celles qu'on propose aussi aujourd'hui sur la rue aux enfants.
0: D'accord. C'est quoi votre activité aujourd'hui sur la rue aux enfants ?
1: Alors aujourd'hui, on est ici pour proposer une kermesse numérique. Donc la kermesse numérique, c'est un dispositif mobile où on vient avec des tables, des tonnelles. Et en fait, on propose 5 ateliers numériques autour du numérique. Et l'idée, c'est vraiment de montrer aux gens plein d'activités autres que les jeux vidéo. Donc aujourd'hui, par exemple, on va proposer du rétro gaming. Donc c'est les vieux jeux vidéo. Donc souvent, les papas, ils adorent. Pouvoir découvrir les jeux aussi. Effectivement, merci de le rappeler. Mais les parents, en tout cas, adorent montrer les jeux vidéo sur lesquels ils jouaient étant jeunes et les partager avec leurs enfants. On a Mindtest, donc c'est Minecraft, mais en logiciel libre. Donc voilà, pour montrer aussi que le logiciel libre, c'est important aujourd'hui pour sortir un peu des GAFAM. On a un fond vert. Donc ça là c'est pour montrer un peu comme la météo, comment ça fonctionne la météo avec un fond vert qui disparaît, on peut mettre n'importe quel fond derrière. On a du stylo 3D, donc là c'est un peu pour montrer aussi le début de l'impression 3D et donc les enfants peuvent créer eux-mêmes ce qu'ils veulent avec le stylo. Et un atelier badge où les gens peuvent créer des badges et notamment aujourd'hui on a des badges RC Lens qui fonctionnent très bien avec le match de vendredi.
0: Bah oui. Vous proposez d'autres activités comme celle-là?
1: Oui, donc en fait, on a différentes kermesses. On a des kermesses aussi écologiques où on va pouvoir proposer des ateliers zéro déchet, du compost, des bombes à graines, de la couture. On fait aussi des petits ateliers DIY, produits vaisselle, lessive, shampoing, tout ça, on peut le proposer. On a une kermesse aussi sur l'intelligence artificielle où là, on propose un mini escape game, comment aussi reconnaître une fausse image, une image qui a été générée par l'intelligence artificielle. On explique aussi que les jeux vidéo c'était les tout premiers aussi qu'ils utilisaient l'intelligence artificielle. Et puis après on a aussi des activités pour créer avec l'intelligence artificielle parce que notre but c'est pas non plus d'être diabolisé mais c'est de montrer comment s'en servir en tout cas la manière la plus sécurisée possible. Ensuite on a d'autres kermesses, on a une kermesse aussi sur l'égalité femmes-hommes où on va proposer des petits jeux, des ateliers, des mises en situation. Ça c'est un sujet qui nous touche vraiment beaucoup et après donc ça c'est les ateliers qu'on fait hors les murs et après on va pouvoir proposer aussi pas mal de temps de formation donc sur l'égalité femmes-hommes, sur le numérique, sur l'utilisation des logiciels libres. On peut s'adapter, on est aussi on peut proposer pas mal de temps aussi sur l'implication citoyenne, comment monter des projets, comment s'impliquer en tant que citoyen, comment réaliser des choses en collectif. Ça, c'est des choses qui nous plaisent et qu'on peut faire sur demande.
0: Et vous êtes situé où exactement ?
1: Alors, on a deux sites. On a un site à Avion qui se situe dans l'école Nelson Mandela. C'est le tiers-lieu Liberta. C'est ouvert à tout public. Donc, si vous souhaitez venir visiter, voir, c'est ouvert tout le temps. Ça, c'est notre site où il y a la formation vraiment éducateur. Il y a aussi AES. Donc voilà, c'est notre école, mais on y fait plein d'autres choses. Et on a aussi un deuxième site de formation qui est situé à Saint-Laurent-Blangy, à côté d'Arras, où pareil, c'est l'école, c'est le centre de formation, mais on y fait aussi d'autres activités. On propose aussi beaucoup de repair café. Donc si vous avez des objets à réparer, il ne faut pas hésiter à regarder sur notre page Facebook. On met les dates des repair café. Et les repair café, c'est des temps où on va pouvoir ramener des objets, cafetière, ordinateur, on a déjà eu des tondeuses. Et en fait, on est là pour les bricoler ensemble et plutôt que de les jeter, essayer de les réparer, de trouver une solution pour lutter contre les déchets.
0: Contre le gaspillage.
1: Voilà, c'est ça. Et puis l'idée, c'est d'apprendre aux gens à réparer par eux-mêmes et de leur montrer aussi qu'ils sont capables.
2: Et j'avais une petite question, parce que tu le disais, vous êtes à la base quand même une école de formation pour être éducateur ou éducatrice spécialisée. Avec tout ce que tu viens de décrire juste avant, c'est assez étonnant. Est-ce que toutes les écoles d'EducSP proposent tout ce que vous faites ? Il y a un côté aussi très éducation populaire, aller voir des gens qui ne sont pas forcément des étudiants et étudiantes, quoi.
1: Carrément. Non, toutes les écoles ne le proposent pas du tout. C'est une de nos spécificités. Nous, en fait, on trouve aussi que pour la partie de formation des étudiants, c'est important qu'ils aillent sur le terrain, qui s'impliquent dans la vie des territoires, des sites de formation dans lesquels ils vont. Et du coup, ils, ils sont force aussi, donc ils peuvent proposer des projets. Donc on a des étudiants qui ont créé des maraudes, des trocs vêtements, des bourses aux jouets pour les habitants. Il y en a qui ont créé des projets avec les habitants. Donc non, c'est toutes les écoles ne le font pas, mais c'est un vrai plus et que nous on a réussi à intégrer dans la formation. Après, il y a des temps aussi où c'est du bénévolat. S'ils veulent s'impliquer de manière bénévole dans nos projets, ils peuvent le faire. Mais c'est vrai que ça donne des projets après qui peuvent durer. Par exemple, on avait une maraude qui a été initiée à la base par un projet étudiant et qui a duré pendant 4 ans parce qu'elle a été reprise par des bénévoles du quartier. Donc voilà, ça fait quand même des très beaux projets et je trouve que c'est une force et c'est ce qui fait notre différence en tant que centre de formation.
0: D'après vous, par quoi passe l'épanouissement des enfants ?
1: Alors moi, je dirais de les laisser être eux-mêmes, de les laisser faire leurs propres choix, parce qu'ils savent très bien faire des choix, et du coup, de ne pas leur imposer quoi que ce soit et de les laisser libres d'être eux-mêmes et d'accepter leurs choix.
0: Merci beaucoup à vous.
1: Merci à vous.
3: Je suis en présence de l'Union Sapeurs-Pompiers 62. Pouvez-vous vous présenter, s'il vous plaît ?
4: Ben moi, c'est Bertrand.
3: Bonjour Bertrand.
4: Bonjour.
5: Ludovic.
3: Bonjour Ludovic. Et ce que l'Union des sapeurs-pompiers 62 ?
5: Alors, l'Union départementale des sapeurs-pompiers du Pas-de-Calais représente et soutient les sapeurs-pompiers du département. Elle défend leurs intérêts, elle développe l'entraide et elle organise également des actions de formation, de prévention et de secourisme comme aujourd'hui. Elle accompagne également les sections de jeunes sapeurs-pompiers réparties à travers le département et surtout elle soutient les œuvres sociales et solidaires des pompiers et leurs familles.
3: J'aime bien les pompiers, vous avez énormément de respect. Moi, quand je vois un pompier, je dis « poussez-vous de là, il passe ». Ils savent très bien. C'est un très beau métier, mais c'est beaucoup de, beaucoup de travail et vous méritez vraiment, j'enlève mon chapeau.
5: Merci pour eux.
3: Quelles sont les missions principales des sapeurs-pompiers ? Principales, excusez-moi.
6: Secours à personne, incendie, et puis différentes interventions diverses, capture d'animaux.
5: Les inondations.
6: Il y a des nids de guêpes aussi. Parfait.
3: J'ai vécu il y a quelque temps un nid de guêpes dans mon jardin et j'étais bien contente de vous appeler.
5: Merci.
3: Parce que ça fait très peur et c'est très impressionnant. À partir de quel âge peut-on s'inscrire à ce métier ?
5: Alors, on peut différencier un petit peu chez les pompiers. Tout d'abord, les jeunes sapeurs-pompiers. Donc, ce sont des jeunes entre 13 et 14 ans qui intègrent une section à travers le département et qui, pendant 4 ans, préparent le brevet national des jeunes sapeurs-pompiers. Ensuite, vous avez les sapeurs-pompiers volontaires. Là, c'est donc une incorporation après une lettre de motivation auprès du chef de centre et un recrutement avec des tests physiques et d'aptitude. Là, c'est à partir de la majorité 18 ans. Et ensuite, vous avez les sapeurs-pompiers professionnels, dont Bertrand peut en parler. Donc là, c'est sur concours.
6: Oui, un concours à passer pour être pro. Et il y a des tests sportifs. Après, au concours, il y a l'écrit et ensuite l'oral.
3: C'est très bien. Franchement, vous avez vraiment beaucoup de mérite. Que faites-vous à la rue aux enfants aujourd'hui ?
5: Aujourd'hui, au niveau de la rue des enfants, on a été conviés par la municipalité et les associations pour assurer tout simplement de la prévention et de l'assistance en cas de petits bobos, de petites blessures et de préparer s'il y a besoin d'orienter sur un établissement de santé, de préparer la victime.
3: Très bien. Par quoi passe l'épanouissement, pardon ? Des enfants. Je vais vous répéter. D'après vous, par quoi passe l'épanouissement des enfants, pardon ?
5: On va laisser Bertrand. Bertrand, il est papa et il est papy, donc je pense qu'il pourra.
3: Ah bah oui,
5: l'épanouissement des enfants, par quoi pourrait-il passer ? Oh, je pense par le sourire des gens, tout simplement. Le bien vivre ensemble.
2: Bertrand, vous êtes trop bavard là, je trouve.
6: Oui, j'ai remarqué.
5: Il en reste sans vous.
6: L'épanouissement par rapport à quoi ?
3: Par rapport à des enfants. Pour l'enfant, en fait. Par quoi ça passe l'épanouissement ? Un sourire, quelque chose qu'il a vu, qui peut le rendre heureux ?
6: Ouais, je pense, oui, un sourire.
3: Ça va aller, Bertrand ?
6: Oui.
3: Merci d'abord d'avoir été ici avec nous.
5: Merci pour votre accueil. Merci.
3: C'est moi qui ai voulu vous interviewer parce que le métier de pompier, je trouve que c'est un très beau métier. Et sans vous, on ne serait pas là aujourd'hui.
5: Mais sans vous, on ne serait pas là non plus aujourd'hui.
3: J'en suis victime parce que j'ai perdu mon appartement en 2015. Il m'arrivait plein de trucs et j'étais vraiment bien contente d'avoir les sapeurs-pompiers et tout ce qui s'ensuit, quoi.
5: Merci à vous.
6: Merci bien.
0: C'est la fin de cette émission en direct depuis la rue aux enfants. Merci pour votre écoute. 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
3: Et je tenais à remercier Amélie et Justine à la Maison des Jeunes Buisson. Merci aux personnes qui ont répondu à nos questions. Et à bientôt sur Micro Rebelle 99.6 FM.

Vous êtes toujours à l'écoute de Micro Rebelles sur la 99.6 FM et à l'instant, vous venez d'écouter un plateau radio mené par des habitants et habitantes de Lens lors de la Rue aux Enfants 2026. Et c'est là-dessus que cette émission Zone d'expression populaire se termine. Pour rappel, cette émission donne la parole aux habitants et habitantes du Bas-Samy et du Pas-de-Calais et aux productions réalisées par le public lors de nos ateliers radiophoniques. Si vous souhaitez, vous aussi, mener des ateliers radiophoniques dans votre structure ou si vous souhaitez vous former à la radio, n'hésitez pas à nous contacter par mail contact@micro-rebelle.fr. On se dit à bientôt, à très vite même, sur Micro Rebelle 99.6 FM. Et on se quitte en musique, bien évidemment, avec Scylla et le titre Chapitre caché. Ciao, ciao !

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1: 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Hein. 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

camarades auditeurs et auditrices, bonjour. Vous êtes bien sûr Microbelle et c'est encore le Rasmoulpoche à qui vous parle pour de nouvelles ondes hypnotiques. Après un voyage dans l'Éthiopie impériale des années 1960 et 70, le mois dernier, deuxième volet aujourd'hui des ondes hypnotiques consacrées à l'Ethio-Jazz, son histoire, ses rythmes et ses grandes figures qui ont bien failli tomber dans un irrémédiable oubli, comme on a pu le voir dans la précédente émission. Lutter contre l'oubli, c'est justement le thème de l'épisode d'aujourd'hui, épisode dans lequel on va voir comment la musique moderne éthiopienne a rejailli et suscité l'intérêt et la passion bien au-delà des frontières. On va voir donc comment s'est fait ce renouveau. Onde hypnotique, épisode 26, c'est parti, Addis in the Blood. Et on commence l'émission par un titre live de l'incontournable Mahmoud Ahmed.

Mahmoud Ahmed, Yassela Melalo, un titre enregistré à Paris en 1997 et qui marque le début du renouveau de l'ethio jazz et sa diffusion au-delà des frontières. En effet, avec la chute du derg et la dictature stalinienne éthiopienne, les artistes retrouvent leur liberté d'aller et venir, condition sine qua non pour pouvoir se produire à l'étranger. Francis Falsetto, le fondateur de la collection éthiopique, entreprend alors d'acheter les droits des productions d'Ama Echete, alors aux États-Unis. Il va les distribuer donc sous sa fameuse collection éthiopique, titre homonyme à un poème du poète sénégalais Léopold Sédar Senghor. Le premier volume sort en 1998 et s'intitule « L'âge d'or de la musique moderne éthiopienne ». Les grands noms de la musique éthiopienne vont alors se produire de nouveau sur scène, comme ici à Paris, Mahmoud Ahmed accompagné de musiciens éthiopiens. Mélomanes d'Europe et d'Amérique du Nord vont alors découvrir et s'arracher les pépites du swinging Addis et les plus mordus et audacieux se mettre à reprendre les rythmes et mélodies au sein de groupes locaux amenés, pour certains, à connaître un fabuleux destin.

A Bad Umsband et Ré Mela Mela en 2006. Les Français donc du Bad Umsband, qui est un groupe originaire de Bretagne et qui se forme en 2004 avec dans l'idée de recréer en live les quelques morceaux d'Ethio Jazz alors disponibles avec Eric Menotto au chant, performance puisqu'il s'agit de chanter ici en Amérique. L'histoire est assez magique puisque l'origine de la passion pour l'Ethio Jazz vient de la même cassette originelle de falsetto dont la mère du batteur du groupe possédait une copie. Armés de leur courage, les musiciens dont Rudy Blass à la guitare, Franck Lemal au clavier, les frères Vaudson au saxophone et à la batterie, Étienne Calac à la basse, Pierre-Yves Merel et Xavier Pousset au saxophone également, des musiciens qui ont des horizons très variés entre jazz, funk ou afrobeat, ces musiciens de répétition en petits concerts vont voir leur destin basculer en 2005 puisqu'ils rencontrent alors le clarinettiste éthiopien Akilou Zoudé qu'ils invitent aux rencontres internationales de la clarinette de Globel en Bretagne. Il s'agit d'un pari aussi ambitieux qu'audacieux puisque peu de temps après, ce dernier leur présente le chanteur Mahmoud Ahmed. Il accepte d'être accompagné par le groupe lors d'un festival en Bretagne. L'histoire s'emballe puisque nos Bretons se retrouvent sur scène à Addis Abeba en janvier 2007, toujours avec Mahmoud Ahmed sous les regards médusés du public selon les dires de Falsetto lui-même. Toujours la même année, le groupe se lance dans une folle tournée à travers l'Europe et le monde, tournée intitulée Éthiopique et qui se prolongera jusqu'en 2015 avec sur scène Mahmoud Ahmed et Abdelbayou Echeté. Impossible de ne pas évoquer le souvenir de ce 3 juin 2010 à Rouen où, dans la chaleur de l'été arrivant au Hangar 23 et mes plus belles espadrilles aux pieds, j'ai pu vibrer au son de la pentatonique éthiopienne et admirer la vivacité des deux icônes du swinging à 10 remarquablement accompagnées par le Bad Umsband, une expérience mélodique, rythmique, physique et olfactive inoubliable. À noter que le groupe a 5 albums au compteur, dont le dernier, Yao Bele, est sorti en 2021. Il est dorénavant accompagné de la chanteuse éthiopienne Selamnesh Zemene. On enchaîne avec un autre groupe made in France, Akalewube Mechenyu.

Akalewube Mechenyu, une reprise du morceau de clôture de la dernière émission. Le groupe se forme en 2008 autour de Paul Bourdier et Étiel de la Sayette, respectivement trompettiste et flûtiste. Après de nombreux concerts, trois albums en 2010, 2012 et 2014, le groupe trouve aussi son bon génie. Francis Falsetto les met en contact avec Germa Beyene, qui vient de convaincre de reprendre le chemin de la scène et des studios.

0: Bé et Girma Beyene for Ama. Un titre émouvant tiré du 30e volume d'Éthiopique, fruit de la collaboration entre les Français Dakale Oubé et le pianiste et chanteur vétéran de la scène éthiopienne, Girma Beyene. Il rend ici hommage à son ami et démiurge Ama Echete, l'artisan de l'explosion de l'Ethio-Jazz dans les années 1960. Ce dernier a d'ailleurs tiré sa révérence le 30 avril 2021. Après ses années d'exil, il était rentré à Addis Abeba en 1993 où il avait ouvert une boîte de nuit, le Tunnel, après en avoir tenu une, le Blue Nile, aux États-Unis. On lui souhaite d'être parti dans la quiétude et la certitude que son œuvre, un temps menacée, lui survivra pour l'éternité. La chanson For Ama est donc sortie en 2017 sur l'album Mistake on Purpose Ethiopic Volume 30 sur le label Buddha Music.
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Mulatu Astake and the Heliocentrix Kuluman Kaleshi. On retrouve donc le vibraphoniste et joueur de congas Mulatu au sortir de la dictature du Derg. Ce dernier connaît un rebond magistral avec la sortie des premiers volumes d'Éthiopique qui le propulse sur le devant de la scène éthio-jazz. En effet, ses enregistrements sortis de l'oubli tape dans l'oreille de nombreux musiciens dans le monde et le réalisateur américain Jim Jarmusch en tombe littéralement amoureux au point d'intégrer des titres de Mulatu dans son film de 2005 Broken Flowers. Par l'intermédiaire de la BO du film, le grand public découvre les airs hypnotiques de l'éthio-jazz et le musicien va alors retrouver la scène et sortir plusieurs albums. Il est ici en collaboration avec l'ensemble de jazz basé à Londres, The Heliocentrix, dont le nom est un clin d'œil au pape du free jazz, Sun Ra. La rencontre entre l'éthio-jazz de Mulatu Astake et le jazz psychédélique des Heliocentrix sonne comme une évidence sur cet album intitulé Information, paru en 2009. L'ensemble compte dans son noyau dur le batteur Malcolm Catter, le guitariste Adrian Owusu, le bassiste Jack Ferguson et le multi-instrumentiste Jack Iglesias. À noter que cet album est le premier d'une série de collaborations entre Heliocentrix et d'autres artistes estampillés vintage. On peut citer Lloyd Miller, le jazzman américain très influencé par la musique orientale, Orlando Julius ou encore le compositeur et réalisateur de la Blaxploitation, Melvin Van Peebles. Vous êtes toujours sur les ondes hypnotiques de Micro Rebelle et on écoute maintenant The Polyversal Soul featuring Alemayo Echete.

La France maintenant avec ce Addis Abeba BT Tube d'Alemayou Echété, initialement enregistré en 1972. Si Mahmoud Ahmed Girma Beyene et Moulatou Astadke sont au centre de l'attention de ce revival ethio jazz, Alemayou n'est pas en reste. Le Elvis éthiopien tourne en effet avec le Bad Movement de 2007 à 2015 et collabore ensuite avec le groupe allemand Polyversal Soul, composé de 7 musiciens, dont le percussionniste, compositeur et arrangeur Max Whitefield, membre des Poets of Rhythm, connu pour ses projets avec Lana Del Rey et bien versé dans la musique africaine. C'est donc tout naturellement que le groupe de Berlin réenregistre le titre d'Addis Abeba BT avec le chanteur éthiopien 47 ans après. Cet enregistrement sera l'un des derniers d'Alemayou Echété, qui tire lui aussi le rideau sur une longue et prolifique carrière. L'Elvis ou le James Brown abyssin meurt le 2 septembre 2021, suivant de quelques mois celui qui avait révélé son talent, son homonyme Ama Echété. On enchaîne avec le groupe Heather Orchestra avec Getachew Mekuria.

un titre enregistré en 2004 en live à Addis Abeba. On le doit au saxophoniste charismatique du Swinging Addis, Getachew Mikuria, accompagné par l'ensemble originaire de Boston, Leather Orchestra. Il a été formé cet ensemble en 1985 par Russ Gershon. Le groupe découvre l'ethio-jazz à la fin des années 1990 et se produit en Éthiopie et en Europe où Francis Falsetto, encore lui, les recrute pour jouer avec des artistes éthiopiens, notamment Mulatu, Mahmoud Ahmed ou ce fameux Getachew Mikuria. Ce dernier est un instrumentiste célèbre des années 1970. Il est né en 1934 à Ifat. Ayant appris le jeu des instruments traditionnels comme le krar, il devient clarinettiste et saxophoniste, instrument avec lequel il intègre à 13 ans l'orchestre municipal de la capitale dirigé par Nerses Nalbandian, un Arménien naturalisé, un Arménien de Syrie naturalisé éthiopien qui joue un rôle charnière dans l'émergence de la musique moderne éthiopienne. Getachew rejoint ensuite le fameux orchestre de la police où il officie aux côtés d'Alemayehu Echete et de la chanteuse Irut Bekele. Il se produit ensuite fréquemment dans les salles d'Addis Abeba comme le Sunset Bar du Sheraton Hotel de la capitale éthiopienne, puis enseigne la musique de 1974 à 1994. Il nous livre ici une version éthio-jazz de Shelela, un chant guerrier éthiopien. On redécouvrira ce musicien à la faveur du 14e opus d'Éthiopie qui lui est entièrement consacré sous le titre Negus of Ethiopian Sax, en français le roi du saxophone éthiopien, paru en 2003. Dès lors, le musicien multiplie les projets, comme on l'a vu avec Ether Orchestra, mais aussi The X, groupe de post-punk hollandais avec lequel il enregistre l'album Moa Mbessa en 2006. On l'a vu, les artistes originaires du Swinging Addis sont eux-mêmes les chevilles ouvrières de leur renouveau, mais l'influence de leur œuvre et de l'ethio-jazz en particulier va se retrouver bien au-delà des collaborations impliquant des chanteurs et des musiciens éthiopiens. En témoigne ce Negus Negas du Soul Jazz Orchestra.

Soul Jazz Orchestra, Negus Negast, roi des rois en éthiopien, en français, titre des empereurs éthiopien. C'est un titre interprété donc par le Soul Jazz Orchestra, à ne pas confondre avec la chanson homonyme de Serge Gainsbourg dans un autre registre. Le Soul Jazz Orchestra est originaire d'Ottawa au Canada et compte en son sein 6 musiciens dont 3 saxophonistes. Signé sur Strut Records à Londres comme Mulatu Astatke ou le Ghanéen Ebo Taylor dont on pleure la perte ce mois-ci, le groupe sort l'album Rising Sun en 2010, album duquel le titre d'aujourd'hui est extrait. Je vous recommande vivement ce groupe, tant pour l'éclectisme de ses inspirations que pour le message politique rafraîchissant qu'il délivre. On reste toujours en Amérique avec un nouveau passage aux États-Unis en cette année 2020, en cette même année 2010.

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Est-il besoin de présenter le Bouddha's Band sur les ondes hypnotiques, groupe déjà entendu à plusieurs reprises et dont on sent ici toute l'influence ethio-jazz. Ce fut d'ailleurs ma première impression, attirée par la pochette de cet album, le Bouddha's Band 3, représentant un cobra dressé aussi fascinant que menaçant. À l'écoute du disque, je m'étais laissé convaincre par ce groupe que je croyais uniquement versé dans l'ethio jazz, mais bien plus polyvalent et varié. Le Bouddha's Band alterne entre jazz, rock psyché, soul et notes éthiopiennes. Il suffit d'écouter leur dernier album paru en mai 2025 pour s'en convaincre. On enchaîne maintenant avec le Oudna Orchestra et le titre Ashkaru.

0: Oudna Orchestra Ashkaru, un titre sorti en 2021 et que l'on doit au groupe proche-oriental Oudna Orchestra basé à Tel Aviv et tiré de l'album Alem Alem. Le groupe s'illustre par la production d'un afro-funk de qualité et par ailleurs sorti un album avec Mulatu Astatke en 2024 qui s'intitule Tension. C'est l'occasion ici d'évoquer la présence en Éthiopie d'une très ancienne communauté juive éthiopienne, les Falasha, dont un grand nombre a émigré en Israël lors de la famine de 1984-1985 et une autre grande partie après la chute du Derg. Certains d'entre eux ayant même été évacués par une opération aéroportée israélienne. En Israël, malgré la reconnaissance de leur judéité, les juifs éthiopiens se heurtent à un racisme omniprésent et sont condamnés à des emplois de subalternes et à un rôle de chair à canon dans l'armée israélienne. Entre hébraïsation des noms, contraception forcée, discrimination et non reconnaissance par les juifs ultra-orthodoxes, les Falasha sont aujourd'hui encore des citoyens de seconde zone dans cet état d'apartheid. Retour en France maintenant avec... un autre groupe d'Ethio Jazz, décidément on n'en manque pas, et il s'intitule donc Arad Kilo, et le titre Nbandia.
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Mad Kilo Mbandia, un groupe original formé en 2008 à Paris, il mêle ethio jazz et d'autres courants musicaux africains, notamment de la musique malienne, comme on vient de l'entendre, à travers des collaborations avec Rod Kiatore ou encore la chanteuse Mamani Keita qu'on entend sur le morceau. Le groupe de 6 musiciens sort son premier album en 2011, A Night in Abyssinia, l'Abyssinie étant le nom ancien de l'Éthiopie, et le titre de l'album, un clin d'œil au standard de jazz A Night in Tunisia. Invité de marque, Moulatou Astadke participe à son enregistrement. On enchaîne avec un autre groupe français, You Can Dance, Fergin Shekera.

You Can Dance, Virgin Shakara, coup de lune en français. Ce groupe français, récemment passé par la cave aux poètes de Roubaix, se produit avec le chanteur éthiopien Asnake Ghebreyes. Composé de 5 musiciens, il compte déjà 4 albums au compteur, sur lequel l'ethio jazz se mêle au rock et au free jazz à ne pas manquer sur scène. Onde hypnotique, épisode 26, Addis in the Blood s'achève et c'est l'occasion pour moi de vous proposer un dernier morceau. En attendant, on se retrouve le mois prochain, toujours sur les ondes et en podcast sur le site Micro Rebelle. Vous trouverez également quelques informations complémentaires sur le Facebook Moulpacha Project. On se quitte sur un dernier morceau qui va trancher un petit peu avec le style puisqu'il ne s'agit pas de l'ethio jazz mais d'un morceau de hip-hop américain influencé justement par un des titres de Mulatu Astatke qu'on a pu entendre la semaine passée dans les ondes hypnotiques et qui est interprété ici par Damian Junior Gang Marley, le fils, un des fils donc de Bob Marley et du rappeur américain Nas. On en finit donc avec le titre As We Enter. Portez-vous bien.

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0: 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Bonjour à vous, chères auditrices et chers auditeurs qui écoutez Micro-Rebelles en 7 heures. Nous sommes le 10 juin. Prenez place, voyageuses et explorateurs des ondes, où que vous soyez, en voyage, au bureau, en balade ou autour du fourneau. Comme chaque midi commence La Tranche d'Actu, une émission pour vous tenir informés des événements à venir dans le bassin minier, grâce à un agenda social et culturel local, des interviews, des reportages. Une émission qui revient de manière quotidienne pour faire entendre la voix et les témoignages des personnes qui font vivre le bassin minier et la région. Nous nous chargeons de l'émission de manière tournante. Aujourd'hui, c'est Roxane au micro. J'ai le plaisir d'être avec vous pendant une heure en compagnie de Prudence de l'association SOS Globi qui sensibilise et parle de la drépanocytose et de la thalassémie, et Dida, journaliste en formation, qui va réaliser l'interview aujourd'hui. Elles vont nous parler de la journée mondiale du don du sang le 14 juin, de ces deux maladies, dont la journée mondiale ou nationale, la drépanocytose, est le 19 juin. Et le 22 juin, il y a également la journée des dons d'organes. Cette émission, elle est réalisée en direct, mais elle est aussi rediffusée à 17h et elle fait office de matinale à 8h le lendemain. Ensemble, on partage des pensées qui nourrissent, des initiatives qui donnent de la force et des notes qui inspirent. Bienvenue dans cette parenthèse radiophonique dans laquelle vous n'entendrez aucune publicité sur la 99.6 du bassin minier. Notre excursion radiophonique sera accompagnée de musique et, si nous en avons le temps, d'un agenda local en fin d'émission. Bien. Maintenant que l'introduction est terminée, je vous propose de commencer. Alors, de commencer une vaisselle, une lessive, un petit moment de jardinage, ou pourquoi pas un dessin ou un bon petit plat. En tout cas,
1: surtout, ne touchez à rien, ne bougez pas, restez avec nous. Dans un instant, le reste de l'actualité.

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1: Bonjour à tous et à toutes. Comme l'a dit Roxane, aujourd'hui l'émission portera sur du coup la journée mondiale du don du sang, qui se déroule chaque année le 14 juin, en hommage à la date de naissance de Karl Landsteiner, le docteur qui est à l'origine de la découverte des groupes sanguins A, B et O. C'est l'occasion de sensibiliser au don de sang, mais pas que, aussi au don de plaquettes et de plasma. Aujourd'hui, nous allons parler plus particulièrement de certaines maladies rares du sang qui ne sont pas forcément mises en avant, du moins pas autant que le don du sang. Il s'agit de la drépanocytose et de la thalassémie. Dans le cas de la drépanocytose, c'est une maladie qui affecte l'hémoglobine, donc les protéines de globules rouges, ce qui rend le transport de l'oxygène difficile et provoque des crises vaso-occlusives. Pour la thalassémie, c'est une production insuffisante d'hémoglobine qui provoque également un transport difficile de l'oxygène. Mais ces maladies sont bien plus complexes à comprendre et c'est pour cela que Prudence nous accompagnera et nous éclairera sur ces maladies qu'elle connaît bien. Bonjour Prudence.
2: Bonjour, bonjour à tous les auditeurs du bassin minier. Je suis Prudence, vice-présidente de l'association SOS Globine Nord. Donc, les principaux objectifs sont donc de lutter, de permettre une meilleure prise en charge des personnes atteintes de ces deux maladies et ainsi que de la faire connaître au maximum par le plus grand nombre. Ce que vous devez savoir, c'est que la drépanocytose est la maladie génétique la plus répandue au monde, et pourtant elle est pas très bien connue du grand public, et voilà, et pareil la thalassémie, très peu de gens savent de quoi il retourne.
1: En effet, la drépanocytose touche actuellement 32 000 personnes en France, et pour la thalassémie c'est 4 500 personnes à peu près. Mais du coup, est-ce que tu peux nous décrire un petit peu plus précisément la drépanocytose et la thalassémie?
2: Dans le cas de la drépanocytose, c'est une maladie génétique donc qui est transmise par les parents à la naissance. Le papa donne un gène malade et la maman donne un gène malade, et l'enfant, en fait, il prend le gène malade de chacun de ses parents, et c'est cet enfant-là qui va développer la maladie. Mais ce que vous devez savoir aussi, c'est que c'est une maladie qui touche surtout les personnes, les afro-descendants, les personnes aux Antilles aussi. On a des statistiques aussi en Inde et dans certains pays du Maghreb. Donc c'est vraiment une maladie qui touche beaucoup plus les populations noires, clairement, il faut le dire comme ça. Aussi un peu le Maghreb, et voilà. Elle se manifeste par des crises vaso-occlusives, c'est-à-dire que les douleurs au niveau des articulations. Les personnes qui souffrent de cette maladie ont très souvent besoin d'être transfusées. Parce que dans le cas de la drépanocytose, comme l'a dit Ida, c'est l'hémoglobine n'a pas une forme normale. Ce qui fait que pour se transporter dans le sang, elle a un peu du mal et elle se bouche au niveau des vaisseaux. Et donc, c'est ça qui cause ces crises vaso-occlusives. Si elle n'est pas prise en charge rapidement, la drépanocytose entraîne beaucoup de complications. On a des nécroses des hanches, des AVC, beaucoup de complications qui détruisent en fait les organes vitaux, les reins, les d'où l'importance pour vous de donner votre sang. Voilà.
1: Du coup, tu nous as parlé un petit peu des symptômes et de comment la maladie se transmettait, mais comment est-ce qu'on diagnostique cette maladie ?
2: En général, cette maladie est diagnostiquée par un examen qu'on appelle l'électrophorèse d'hémoglobine. Je dois reconnaître qu'elle est de mieux en mieux prise en charge en France. C'est d'ailleurs une grande cause nationale. Parce que depuis 2024, le dépistage systématique a été adopté à la naissance pour tous les bébés. Donc tous les bébés qui naissent en France depuis 2024, ils sont systématiquement dépistés de cette maladie-là. Quand on est plus grand, Et qu'on n'est pas forcément en France, il y a un test à faire qu'on appelle l'électrophorèse d'hémoglobine et ça vous permet de savoir si vous êtes porteur sain ou non. En fait, si vous êtes porteur sain, vous êtes susceptible de transmettre le gène. Donc, toujours le conjoint doit faire aussi son électrophorèse pour que vous soyez sûr de ne pas transmettre le gène malade à votre enfant. Donc, voilà un peu comment la maladie, elle se détecte, se dépiste.
1: Et comment elle se manifeste au quotidien, cette maladie?
2: Alors, il faut savoir que c'est une maladie qui est très handicapante pour les enfants. En général, si le dépistage n'a pas été fait, vous le saurez parce que le bébé, il pleure beaucoup. Il est, s'il est exposé à trop de chaleur, trop de froid, il va pleurer beaucoup. Et puis, vous ne saurez pas. Ils sont aussi sujets beaucoup aux infections. Et là, c'est vraiment les médecins, c'est en allant à l'hôpital qu'on vous expliquera, on fera des tests et on saura. Quand on est adulte, la maladie, elle se manifeste vraiment, elle est handicapante parce que vous, si vous êtes exposé au froid, à la chaleur, au stress, tout peut déclencher une crise. Et ce qui fait que c'est handicapant, c'est que là, on peut être là en train de parler, de discuter, et 15 minutes après, la personne, elle vous dit qu'elle est en crise, elle a mal, elle hurle, et même vous, vous ne comprenez pas. Et c'est vraiment comme ça que la maladie, elle se manifeste. Évidemment, pour les personnes qui travaillent, c'est très, c'est difficile de garder parfois des contrats, parce que c'est aussi ça, hein, les répercussions sociales de cette maladie. Et voilà, c'est vraiment... et comme je disais, les infections, la douleur, c'est une maladie vraiment qui est handicapante.
0: Si je peux poser une question, est-ce que cette maladie est reconnue au niveau professionnel? Est-ce qu'il y a des aménagements? Est-ce que la personne est reconnue avec un handicap?
2: Oui, tout à fait. Avec la MDPH, il y a toujours un dossier à faire au niveau de la MDPH pour faire reconnaître son OQTH pour cette maladie-là. Et au niveau de la sécurité sociale, c'est une maladie qui est prise en charge à 100%. Donc voilà, si vous avez cette maladie, rapprochez-vous de la MDPH et vous aurez votre... et évidemment, elle donne lieu à des aménagements au niveau du travail. Voilà, les stations debout prolongées, les travaux très pénibles, la pénibilité aussi à prendre en compte. Le sport en général, les personnes qui sont drépanocytaires ne peuvent pas faire des sports... qui demandent beaucoup d'énergie, elles ne peuvent pas courir après un bus, elles ne peuvent pas faire du basket, du volley. Bien sûr, on les encourage toujours à faire du sport, mais de façon, l'effort doit être modéré et adapté à la personne.
1: Après, on nous dit aussi que l'hydratation, c'est hyper important.
2: Très important, l'hydratation. C'est-à-dire que les médecins recommandent qu'une personne adulte doit boire au moins 1,5 litre d'eau à 2 par jour. Ça permet de fluidifier le sang et ça permet aussi une meilleure circulation. Comme je vous ai expliqué, c'est le globule rouge qui a une forme en fossile et qui se bloque au niveau des articulations, ce qui crée des crises douloureuses. Donc, quand on boit beaucoup, ça a vocation à mieux vasculariser, mieux fluidifier le sang. Et évidemment, c'est l'une des premières recommandations que les médecins donnent quand on vous diagnostique la drépanocytose. Il faut vraiment boire beaucoup. L'hydratation est un facteur très important qu'il faut prendre en compte.
1: Ensuite, du coup, pour se soulager, on va dire, de la maladie, on dit souvent qu'il faut faire des transfusions. Donc, c'est des transfusions de plasma, si je ne me trompe pas.
2: C'est des transfusions, oui, et c'est encore l'occasion pour nous de remercier tous les donneurs, toutes les personnes qui donnent de leur sang, parce que vous devez savoir qu'une personne drépanocytaire, les personnes drépanocytaires et thalassémiques, vu que dans l'un des cas, la production de l'hémoglobine est anormale et dans l'autre cas, la production de l'hémoglobine est insuffisante. C'est vraiment le sang des donneurs qui leur permet d'avoir une qualité de vie si elles ne sont pas soignées. Parce qu'à l'heure actuelle, les seules façons de guérir de cette maladie restent malheureusement la greffe de moelle osseuse qui n'est pas encore accessible et il y a encore beaucoup de recherches à faire à ce propos.
0: Tu as dit guérir ?
2: Oui, j'ai dit guérir. C'est possible de guérir de la drépanocytose, mais encore, ça reste un parcours très complexe parce qu'il faut avoir un donneur compatible dans la fratrie et faire les tests. Si on est compatible, aller donc dans ce processus qui n'est pas, qui est très lourd. Et voilà, c'est la seule façon à l'heure actuelle de guérir cette maladie. Mais sinon, les transfusions, la prise en charge globale permet aux drépanocytaires de bien vivre leur maladie. Donc, on remercie les donneurs et on les encourage à continuer de donner.
1: Et Prudence, on pourrait savoir quelle est ta relation avec ces maladies ? Pourquoi tu t'investis autant dans cette association ?
2: Alors moi, je m'investis dans l'association parce que je suis moi-même maman de deux filles drépanocytaires. Drépanocytose découverte tout à fait par hasard. Je suis membre de l'association depuis 2015, mais j'ai décidé de m'investir de plus en plus dans l'association depuis que mes deux filles ont été greffées et de faire connaître les ravages que cette maladie peut causer et de faire savoir aussi qu'il y a la possibilité, il y a de l'espoir. Voilà.
1: Et du coup, au quotidien, avant qu'elles se fassent greffer, comment tu vivais cette maladie avec tes filles ? Si ce n'est pas indiscret.
2: Non, pas du tout, c'est pas indiscret, mais il faut d'abord savoir que le diagnostic a été un gros choc pour nous, parce que j'ai un mari qui est médecin, et moi j'étais informée sur la maladie, parce que j'ai une sœur drépano dont je m'étais dit, je ne me mettrai jamais avec quelqu'un avec qui on a une chance de transmettre la maladie. Mais la vie a fait que, parce que des étiquettes mal diagnostiquées chez moi, ont fait que j'ai commencé à faire mes maternités et c'est vraiment au hasard d'une crise de palu qu'on a découvert la maladie de mes filles. Et quand on l'a découverte, on a dû faire des choix compliqués. La prise en charge ne se faisait pas au Cameroun. On est venu en France et les filles ont été prises en charge. Entre le moment où elles ont été prises en charge et le moment où il y a eu leur greffe, il s'est encore passé 10 ou 15 ans. Et c'était des moments quand même assez difficiles parce que hospitalisation à répétition. Le moment le plus dur pour moi, c'était, je crois, on avait fait un examen qu'on appelle le Doppler transcrânien et les médecins m'avaient dit, votre fille, elle a un risque d'AVC. Si elle n'est pas transfusée tous les mois, elle risque de faire un AVC. Et donc, de ses 5 ans à ses 13 ans, quand elle a été greffée, Louise a fait une transfusion tous les mois. Donc, elle a passé quand même beaucoup de temps à l'hôpital. Et aujourd'hui, elle est elle-même en fac de médecine. Donc, elle sera médecin. Et je dis, c'est une belle façon de rendre ce qu'on lui a donné. Donc, voilà. Moi, je suis une maman qui pousse. Donc, j'ai toujours dit à mes filles, certes, vous êtes malade, mais la maladie ne vous empêche pas de réaliser vos rêves, de faire ce que vous avez envie de faire. Je les ai toujours encouragées et à faire du sport et à faire tout ce qu'elles devaient faire vivre. Mais évidemment, j'étais là pour mettre les limites, pour m'assurer que l'hydratation était là. Quand, avec les enseignants, il fallait aller discuter du PAI, leur expliquer, parce que beaucoup de gens

0: c'est de...
1: Oui, et ce n'est pas, c'est qui n'est pas le cas de beaucoup d'enfants encore. Et oui, on, c'est vraiment... c'est aussi l'occasion pour nous de remercier toutes les équipes médicales, les chercheurs, toutes les personnes qui font que ces enfants, les drépanocytaires, sont mieux pris en charge et qu'ils vivent mieux avec leur maladie. Et évidemment, les donneurs de sang.
0: Super. Tu nous as aussi dit que tu étais la vice-présidente de SOS Globi.
1: C'est ça.
0: Donc, est-ce que tu peux nous présenter un petit peu l'association et qu'est-ce qu'elle met en avant? Du coup, elle met en avant la drépanocytose et la thalassémie.
1: Et la thalassémie. Donc oui, c'est vraiment une association qui regroupe toutes les personnes qui souffrent de cette maladie, leurs familles. Et le but, c'est vraiment d'œuvrer pour qu'ils soient mieux pris en charge, qu'eux-mêmes se connaissent d'abord bien et qu'au niveau des structures hospitalières, que la prise en charge se fasse de la meilleure façon qu'il soit, que les populations connaissent aussi cette maladie, que ce ne soit pas ah mais t'as la drépanocytose, ah c'est quoi, je connais pas et tout. Donc c'est aussi pour ça que nous on sensibilise, on fait des tiens des stands à l'EFS, vraiment on est sur les réseaux sociaux, n'hésitez pas à aller sur l'association SOS Globi Nord et voilà.
2: EFS, on est établissement français du sang.
1: Et l'établissement français du sang qui est un gros partenaire pour nous et qui nous aide dans toutes les actions que nous souhaitons entreprendre. Ils sont à nos côtés.
0: Du coup, c'est une maladie qui n'est pas contagieuse. Elle se transmet génétiquement.
1: Oui.
0: Et du coup, on peut être porteur sain et porteur malade. Est-ce que tu pourrais nous expliquer la différence?
1: Alors, quand on est porteur sain, en fait, on peut transmettre la maladie, mais on ne la fait pas. Et donc, si deux porteurs sains se mettent ensemble, le risque de transmettre la maladie à chaque fois est de 1 sur 4. Donc, vraiment, le risque, il est là, il est réel. Et donc, là, je m'adresse vraiment aux populations afro-descendantes, faites votre test d'hémoglobine. Avoir un enfant malade de la drépanocytose n'est pas drôle. Moi, je connais des enfants qui ont souvent demandé à leurs parents « Mais pourquoi vous avez voulu que je vienne au monde si c'est pour souffrir autant ?» Donc, il faut que ce soit un choix réfléchi, mais voilà. Heureusement, encore une fois, que la prise en charge, il est détectable maintenant dès la naissance et que la prise en charge se fait de mieux en mieux en France. Mais oui, porteur sain, on ne fait pas la maladie. Et donc, c'est par des sigles. On dit souvent AS, SS, SC. Donc, il y a plusieurs variantes de cette hémoglobine malade-là. Donc, moi, je suis AS, mon mari est AS. On avait plusieurs chances de faire des enfants malades. On en a fait deux. Et on en a fait deux qui ne sont pas malades, heureusement. Donc, voilà un peu comment se transmet la maladie.
0: Et maintenant, du coup, que tes filles sont guéries, est-ce qu'elles peuvent transmettre encore ce gène?
1: Oui, ça aussi, c'est important de le dire. Le fait d'être greffé, le fait d'avoir... On vient juste corriger l'anomalie. Mais le gène malade, il reste. Donc, on a toujours cette chance-là de transmettre le gène. Donc, ma fille, évidemment, ne pourra pas... Enfin, si elle ne veut pas retransmettre, reproduire l'histoire, elle devra se mettre avec quelqu'un qui est parfaitement sain, si elle veut avoir des enfants plus tard. Et oui... C'est vraiment ça. On espère maintenant que dans la recherche, parce que les recherches sont très prometteuses dans ce domaine-là, les chercheurs sont en train d'explorer des techniques où on réparerait carrément le gène malade. Et il n'y aurait plus, une fois que le gène est... je crois qu'on coupe le gène malade et on refait... Bref, c'est prometteur. C'est ça. Il y a des pistes très prometteuses, mais déjà, d'avoir la possibilité de les greffer par la...

0: la greffe de moelle osseuse. C'est une super nouvelle. Et n'hésitez donc pas, si vous pouvez donner votre moelle, n'hésitez pas à le faire. Il n'y a pas que la drépanocytose que la moelle osseuse peut aider à guérir. Il y a aussi d'autres pathologies. Donc, n'hésitez pas, si vous avez la possibilité de donner votre sang, votre plasma et la moelle osseuse, n'hésitez pas à le faire.
1: Parce que c'est vrai qu'on n'en parle pas assez, mais on est autosuffisant en France en don du sang,
0: oui,
1: mais pas en don de plasma ni en don de plaquettes, et j'imagine pas en don de moelle osseuse du coup.
0: Non.
2: Sachant qu'en don du sang, il faut maintenir l'effort. On est oui, autonome tant que ça continue. Je crois que c'est un besoin de 10 000 dons par jour quand même, donc il faut maintenir l'effort.
0: C'est ça.
2: Mais effectivement, il y a suffisamment de générosité en France pour que les dons du sang s'en sortent bien avec les besoins concrets. Après, il y a tout ce qui est recherche médicale, plasma, etc. Et le sang sert à bien d'autres choses que seulement les transfusions directement.
0: Et tout à fait. Et
2: nous,
0: on a eu l'occasion de vraiment l'expérimenter, parce que maintenant, dans les centres de référence, il y a des machines qu'on appelle... Enfin, il y a des techniques maintenant pour... Avant, quand on avait besoin d'hépano, devait faire une transfusion, c'était des heures, on cherchait les veines, on piquait, et puis ça se faisait manuellement. Maintenant, il y a des machines sur lesquelles ils sont branchés et l'échange se fait automatiquement. Et à cause de ces machines-là, bien sûr, on gagne en qualité de vie, mais les volumes aussi sont beaucoup plus importants, d'où la nécessité de maintenir cet effort, comme vous disiez, Roxane.
2: Et je voulais poser une question par rapport à la recherche sur la drépanocytose.
0: Oui.
2: Est-ce que si les personnes veulent faire un don à un institut médical, est-ce que c'est plutôt vers, par exemple, l'Institut Pasteur, qui ensuite va rediriger les sous, ou il y a un institut ou plusieurs qui flèchent les dons vers la recherche en drépanocytose?
0: Alors ça, je ne saurais pas, répondre à cette question. Je ne sais pas. Mais ce que je sais, c'est que les associations ont besoin de dons pour faire mener des actions de sensibilisation. Et voilà, si vous avez envie de donner, n'hésitez pas. Je pense que même au niveau de, vous voyez, avec votre médecin traitant, qui eux savent toujours vers qui vous redirigez en fait.
2: Oui. Alors, avant qu'on continue la discussion, je proposerais bien une pause musicale au sein de l'émission. Une pause musicale avec une chanson qui met à l'honneur les personnes généreuses. C'est fait par les Cowboys Fringants et ça s'appelle « La Reine ».

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1: Et oui, comme l'a dit Sultano, vous êtes toujours à l'écoute de Micro Rebelle sur la 99.6 FM du bassin minier. Nous sommes au cœur de la tranche d'actu, une émission quotidienne pour parler d'actualité locale et informer sur les problématiques sociétales importantes, notamment la santé, comme aujourd'hui avec Prudence de l'association SOS Globi Nord et IDA. Nous parlons à la fois de la drépanocytose, nous allons parler de la thalassémie et puis nous parlons également des dons du sang qui sont essentiels, des dons de plasma, dons de moelle osseuse et du coup nous allons parler également des dons d'organes dont la journée, donc pour rappeler les journées là, le 14 juin c'est la journée du don du sang, le 19 juin la journée de la drépanocytose et le 22 juin la journée des dons d'organes.
2: Eh bien, comme l'a dit Roxane, on va partir plutôt du côté de la thalassémie maintenant. Donc, Prudence, est-ce que tu pourrais nous décrire un peu plus la thalassémie, si tu pourrais nous donner plus de détails?
3: Alors, pour la thalassémie, c'est une maladie génétique héréditaire aussi du sang. Les dons de sang ne sont donc pas seulement utiles, ils sont tout simplement vitaux dans la thalassémie. Pourquoi ? Parce que la thalassémie perturbe la production de l'hémoglobine, la protéine présente dans les globules rouges qui transportent l'oxygène des poumons vers le reste du corps. Les globules rouges, en gros, sont trop petits, ils sont fragiles, ils sont pâles et ils se détruisent beaucoup plus rapidement par l'organisme. Donc, c'est pour ça que les personnes qui sont atteintes de thalassémie ont besoin de transfusions beaucoup plus régulières.
2: Est-ce que, comme la drépanocytose, la thalassémie affecte et crée des crises vaso-occlusives?
3: La thalassémie ne va pas créer des crises vaso-occlusives, mais elle est responsable de beaucoup d'autres choses comme un retard staturo-pondéral chez les enfants. L'anémie chronique prive les tissus et les muscles de l'énergie nécessaire, dont une très grande fatigue. Sans les transfusions adéquates, ça provoque un retard global de croissance en taille et en poids. On doit aussi prévenir les déformations osseuses parce que, en fait, pour tenter de compenser le manque de globules rouges fonctionnels, la moelle osseuse, l'usine à fabriquer le sang situé dans les os, s'emballe et se met à grossir de manière démesurée. Donc, c'est aussi pour ça que les personnes thalassémiques ont besoin de transfusions régulières.
2: Ok. Et est-ce que elles se soignent aussi par la greffe?
3: La greffe de moelle osseuse, pour les thalassémiques, je pense que c'est aussi possible, mais il faut trouver un donneur, comme dans la drépanocytose, qui est compatible. Voilà.
2: Est-ce que le fait que ça soit une maladie beaucoup moins connue, on va dire, ou moins sujette... on dit qu'il y a moins de thalassémiques, parce que c'est vrai, il n'y a que 4500 thalassémiques en France. Mais est-ce que ça joue sur le fait qu'il faut la rendre... Enfin, est-ce que ça joue... Waouh, pardon.
1: Sur la prise en charge, du coup, ou sur la recherche, peut-être?
2: Oui. Est-ce que ça a moins... Enfin, le fait qu'elle soit moins médiatisée, est-ce que ça a plus... ça joue plus sur le fait qu'on en parle moins?
3: Je pense que les maladies, en fait, quelles qu'elles soient, même si on a un nombre de patients qui est moins important que dans la drépanocytose, les personnes qui la vivent, elles la vivent de façon... ça altère leur quotidien et je pense que les maladies, elles doivent être prises en charge de la même façon et les faire connaître aussi du grand public de la même façon. Même s'il n'y a que 4500 thalassémiques en France, ça nécessite quand même une prise en charge qui est lourde et importante pour eux et ça reste handicapant. Donc pour moi, toutes les maladies méritent d'être... qu'on fasse de la recherche et qu'on fasse... qu'on prenne les mesures nécessaires pour que les personnes vivent au mieux avec ces maladies-là.
1: Pour s'informer, il y a un numéro national sur les maladies rares. Oui. C'est le 0810 63 19 20. 0810 63 19 20 pour s'informer, mais aussi pour le genre de questions que j'ai posées tout à l'heure, ou donner des dons, etc. Oui. N'hésitez pas. L'association SOS Globi. Nord. Qui travaille Nord, et puis aussi au niveau national qui travaille dessus, et l'association France Thalassémie.
2: C'est ça. Prudence, est-ce que tu saurais à quel intervalle on doit être transfusé quand on est thalassémique?
3: Alors, pour les thalassémiques, ça peut être même deux fois par mois.
2: Ok. Alors que pour la drépanocytose, c'est plus une fois
3: Un échange en général suffit, mais pour les thalassémiques, ça peut être même deux fois par mois.
2: Ok.
3: Oui. Donc c'est vous dire les besoins en sang de ces personnes-là.
1: On peut rappeler peut-être qu'un don du sang sauve trois vies. Trois vies parce qu'en fait, il y a plein de, justement, de maladies auxquelles on ne pense pas, sur lesquelles peuvent travailler les médecins grâce à ce don du sang. Donc, bravo et merci à tous les donneurs, donneuses de sang. Et ce que disent souvent les bénévoles du don du sang, c'est que ce qui est vraiment crucial, c'est de réussir à faire venir pour la première fois les primo-donneurs. Parce que quand on a passé le pas, après on ose plus, on se renseigne, on peut motiver les copains, les copines. Donc voilà, il y a de la nourriture à manger à la fin.
2: Oui, un don, après un don on a le droit, il faut bien sûr bien manger avant et boire aussi avant, mais on a aussi un repas offert après. Parce que sinon on va faire un petit malaise et on évite ça bien sûr. Et... Mais donc, les collectes se font assez régulièrement. Il y en a en général une fois par mois, les collectes mobiles. Donc, vous pouvez chercher sur le site de l'EFS où sont les collectes les plus proches de chez vous, à quels horaires, à quelles dates. Et après, vous inscrivez. C'est la manière la plus facile de prendre rendez-vous et ensuite d'y aller.
1: Et la carte est très bien faite, c'est une cartographie où on voit les points de collecte proches de chez nous assez facilement, vraiment. Et pour ce qu'on peut annoncer pour aujourd'hui, vous pouvez courir à Liévin, à la salle Régnier, jusqu'à 19h. Il y a une collecte mobile. Demain, si vous êtes du côté de Arnes, c'est de 14h à 19h au niveau de l'espace Bigotte. Et vendredi, de 10h à 18h, c'est au Louvre-Lens. C'est l'occasion d'aller voir la Coupe de France qui s'y trouve jusqu'au 14 juin.
2: Et on dit aussi que l'été, il y a moins de dons, et c'est vrai parce qu'il fait chaud et que du coup, on est plus sujet à faire des malaises de vagos, souvent.
3: Oui.
2: Donc, continuez à faire... Justement, on est là pour vous dire que même l'été, on peut faire des dons. Il faut être plus prudent, mais continuez à faire des dons parce que
1: c'est très important ce que tu dis là, parce qu'effectivement, il y a aussi encore deux arguments qu'avaient donné les dons du sang la dernière fois par rapport à l'été. C'est que les personnes pensent que, comme elles changent leurs habitudes, elles sont en vacances, etc. Elles ont, par exemple, l'habitude de venir à la collecte près de chez elles, et là, elles se disent c'est pas possible. La cartographie dont tu as parlé, elle permet de trouver toujours un point pas très loin, même du village de vacances et tout ça. Et l'autre point, c'est que c'est un moment où il y a plus d'accidents de voiture.
2: Oui, en plus.
3: Oui. Et pour compléter ce que vous disiez, les dons de sang dans ma commune, pour parler des points de collecte, le 11 juin, il y en a une qui se tient dans ma commune à Mont-Saint-Barreul.
1: Ah.
3: Donc, c'est aussi un appel pour les personnes qui habitent autour de cette commune-là de venir donner ce jour-là au fort de Mons.
1: Au fort ?
3: Oui.
1: Et de quelle heure à quelle heure? Enfin, jusque quelle heure en
3: De 9h à, je pense, aussi toute la journée. Ça dure toute la journée et on sera là aussi, SOS Globi Nord sera là pour tenir un stand et sensibiliser.
1: Et si vous vous posez des questions sur votre capacité à donner, c'est-à-dire est-ce qu'il y a des contre-indications, etc., vous pouvez aussi passer et demander. Il y a toujours un dialogue avec un médecin, une médecin qui accueille au départ et qui pose les bonnes questions, qui oriente par rapport à, imaginons, on prend un traitement médical, etc. Il ne faut pas s'auto-éliminer.
3: Exactement. Moi, la dernière fois, j'étais partie spontanément. C'était à l'EFS. Cette fois-là, j'ai donné. Et je suis partie, ils m'ont prélevé. En fait, ils font toujours un petit test pour savoir si vous êtes en capacité de donner, si vous avez assez d'hémoglobine. Et moi, ce jour-là, mon hémoglobine était à moins de 10. Et donc, ils m'ont dit que ce jour-là, je ne pouvais pas donner. Et j'ai vu mon médecin qui m'a prescrit une supplémentation en fer. Et la fois d'après, j'ai pu donner. Donc, c'est pour dire que, votre don est sécurisé. Vous ne pourrez pas donner si les médecins ne se sont pas rassurés que vous êtes en capacité de donner. Voilà.
2: Et il y a aussi beaucoup de personnes qui disent qu'elles sont anémiques. Mais ça n'empêche pas de faire des dons. Ça empêche de faire des dons de sang parce qu'on va éviter d'enlever encore plus de sang. Mais les dons de plasma ou les dons de plaquettes redonnent le sang après. Ils conservent que les plaquettes ou le plasma. Donc si vous êtes anémique, justement, foncez faire des dons de plasma parce que ça, on n'est pas encore autosuffisant en dons de plasma et c'est un des objectifs de l'EFS.
3: Voilà.
1: Oui, tout à fait. C'est vrai. Est-ce que tu as encore des questions ? Est-ce qu'il y a encore des points que vous voudriez aborder qu'on n'a pas pensé à aborder pour le moment ?
3: Ce qu'on pourrait dire, c'est que par rapport aux dons de sang, les personnes afrodescendantes, on a aussi besoin de vous pour les dons de sang. Parce que votre phénotype, il se rapproche le plus des personnes africaines. Quand on donne le sang, en fait, pour le rendre compatible et le donner à une personne, on doit le traiter, on doit le compatibiliser. Ça fait beaucoup de manipulations. Mais nous, les constats qu'on a faits, c'est que les Noirs ne donnent pas suffisamment de leur sang. Ils ne donnent pas beaucoup de leur sang. Or, c'est nous qui avons le plus besoin du sang, avec les maladies comme la drépanocytose, la thalassémie, qui touchent surtout les personnes noires, maghrébines et certaines du bassin méditerranéen. Donc, les freins culturels et tout ça, on peut les comprendre, mais c'est important aussi pour vous, les populations afrodescendantes, de donner votre sang. Pensez que vous sauvez des vies, pensez que vous aidez à permettre que les petits drépanocytaires soient en meilleure santé. Voilà, si j'avais quelque chose à dire, c'est juste ça.
1: Et si vous êtes un peu supporter de foot, n'oubliez pas que votre sang est or.
3: Exactement.
1: Est-ce qu'on ne reproposerait pas une petite pause musicale au sein de cette émission ? J'ai envie de vous proposer Gone in the Wind du groupe Dragon.

0: Gone in the Wine des Dragons sur Micro Rebelle 99.6 FM. Nous sommes toujours au cœur de la tranche d'actu de Micro Rebelle, une émission qui sert à parler de l'actualité, de la politique, de l'économie, de la santé et du social, des luttes féministes, antiracistes, anti-impérialistes, etc. Aujourd'hui, c'est un sujet santé, un sujet sociétal très important parce que nous parlons des dons du sang, de la drépanocytose, de la thalassémie, du don de moelle osseuse, etc. Et nous continuons l'émission avec Prudence et Ida.
1: On parlait aussi du Téléthon, parce que du coup le Téléthon rassemble toutes les... enfin sensibilise à toutes les maladies. Pourtant, on ne parle pas tant de la drépanocytose et de la thalassémie au Téléthon. Qu'est-ce que... enfin pourquoi ? Est-ce que tu saurais pourquoi, Prudence ?
2: Bah, je sais pas exactement pourquoi, mais ça nous étonne toujours de se dire que la première maladie génétique dans le monde, en fait, on trouve qu'elle n'est pas assez mise en avant, qu'on n'en parle pas suffisamment et qu'au final, elle ne bénéficie pas de la visibilité que d'autres pathologies peuvent avoir au niveau national. Et on espère à chaque fois, l'année dernière, on a participé au Téléthon, on était même en studio au niveau à TF1, donc pour nous c'était déjà une grosse avancée, mais effectivement on mériterait à médiatiser davantage, à sensibiliser les personnes pour ces maladies qui sont quand même des causes nationales, parce que quand on regarde la part que la sécurité sociale mais pour prendre en charge ces personnes-là, c'est quand même important. Donc la recherche doit continuer pour que elle soit éradiquée. On a déjà la greffe de moelle, on a déjà les transfusions sanguines pour améliorer le bien-être des personnes malades. Mais lors d'événements comme le Téléthon, effectivement, on aimerait être davantage mis en lumière et que ces maladies-là soient davantage connues.
0: On peut saluer aussi cette avancée que du dépistage aussi des enfants.
2: Exactement, à la naissance. D'ailleurs, ce dépistage systématique a permis de recenser de nouveaux cas. Et la drépanocytose, en fait, plus la prise en charge se fait tôt, mieux les personnes vivent avec la maladie. Parce que les complications n'ont pas le temps de s'installer. Un enfant de, je sais pas, 10 ans, qui a déjà des nécroses de hanches, à qui on doit mettre des prothèses, vous reconnaîtrez quand même que c'est compliqué. Alors que si, dès la naissance, il a été mis sous oraciline, il prend ses traitements normalement, il grandit quasi normalement comme les autres enfants. D'où vraiment cette importance. On doit aussi signaler que le plan national de vaccination pour les personnes drépanocytaires et thalassémiques a été renforcé. Donc systématiquement, il y a un plan vaccinal qu'elles doivent suivre tout au long de leur vie. Et évidemment, le bilan annuel pour détecter tout ce qui peut être les risques d'AVC, les yeux, les dents, tout ce qui peut être source d'infection, en fait. Donc oui, pour ça, la France, la prise en charge, elle est vraiment... mais on veut que ce soit de plus en plus... élargi, que ce soit toutes les personnes qui aient accès à ça et que pourquoi pas la greffe de moelle pour les personnes qui peuvent en bénéficier se démocratise.
1: Je me demandais aussi, est-ce qu'il y a différentes gravités de stade, on va dire, dans la drépanocytose ou la thalassémie?
2: Oui. Effectivement, il y a des personnes dont, en fait, ça se passe en... c'est le taux de S, en fait. Le taux d'hémoglobine malade, plus elle est élevée, plus les personnes auront des complications. Et en général, il n'y a que les transfusions qui arrivent à diminuer le taux d'hémoglobine, de l'hémoglobine malade. L'hémoglobine fœtale, elle nous protège, elle protège les enfants jusqu'à un certain âge, mais après, elle commence à diminuer et l'hémoglobine, est-ce qui est l'hémoglobine malade, prend le dessus. Donc, c'est vraiment les transfusions, les échanges qui permettent de rééquilibrer les personnes qui ont un taux de S élevé, vous le verrez, elles font toutes les complications imaginables, hospitalisées, je sais pas, tous les 10 ou 15 jours, en tout cas plusieurs fois. Ça peut être plusieurs fois dans le mois, ça peut être une fois, mais elles sont vraiment handicapées par la maladie. Fatigue chronique... je ne peux pas citer toutes les complications de la maladie et avec les complications sociales aussi, difficile de trouver un emploi stable, difficile de trouver même un conjoint, faut le dire, les personnes drépanocytaires, c'est pas évident pour elles d'être en couple, sinon quand elles ont la chance de vraiment tomber sur quelqu'un qui comprend la maladie et qui reste avec elle par-dessus tout, mais c'est au plan social, c'est compliqué.
1: C'est peut-être un peu morbide, mais est-ce qu'on peut mourir de ces maladies?
2: Tout à fait. Moi, du Cameroun, d'où je viens, le taux de mortalité à cause de la drépanocytose, il est élevé, surtout chez les enfants. C'est-à-dire que la prise en charge, elle ne se fait pas comme en France, évidemment. Donc, ils n'ont pas toujours accès donc, à la foldine, à l'oraciline, à toutes ces... Et une crise de palu peut être fatale pour un drépanocytaire. Donc oui, tout à fait, on peut mourir de la drépanocytose. Moi, j'ai notre grande sœur qui est née en... Elle est née en 72. Elle est décédée en 95 de complications de la drépanocytose. Donc oui, c'est tout à fait possible d'en mourir.
0: Et est-ce que tu as une idée un petit peu de la prise en charge qui existe dans les différents pays à l'international?
2: Moi, je vais parler du Cameroun que je connais. Je sais que dans certains pays africains comme le Sénégal et le Burkina, ils font quand même de la recherche et qu'il y a des médicaments qui ont été mis sur le marché. Mais au Cameroun, c'est vraiment... C'est des bruits, quoi. Il n'y a pas un plan qui est mis, plan national peut-être, pour prendre en charge la maladie. Donc, les familles se débrouillent avec les associations et vraiment, c'est que de la prévention qu'on peut faire à ce niveau-là.
0: Et est-ce que les personnes en parlent beaucoup? Est-ce que c'est quelque chose de connu ou très peu connu comme, enfin, voilà, est-ce que comme ici...
2: C'est connu, mais pas autant que nous on souhaiterait. Nous, les associations, on demande vraiment, vu qu'on n'a pas les moyens peut-être de mettre, les labos ne mettent pas autant de moyens dans la recherche qu'ici dans les pays du Nord. Ce que les associations demandent, c'est vraiment de faire de la prévention autour de cette maladie. De dire, par exemple, aux personnes qui sont en âge de se marier ou d'avoir des enfants, attention, faites votre électrophorèse d'hémoglobine, ça vous évitera d'avoir un enfant malade et de ne pas savoir le prendre en charge. Le vrai problème auquel on est confronté, c'est que parfois vous avez des gamines de 15-16 ans qui tombent enceintes et qui ne savent même pas qu'elles sont susceptibles d'avoir un enfant malade. Si à 15-16 ans, vous ne pouvez déjà pas vous prendre en charge, ce n'est pas un enfant qui a cette pathologie que vous pourrez prendre en charge, d'où les taux de mortalité dont on parlait tout à l'heure. C'est vraiment ça. Ce serait vraiment de... Je sais que je ne sais plus si c'est au Burkina ou au Bénin, on a rendu obligatoire le fait de présenter vos tests avant de vous marier. Au moins, ça n'empêche pas, mais au moins les personnes, elles savent, elles sont informées et elles savent à quoi elles s'exposent. Donc, ça peut être... Parfois, le désir de maternité est beaucoup plus fort. Mais au moins la personne elle s'engage en connaissance de cause. Mmh. Donc voilà, moi je suis vraiment une militante de vraiment s'informer, de sensibiliser, de faire connaître la maladie autant que possible au plus grand nombre pour savoir à quoi on s'expose en fait.
0: Puis peut-être qu'on peut dire aussi qu'une vie familiale est possible aussi grâce à l'adoption. Il y a plein d'enfants qui attendent une famille et donc si on porte une maladie génétique, on peut quand même avoir une vie de famille.
2: Exactement. Ce n'est pas une fatalité. Et puis, si on veut quand même avoir des enfants avec des conjoints qui sont tous les deux porteurs, moi, les médecins ont toujours des solutions, des pistes à vous proposer. Il y a des parcours de PMA, il y a des parcours de PMA qui sont tout à fait possibles quand on a ce désir de maternité, mais quand on est à risque. Et oui, tout est possible, c'est finalement possible d'avoir une vie familiale, même avec en ayant le gène de la drépanocytose. Mm-hmm.
0: Je dis ça aussi pour peut-être lever des freins à des peurs de personnes qui pourraient être en couple avec quelqu'un qui est drépanocytaire et s'en rendre compte que ça ne passe pas forcément peur parce que plein de choses sont possibles et voilà, c'est pas parce qu'on imagine avoir un enfant absolument comme quelque chose de nécessaire dans la vie qu'on doit quitter la personne qu'on aime.
2: Exactement. Et le but n'est vraiment pas de faire peur aux gens, mais c'est de leur les sensibiliser à ce à quoi qu'ils aient parfaitement conscience de ce à quoi ils s'engagent en fait. Et comme vous disiez, il y a beaucoup d'autres choses, il y a l'adoption, il y a les parcours de PMA, il y a tout à fait il y a des solutions. Le tout est de le savoir en fait.
0: Nous approchons peu à peu de la fin de l'émission. Est-ce que tu as une dernière question, un mot de la fin, des choses qu'on aurait oublié de dire? Il nous reste une minute.
1: Ouf. Top chrono. Non, écoute, Prudence, en tout cas, bravo pour le parcours que tu as fait. Enfin, surtout en sachant que tu ne savais pas, du coup, que tu avais été porteur saine.
2: Non, je ne savais pas.
1: Porteuse saine.
0: Et maman, en plus, maman de quatre enfants.
2: Ah oui, maman de quatre enfants. Et ouais. C'est pour dire aussi que, comme Roxane disait, la maladie, elle est là, mais il y a des personnes, nous, tout au long de notre parcours, on a eu des personnes formidables qui nous ont accompagnées, les équipes médicales, les personnes bienveillantes qui ont toujours été à l'écoute. Et c'est pour ça que j'encourage les personnes à s'informer déjà, à savoir les pistes qu'elles ont pour mieux vivre avec la maladie. Et puis pour notre association, de nous suivre sur les réseaux, de nous donner de la force.
0: Pourquoi SOS Globinor.
2: C'est ça, SOS Globinor. Et puis pourquoi pas venir assister à nos événements. On sera à Amiens le 19 juin, justement pour la journée mondiale de la drépanocytose. Si vous êtes dans le coin, n'hésitez pas à passer.
0: Voilà. Merci beaucoup Prudence et Ida.
1: Merci.
2: C'est un plaisir.
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1: Bonjour à toutes, bonjour à tous. Vous êtes à l'écoute de Micro Rebelle sur la 99.6 FM. Il est 18h et c'est l'heure de la zone d'expression populaire, ou ZEP. C'est un créneau de 2h qui fait la part belle aux habitants et habitantes du bassin minier du Pas-de-Calais qui, le temps d'une heure ou de plusieurs séances, deviennent des apprentis reporters et reportrices. C'est une émission également diffusée le dimanche à 17h. Aujourd'hui, une émission qui nous emmène à Montigny-en-Goële et plus particulièrement du côté de Franche Connexion, puis à Lens, lors de la rue aux enfants qui avait lieu cette année à l'école Pasteur. On débute cette zone d'expression populaire avec une émission radio préparée par les jeunes de l'association Rencontres et Loisirs et enregistrée dans les locaux de Franche Connexion à Montigny-en-Goële. C'était le samedi 30 mai dernier. Ce jour-là, Noëlla, Alicia, Maïssa, Neyla, Lena, Clara, Matteo, Kaylin et Eden donnaient à entendre ce qu'ils et elles sont capables de faire, à savoir des interviews, des micro-trottoirs, des morceaux de rap, écrits et composés par eux-mêmes, mais aussi de l'animation radiophonique.

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4: Bonjour à toutes, bonjour à tous et bienvenue dans Radio Sahab, l'émission de radio des amis, des ennemis, des gens qui s'apprécient avant de se haïr. Allez-vous vous reconnaître dans les histoires que nous allons vous raconter?
0: Cette émission est enregistrée dans les locaux de Franche Connexion à Montigny-Angouille par les jeunes de Rencontre et Loisirs. Noelia, Alicia, Kelia, Maïssa, Neila, qui suivent l'atelier radio avec Micro Rebelle, ainsi que Léna et Mathéo des ateliers rap menés par Pierre et Charlie.
4: Au programme de l'émission, on va parler d'amitié, de vice, de haine, de rupture amicale, mais aussi de moments joyeux, de textes et d'interviews, mais aussi en rap.
0: Au début de cette émission, avec une grande question, l'amitié c'est quoi? Et j'ai envie de poser la question chacun et chacune d'entre vous.
5: L'amitié c'est deux personnes ou un groupe de personnes qui s'entendent bien, en qui on a confiance, avec qui on passe des bons et des mauvais moments.
6: C'est deux personnes qui se rencontrent, qui petit à petit se voyaient juste dans les couloirs, sans se parler, mais avec des regards pleins de complicité à venir. Et quelques semaines après, il n'est plus possible de les séparer.
4: C'est quelqu'un en qui on a confiance, si possible jusqu'à la fin des temps. Quelqu'un avec qui on partage nos délires, nos absurdités, nos joies, nos rires, nos peines. Et toi Maïssa, c'est quoi pour toi l'amitié?
0: Une amitié, c'est avoir des personnes sur qui on peut compter, quelqu'un avec qui on peut se confier, avec qui on peut partager des émotions, nos peines. On poursuit sur cette thématique, mais en musique cette fois, parce que oui, nos collègues Apprachi rappeurs ont aussi travaillé sur l'amitié. On écoute ce rap sur l'amitié.

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0: On passe du rap à un son assez court pour partager des petites phrases de ce qui nous rend heureux et heureuses.
1: Moi, ce qui me rend heureux, c'est mes potes.
2: Moi, qu'est-ce qui me rend heureux, c'est voir mes parents heureux.
3: Moi, ce qui me rend heureuse, c'est de passer du temps avec mes amis.
4: Moi, ce qui me rend heureuse, c'est de voir ma grand-mère.
5: Moi, ce qui me rend heureux, c'est de manger du flan coco.
2: Moi, qu'est-ce qui me rend heureuse, c'est quand ma mère m'achète des chaussures.
3: Moi, ce qui me rend heureuse, c'est d'aller chez ma grand-mère.
1: Moi, ce qui me rend heureuse, c'est de sortir avec mon copain.
2: Qu'est-ce qui me rend heureuse, c'est mon petit frère.
5: Moi, ce qui me rend heureux, c'est les repas de ma mère.
4: Moi, ce qui me rend heureuse, c'est la puff.
2: Qu'est-ce qui me rendrait heureuse, c'est de réussir en tant que pompier. Qu'est-ce qui me rendrait heureuse, c'est d'avoir mon brevet.
3: Moi, ce qui me rendrait heureuse, c'est de réussir plus tard.
2: Moi, qu'est-ce qui me rendrait heureuse, c'est de revoir ma grand-mère. Qu'est-ce qui me rendrait heureuse, c'est de revoir ma sœur et revenir à la maison.
0: Noëlla et Alicia, pour décrire la manière dont on passe de l'amitié à la haine, ont écrit un dialogue fictif sur un instrumental composé par nos camarades de l'atelier rap.
6: C'est l'histoire de deux meilleures amies devenues pires ennemies. Écoutons l'histoire de Fiona et Thaïs, 13 ans et 14 ans, de tous les deux dans un collège bassin miné du Pas-de-Calais.
7: Fiona, mon frère est parti chez son père, ça te dit de dormir chez moi?
8: À fond, attends, j'appelle ma mère.
7: Bah alors, tu viens?
8: Oui, elle est d'accord, j'arrive.
7: Trop bien, viens, au monde, faut que je te raconte un truc, mais tu le gardes pour toi, promis.
8: Bien sûr, t'inquiète, tu peux me faire confiance.
7: Faut que je te parle de Milo.
8: Bah quoi, Milo? T'as un crush dessus? T'as un crush sur lui?
7: Ouais, mais promets-moi de rien dire à personne.
8: Oui, je t'assure, je ne dirai rien.
7: Je te fais confiance.
6: Le lendemain, Thaïs se retrouve chez elle et reçoit de nombreux messages.
7: C'est toi qui as balancé?
8: Non, c'est pas moi. Crois-moi, fais-moi confiance.
7: Non, mais Fiona, tu te fous de moi? Il y a qu'à toi que je te l'ai dit.
8: Non, mais je t'assure, c'est pas moi.
7: Ouais, dégage, je veux plus te voir.
6: Hypocrite, mensonge, vice, voilà comment une amitié se termine.
0: Merci Noëlla et Alicia et Maïssa pour avoir fait la narratrice. Maintenant, nous allons vous présenter un micro-trottoir sur le thème de l'amitié que nous avons fait au parc d'Aquaterra à Hénin-Beaumont. C'était la semaine dernière.
6: Le mercredi 20 mai 2026, nous étions à Aquaterra à Hénin-Beaumont.
0: Nous avons été à la rencontre des passants pour les interroger à propos de l'amitié.
9: Il s'agissait de comprendre comment les gens organisent leurs sorties avec leurs amis maintenant, mais aussi avant.
10: C'était aussi de savoir les liens qu'ils conservaient avec leurs amis d'enfance et qui nous racontent leur rupture amicale.
11: Belle écoute à vous!
6: Que vous pourriez nous dire ce qu'est l'amitié pour vous?
12: Pour moi, c'est beaucoup. L'amitié, c'est comme dans le temps, en fait. Quand on est aimable, poli, on y reste toujours. Donc, jusqu'à aujourd'hui, pour moi, c'est vraiment sympa, quoi.
13: L'amitié, c'est le principe. Hein. C'est le principe, c'est ce qu'il y a de mieux, moi, je trouve. C'est ce qu'il y a de mieux, moi, je trouve, l'amitié.
14: L'amitié, oui, c'est être ensemble, on est bien, c'est amitié. Voilà.
15: Une définition de l'amitié, alors c'est une relation qui unit deux personnes de leur plein gré.
16: L'amitié, c'est quelque chose de beau, surtout. Dans les mauvais comme dans les bons moments, l'amitié doit toujours être là.
14: L'amitié, c'est déjà important, quoi, pour s'aider l'un à l'autre.
17: Après, c'est bien d'avoir des amis. C'est sûr et certain, pour avoir du confort.
18: Du contact.
17: Du contact, voilà.
19: L'amitié, pour moi, c'est vouloir, on va dire, passer des moments avec une autre personne, des moments qu'on apprécie, des moments qu'on aime bien partager. Et puis, surtout, c'est aimer faire plaisir aux autres.
9: Comment vos sorties avec vos amis s'organisent?
13: Comment ça s'organise? Ça dépend qui veut aller où, qui a chacun son avis. Puis après, on choisit ce qui nous plaît le plus.
14: Moi, c'est des bons amis pour aller au bistrot.
12: On s'appelle et puis voilà, on fait des petits trucs ensemble. Quand on est sociable, ça va vite. Un coup de fil où on se rencontre sur la route.
15: Ça peut être justement autant très organisé que pas du tout organisé. Je veux dire, l'amitié, c'est justement ça, c'est que ce soit aussi une relation naturelle. Il n'y a rien qui oblige ce lien-là, par téléphone, sur les réseaux aussi, on peut se contacter sur les réseaux, et puis tout simplement en réel. Je peux croiser mes amis et leur dire... On finit la sortie ensemble?
16: J'ai pas beaucoup d'amis. Mais ceux que j'ai comme amis, c'est vraiment des amis sincères. Et nos sorties, ça se passe très bien. On peut se rencontrer dans un restaurant, faire des balades, tout ça. Mais l'amitié est vraiment sincère. Je n'en ai pas beaucoup d'amis. Mais ceux que j'ai comptent pour plus qu'il ne faudrait.
17: Alors, les sorties, c'est comme à notre âge, c'est un apéritif à droite ou autre.
14: Chez l'un, chez l'autre, oui. Parce que nous, on commence à être âgés, alors on ne fait pas des grandes sorties.
19: En général, on planifie ça à l'avance, parce que du coup, on a pas mal de contraintes de travail et aussi d'autres choses aussi à voir. Donc, en général, ça s'organise un peu à l'avance. On se téléphone ou alors on s'envoie des textos.
9: Comment s'organiser vos sorties avec vos amis?
15: Quand j'étais au collège, moi je suis de la génération où on allait toquer à la porte de nos copains pour leur demander s'ils sortaient. Et puis après, vers le lycée, je pense que je suis passée sur les réseaux sociaux et les SMS.
13: C'était plus simple. C'était plus simple. En nos âges, on a notre maison, on a tout ça. On ne peut pas sortir vraiment quand on veut. Les enfants, tout ça. Tandis que quand on est jeune... on n'a que ça à penser. On rentre de l'école, on fait nos devoirs, et puis après, hop, ça y est, on s'en va, on s'amuse. C'est pas la même vie.
14: Moi, pareil, j'allais au lycée au matin, je rentrais le midi pour manger. Pour 14h, je repartais au lycée, puis je rentrais à 16h, 17h pour faire mes devoirs, et puis après, la douche, manger, dodo.
17: Nous, on n'avait pas beaucoup de sorties au lycée, du temps passé, c'était que l'école, et puis c'est tout, quoi.
14: Pour un beurre,
17: bien travailler, et c'est tout, c'était que ça.
19: À cette période-là, c'était plutôt des choses, plus spontanées, imprévues, des choses qui partaient un peu comme sur un coup de tête, quoi.
15: Est-ce que vous avez gardé des contacts de vos amis d'enfance?
19: Pour ma part, j'ai gardé mon meilleur ami en contact, qui habite plus dans la région, mais on est toujours en contact. On essaye de se voir, au moins 3 ou 4 fois par an.
16: Non, mais des collègues de travail, oui. Mais pas d'amis d'enfance. J'ai parti de la ville où j'ai parti plus loin, donc j'ai plus lié de contact, j'ai plus de contact avec mes amis d'enfance, mais des collègues de travail, oui.
15: Oui, je vais dire peu. Je pense qu'il me reste 4 copines avec qui je suis copine depuis très petite.
13: Moi, oui, mais pas beaucoup. Pas beaucoup, parce qu'il y en a qui sont partis beaucoup dans le sud. Donc, j'en ai pas beaucoup.
14: Moi, pareil, j'ai plus grand monde. Presque tous mes copains d'enfance sont décédés. J'ai plus personne.
13: Vu notre âge, du fait que moi j'ai 68, il y en a 66... C'est vrai que malheureusement, ils ne profitent même pas de leur retraite.
12: J'en ai qu'une seulement, que j'ai sur Facebook. En fait, le nom de jeune fille, je ne l'avais pas mis, donc mon nom d'épouse, il n'y en a pas beaucoup qui le connaissaient, quoi.
9: Pourriez-vous nous raconter une fin d'amitié?
13: C'est une copine qui a toujours été avec nous. On a tout le temps sorti en discothèque ensemble, on allait partout, à l'école d'abord, après on est discothèque, après on a travaillé ensemble, et puis après elle a décidé de partir rejoindre ses enfants dans le sud. Et puis de là, on se voit plus, quoi.
14: Moi, pareil, il y a beaucoup de copains qui sont décédés, et puis c'est de l'amitié, quoi, ils sont plus là. je ne les vois plus.
15: Il y a des fins d'amitié sur des disputes et il y a des fins d'amitié de perte de lien, enfin de perte de contact tout simplement.
19: Une fin d'amitié, tout simplement, j'ai l'un aussi de mes amis qui s'est expatrié, qui est parti en Argentine et pour le coup, le contact s'est un peu rompu. C'est vrai que même avec les réseaux sociaux, voilà, aujourd'hui, on parle plus trop.
16: Une fin d'amitié, oui, un peu idiote, quoi, due à un chien. C'est peut-être tout, c'est tout con, mais bon,

0: Chaque jour ou presque, on reçoit des ordres de nos supérieurs, de nos profs, de nos parents, mais aussi de nos grands frères ou grandes sœurs. Nous avons préparé un son assez court qui récapitule ce qu'on entend à longueur de journée.
1: Kylie, Ava, Emma, Océane, arrêtez avec vos téléphones.
2: T'es puni.
1: Un moment, faut dormir.
3: Pas d'argent. Ton carnet. Arrête de fumer dans le camion.
2: Éteins ton téléphone.
1: Mets des congés, Thomas.
2: Descends.
3: Tu dégages, tu sors. Arrête de traîner dans les couloirs.
2: Va faire la vaisselle. Sors de ma chambre.
1: Et clignotant, c'est en option.
2: Va mettre ton linge au sale.
3: Accroche le linge.
2: Mange. Ferme de bouc. Range ta chambre.
4: 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T'es violente.
2: Donne-moi ton carnet, là.
4: Ta garde.
5: À présent, on écoute Noëlla et Alicia qui ont préparé l'interview de Matteo, avec qui on va parler rap.
6: Déjà, est-ce que tu peux nous parler de toi, d'où tu viens ?
7: Je viens de Montigny-en-Gouëlle.
6: Qu'est-ce qui t'a emmené à suivre un atelier rap avec Franche Connexion ?
7: Parce que j'aime bien la musique, le rap, et je sais pas, je voulais suivre quoi.
6: À quoi ça ressemble un atelier rap ?
7: À quoi ça ressemble ? On écrit des textes, on rappe tout ça, on enregistre.
6: Est-ce que tu peux nous parler des prods que tu as fait ces dernières semaines ?
7: Des quoi ?
6: Des prods.
7: C'est pas moi qui les a fait, c'est Charlie. Moi je sais pas le faire. Et voilà, après...
6: Personnellement, c'est quoi ton style de rap ?
7: Moi j'aime bien le rap la drill. Et aussi le rap old school.
6: Tu nous ferais pas un freestyle ?
7: Ouais, si vous voulez.

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0: Nous approchons de la fin de cette émission, mais avant ça, une courte transition avec des petites phrases de ce qui nous énerve.
1: Moi, ça m'énerve de voir des gens qui finissent à la rue.
2: Moi, ce qui m'énerve, c'est de voir des gens affamés.
3: Moi, ce qui m'énerve, c'est de voir des gens parler dans ton dos mais qu'ils n'assument pas. Après.
4: Moi, ce qui m'énerve, c'est de ranger ma chambre quand elle est en bordel.
5: Moi, ce qui m'énerve, c'est de voir les profs.
6: Ce qui m'énerve, c'est quand les profs mettent des observations pour rien.

0: Moi, ce qui m'énerve, c'est de voir mes parents se disputer.
1: Moi, ce qui m'énerve, c'est quand ils fument dans le camion des puffs parce que soi-disant, ça sent bon.
2: Ce qui m'énerve, c'est les gens qui mâchent à côté de moi.
1: Moi, ce qui m'énerve, c'est l'irrespect.
2: Moi, ce qui m'énerve, c'est quand Thomas, il est jamais à l'heure.
3: Moi, ce qui m'énerve, c'est quand Thomas, il répond pas aux messages.
2: Moi, ce qui m'énerve, c'est les gens qui spamment des messages.
3: Ça m'énerve que mes parents me croient jamais.
4: Ce qui m'énerve, c'est quand mes frères jouent dans ma chambre.
0: Qu'est-ce qui m'énerve, c'est que je demande des sous et au final, ils donnent pas.
3: Moi, ça m'énerve, c'est quand mes parents, ils m'engueulent parce que j'ai une minute de retard.
2: Moi, ce qui m'énerve, c'est quand mes parents me disent de rentrer alors que je dors.
5: Et c'est sur ce qui nous énerve que cette émission touche à sa fin, ou presque.
6: Merci de nous avoir écoutés.
7: On remercie Micro Rebelle, French Connection, Rencontre et Loisirs et Charlie et Pierre.
8: Merci également à tous les participants et participantes, Noéla, Alicia, Maïssa, Neila, Lena, Clara, Matteo, Kaylin, Eden.
6: Et pour finir en beauté, on écoute un morceau de rap composé par nos camarades. Un morceau pour l'été, un morceau pour nous donner de l'énergie.
5: Salam.
6: Au revoir.
7: Au revoir.
9: Au revoir.

0: Elle va tuer de rire. Ouais.
1: Vous venez d'entendre une émission enregistrée le samedi 30 mai 2026 dans les locaux de Franche Connexion à Montigny-en-Goële et préparée par les jeunes de l'association Rencontres et Loisirs. Avant de passer à la suite de cette émission, on écoute Infinite, Myro, à Jeune Crack, avec le morceau « Le film continue ».
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3: Monsieur Lefer!

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2: Vous êtes à l'écoute de Micro Rebelle sur la 99.6 FM et à l'instant c'était Infinite, Mayro et Agent Crack avec le titre Le film continue. Reprenons le cours de cette émission, zone d'expression populaire, avec une émission enregistrée le mercredi 20 mai dernier, c'était lors de la 6e édition de La Rue aux Enfants, organisée par la Maison des Jeunes Buissons à Lens, au sein de l'école Pasteur, mais aussi dehors. À cette occasion, Micro Rebelle a installé son studio au cœur de l'événement et ce sont les habitants et habitantes du quartier qui ont interviewé les différentes associations présentes. Au micro, pour poser les questions, vous entendrez Lola, Sylviane, Liuna, Laura, Marion, Théo et Julem. On est parti pour 1h20 de plateau radio, on revient juste après.
3: Bonjour à toutes et à tous, bienvenue sur Micro Rebelle 99.6 FM. Aujourd'hui, mercredi 20 mai 2026, nous sommes en direct depuis La Rue aux Enfants. Qu'est-ce que c'est, dites-vous ? Eh bien, c'est un événement festif et populaire consacré aux enfants organisé par la Maison des Jeunes Buissons de Lens. On y trouve des stands d'associations lensoises qui proposent des activités sportives, culturelles, créatives, ainsi que des spectacles, animations et une buvette restauration.
4: Cette année, pour la 6e édition, La Rue aux Enfants porte le thème de pollinisateurs. Nous sommes en compagnie de Sylviane, Liuna, Marion, Laura et moi, Lola. Durant cette émission, nous allons interviewer des associations qui participent à La Rue aux Enfants. Et tout de suite, on donne la parole à Laura.
5: Je suis en compagnie de Sylviane et Lola qui ne sont pas d'une association mais qui sont des habitantes et de Lens et bénévoles de la Maison des Jeunes Buissons. Alors comment allez-vous ?
6: Très bien.
4: Bah, moi ça va très bien, je suis très contente d'être ici malgré ce temps, mais on va pas s'en plaindre, il pleut pas.
5: J'aimerais savoir en quoi consiste votre stand ?
4: Alors notre stand, pour nous, Sylviane, c'est un stand où on crée des papillons pense-bêtes qui peut éventuellement se mettre sur un frigo ou bien encore sur un micro-ondes ou bien, tu peux nous dire ?
6: C'est un magnète en fait.
4: Donc c'est une magnète et on peut y mettre une photo ou un petit papier.
5: Alors, est-ce que ça a pris du temps de préparer la rue aux enfants ?
4: Bah, ça a pris un petit peu de temps, mais on est toujours contents et on participe beaucoup.
6: Il faut compter à peu près 5 à 6 semaines de travail régulier.
5: Wow, c'est plus d'un mois, quoi. Qu'est-ce qui vous plaît le plus dans la maison des jeunes ?
4: Ah, pour moi, ma part, Lola, tout. Pour ceux qui me connaissent très bien, j'adore Buissons. Je le répète encore, c'est ma deuxième maison. Donc, franchement, à rien à dire.
5: Et vous, Sylviane ?
6: Bah, moi, les activités.
7: Tu peux peut-être développer un peu ce qu'on peut y faire ?
6: Plein d'activités, comme des sorties. On a fait des bijoux en résine.
4: On organise pas mal de spectacles. Des sorties, on aime tout à Buissons. En fait, on aurait tellement de trucs à dire que...
6: Du yoga.
4: Ouais, du yoga, c'est pas mal de choses.
6: Très varié, en fait.
5: Alors, quelle rue, parmi toutes les rues aux enfants où vous avez participé, laquelle vous avez préférée ?
4: Celle-ci.
5: Celle-ci ? Pourquoi ?
4: Bah, parce que je suis plus habituée pour ma part et j'aime mieux celle-ci.
5: Ok. Et vous, Sylviane ?
6: Moi, j'ai participé à celle-ci, celle d'avant et celle d'avant.
5: Et c'est laquelle, votre préférée ?
6: Les trois. Enfin, c'est différent, mais toujours aussi bien, quoi.
5: Ok. Et alors, d'après vous, par quoi passe l'épanouissement des enfants ?
4: Alors, tout d'abord, déjà, on va dire le respect, pour ma part. Et puis, il y a pas mal de choses.
7: Est-ce que tu peux développer ?
4: Les activités qu'il peut y avoir à la Maison des Jeunes aussi, c'est... On attend beaucoup de choses et on apprend, énormément, beaucoup sur la Maison des Jeunes. On a tellement de trucs à dire, en fait. Vraiment, pour moi, c'est si vraiment vous voulez connaître la maison des jeunes, il faut venir. Il faut comprendre. Pour venir, il faut voir.
6: Socialement aussi, c'est... Ils sont des amis.
4: On est un petit groupe de bénévoles dans la cité et on a créé pas mal de liens à l'heure d'aujourd'hui. Il y a pas longtemps, on a fait un spectacle et ça nous a encore plus soudés. Et on discute avec tout le monde et on est toujours content de recevoir des nouvelles personnes à la maison des jeunes. Et on apprécie quoi. En général, ils se plaignent pas du tout. Au contraire, ils reviennent.
7: Et pour toi, Sylviane, c'est quoi ? Ça passe par quoi l'épanouissement des enfants ?
6: Bah, la socialisation, le respect. Voilà.
7: En gros, de quoi ont besoin les enfants, quoi ? C'est ouais. Ça la question.
6: Hein ?
7: De quoi ont besoin les enfants pour être épanouis ?
6: Ouais.
5: Du coup, merci d'avoir répondu aux questions. Maintenant, on va passer à Sylviane qui interview les Blondies Anges Gardiens.
6: Je suis avec Blondie des Anges Gardiens. Merci d'être parmi nous.
8: Avec plaisir.
6: Qu'est-ce que les Anges Gardiens ?
8: Alors, les Anges Gardiens, c'est beaucoup de choses. C'est une association d'éducation populaire qui a pour objectif de rendre accessible une alimentation qui soit saine et de qualité pour tous. Et en fait, pour aller vers cet objectif, on a trois missions principales. La première des missions, bah, c'est forcément de produire des légumes sains et de qualité. Donc les légumes qu'on produit, ils sont issus d'une agriculture qui est biologique. Ça permet de préserver la santé des consommateurs et de l'environnement. Donc, ça, c'est un point qui est très important. Et pour que ces légumes ils soient accessibles à tous les porte-monnaies, parce que bah, on sait bien qu'en ce moment, c'est ce qui pêche un peu, c'est compliqué. Et ben, une partie de nos légumes sont vendus à petit prix dans des paniers solidaires. Peut-être que certains de nos auditeurs en ont, c'est possible. Et on peut aussi retrouver nos légumes et ceux de nos agriculteurs partenaires au marché du Cellier Lossois. Peut-être qu'il y en a parmi vous qui connaissent. C'est, le Cellier Lossois, c'est le samedi matin à Lossangoël.
6: D'accord.
8: Voilà. Et donc ça permet d'avoir accès à des légumes frais, de saison et en circuit court. Du coup, à moindre coût aussi.
6: C'est bien voilà. Ça.
8: Donc ça, c'est la première mission. La deuxième mission, bah, c'est ce que je fais avec ma collègue. Donc moi, je suis animatrice Bien Vivre Alimentaire. Donc nous, notre mission, ça va être de sensibiliser différents publics. Donc les publics, ça peut aller des enfants aux adultes. Enfin voilà, c'est tout un panel de personnes. De sensibiliser les publics au bien vivre alimentaire. Et donc le bien vivre alimentaire, ça passe par des ateliers de cuisine, des ateliers de jardin. Donc c'est accompagner les gens qui le souhaitent. Voilà, comment faire pour cuisiner des légumes, comment faire pour produire nos légumes. C'est ce qu'on vient faire de temps en temps.
6: À la maison des jeunes.
8: Exactement. Voilà, donc ça c'est la deuxième mission. Et la troisième mission, qui est aussi très importante, c'est d'accueillir des personnes en situation d'insertion professionnelle.
6: C'est bien.
8: Voilà, parce que chez nous, en fait, on est voilà, pour faire toutes nos missions, on est une grosse équipe.
6: Ouais.
8: On est une centaine de personnes chez les Anges Gardiens. Et donc, il y a 20 personnes permanentes qui travaillent régulièrement. Et il y a environ 80 personnes qui travaillent, qui sont en parcours d'insertion professionnelle.
6: Une grosse équipe.
8: Une grosse équipe, ouais. Et alors, c'est pas tout, parce que je sais pas si vous savez, mais les Anges Gardiens, on a aussi un restaurant associatif. Peut-être que tu connais, Sylviane.
6: Non.
8: C'est à Lossangoël.
6: À Lossangoël, oui.
8: Ouais, sur la place de la mairie. C'est le Ménadel et Saint-Hubert.
6: Voilà, j'ai entendu parler.
8: Bah, n'hésite pas à venir manger.
6: Je vais essayer.
8: Parce que là, on peut avoir des repas qui changent toutes les semaines, pour un peu tous les goûts, avec des produits de saison, de qualité, et forcément aussi à moindre coût.
6: Je l'ai vu il n'y a pas si longtemps.
8: Et bah, très bien, et n'hésite pas à passer.
6: Vous avez des jardins partagés.
8: Ouais.
6: Où sont-ils situés ?
8: Tout à fait. Alors, on en a plusieurs, des terrains sur la ville de Lens, dont ici, sur la Cité des Provinces, il y en a trois. Il y en a deux qui sont situés rue du Lyonnais. Il y a la Confluence et les Écureuils. Et puis, il y a un troisième terrain, lui, qui est situé rue Lieutenant Genouillac.
6: Genouillac.
8: Voilà. Et on a un poulailler à cet endroit. Voilà, il y en a certains, il y a parmi les adhérents de la MDJ, il y en a certains qui s'occupent du
6: poulailler. Ouais, ouais.
8: Tout à fait.
6: Est-ce que tout le monde peut participer au jardin partagé ?
8: Tout à fait. C'est ouvert à tous et à toutes. Et c'est totalement gratuit. Voilà, donc On propose des ateliers jardins pour apprendre à produire ses légumes, faire ensemble, créer du lien entre les habitants du quartier, voilà, peut-être réapprendre à connaître ses voisins. Ça peut être important. Et puis, on peut même faire de la cuisine en extérieur. Ça, c'est chouette. Et alors, si on veut aller un petit peu plus loin dans l'engagement auprès de l'association, on peut aussi devenir adhérent. Et dans ce cas, ça permet de venir en autonomie pour venir entretenir le potager. Par exemple, venir arroser, venir récolter. Enfin, les récoltes, en général, on le fait à plusieurs.
6: À plusieurs, ouais.
8: Voilà, mais s'il y en a qui n'ont pas de jardin et qui ont envie d'avoir un petit carré pour s'occuper, eh ben, c'est possible.
6: Ils peuvent avoir,
8: voilà, mais là, il faut être adhérent.
6: D'accord. Est-ce que les enfants peuvent faire sur votre stand à la rue aux enfants?
8: Oui, alors notre stand, en fait, on a préparé une petite roue des défis où il y a trois catégories de défis pour toute la famille.
6: Oui.
8: Voilà. En lien avec la biodiversité. Donc il va y avoir des petites questions. Voilà, vous pouvez venir tester vos connaissances. Et puis pour occuper les plus petits, vous pouvez venir faire du coloriage. On a des petits dessins à faire pour les enfants. Et il y a un petit jeu mémorie des insectes aussi.
6: Il y a. D'après vous, par quoi passe l'épanouissement des enfants?
8: Alors ça, c'est une rude question.
6: Oui.
8: L'épanouissement des enfants, bon, je pense qu'il faut qu'ils passent du temps à l'extérieur.
6: Ouais.
8: Ça, c'est hyper important. Il faut qu'ils soient heureux, dans la bonne humeur, qu'ils aient du lien social avec d'autres enfants, avec des adultes bienveillants.
6: Ils ont oublié un petit peu.
8: Voilà, mais passer du temps dehors, au contact avec la terre, l'environnement, ouais. C'est hyper important. On ne le sait pas forcément, mais c'est ce qui rend aussi heureux, sans le savoir.
6: Quelque chose à ajouter?
8: Oui, j'ai un truc super important. On a besoin de bénévoles, jeudi 28 mai au matin, à partir de 9h30, parce qu'on a une grande opération biodiversité. Au jardin de la Bourdonnée. Donc c'est un nouveau jardin dont on dispose.
6: C'est cité 12.
8: Je ne sais pas exactement, mais c'est situé entre la rue Galilée et la rue de la Bourdonnée.
6: Ouais,
8: voilà, c'est un grand terrain. Et en fait, on va fabriquer des abris pour les insectes, on va fabriquer des nichoirs et des bains pour les oiseaux, créer des espaces pour semer des prairies fleuries. Et puis, voilà, tout un tas d'autres choses. Donc, on a besoin de bras. Donc, je répète, c'est jeudi 28 mai au matin à partir de 9h30. Voilà, vous venez quand vous voulez. Voilà, vous pouvez rester une heure, trois heures.
6: Ouais, il n'y a pas de temps limité.
8: Il n'y a pas de temps limité. Donc, on vous attend nombreux.
6: Merci beaucoup.
7: J'ai une dernière question. Réponse. Excuse-moi. On voulait interviewer tout à l'heure le CPE Chêne des Terries qui, malheureusement, ne pourra pas venir. Est-ce que ça te dit de tenter de poser la première question qu'on voulait poser au CPIE? Si jamais Blondie connaît la réponse, puisqu'on voulait une association un peu environnementale, par rapport au thème de la rue aux enfants. Si tu ne sais pas répondre,
8: on
7: y a
8: me
7: pas
8: met
7: de
8: au défi.
7: Voilà, c'est un défi. Question bonus, question surprise.
6: Qu'est-ce que les pollinisateurs?
8: Ah, les pollinisateurs. Alors, les pollinisateurs, c'est tous les petits insectes qui vont venir butiner les fleurs. Et ces insectes, ils sont hyper importants. Il faut absolument en prendre soin parce que c'est grâce à eux qu'on peut manger. Parce que c'est eux qui, comme ils pollinisent les fleurs, c'est ce qui permet d'avoir après les fruits et les légumes. Voilà, donc ils sont vraiment indispensables. Notamment, voilà, on parle tout le temps des abeilles, mais il n'y a pas que les abeilles. Il y a les petites guêpes, il y a des petites mouches, les cirques, les coccinelles, même les fourmis participent à la pollinisation. Donc vraiment, c'est hyper important de préserver ces petites bêtes. On les aime pas toujours, voilà, des fois on en a peur, c'est plus parce qu'on en a peur, mais une fois qu'on les comprend, qu'on a appris à les connaître, ben voilà, on peut leur laisser des petits espaces dans notre jardin ou dans une ville, et voilà, c'est hyper important.
6: Maison insectes.
8: Tout à fait.
6: Merci beaucoup pour vos réponses.
8: Et ben avec grand plaisir.
4: Vous êtes toujours en direct de Micro Rebelle à la rue aux enfants. Et maintenant, nous accueillons une élève et une prof du lycée Robespierre. Bonjour, bienvenue. Pouvez-vous vous présenter et m'en dire un peu plus sur votre cursus, s'il vous plaît?
9: Bonjour, alors je m'appelle Mélina, je suis au lycée Robespierre. Pour ma seconde, j'ai choisi la relation client. Et pour ma première, j'ai choisi l'accueil. Alors, on apprend comment accueillir avec politesse, comment ça se passe. Et on fait quelques événements, même pas mal dans l'année, et pour accueillir. Voilà, on fait la rue aux enfants, on a déjà fait Don du sang, Polar Lance, et on en a fait pas mal dans l'année. Et puis voilà.
4: Très bien. Pourquoi avoir choisi la filière accueil ?
9: Parce que j'aime bien être au contact des gens, j'aime bien parler, je suis sociable et puis j'aime bien bouger.
4: Parfait. Et en quoi consiste votre présence ici ?
9: On accueille les enfants, on leur donne leur carton, on leur dit de remplir pour que ça soit bien rempli et on leur explique de ce qu'il y a à faire ici et à quelle heure il faut remplir les cartons. Et on est là aussi si jamais ils ont des questions, besoin d'orientation.
4: C'est quoi les cartons exactement ?
9: C'est une feuille où il faut des informations, donc nom, prénom, âge, numéro de téléphone des parents. Et en bas, il y a des cases auxquelles, quand ils vont passer au stand, ils vont signer pour dire qu'ils sont passés. Et à la fin, ils iront mettre dans l'urne avant 18h.
4: En fait, ça vous plaît de faire ça tout simplement ?
9: Oui, voilà.
4: Je vous souhaite beaucoup pour la suite. Quel est votre projet pour plus tard ?
9: Je ne sais pas encore, mais je pense rester dans l'accueil parce que j'aime bien.
4: C'est parfait. Ça vous plaît d'être ici ?
9: Oui.
4: Ça, en fait, c'est quoi en général qui te plaît ici ? Est-ce que déjà tu es du quartier ou...
9: Oui.
4: Donc tu as l'habitude d'être là, quoi ?
9: Oui.
4: Donc en fait, ça te plaît énormément d'être ici ?
9: Bien sûr.
4: Je te souhaite beaucoup de meilleur pour la suite.
9: Merci beaucoup.
4: Et puis profite, t'es encore jeune et puis tu verras... par la suite. Et puis bonne continuation.
9: Merci beaucoup à vous aussi.
7: Madame Dieu, vous êtes enseignante au lycée Robespierre.
10: Tout à fait, je suis professeure de commerce et d'accueil au lycée Robespierre depuis 18 ans déjà. Et avec la mairie, comme l'a dit Mélina, nous sommes sollicités pour des événements puisque nous sommes présents à la réception des vœux du maire, par exemple, en janvier. On participe également à l'accueil du salon Polar Lance, comme elle l'a dit. On a déjà fait aussi les journées du patrimoine, mais on ne travaille pas qu'avec la ville de Lens, puisqu'on a également la Chambre des métiers d'Arras qui nous convie pour faire l'accueil sur le salon des métiers d'art à Liévin. On participe également au don du sang et au cross du Racing Cœur de Lens. Donc on a le bonheur, parce que je pense que les élèves aiment beaucoup y aller, de faire cet accueil au Stade Bollaert. Et donc, comme elle l'a dit, on fait énormément d'événementiels sur une année scolaire. Et elles sont amenées à être en contact avec tout type de personnes. Et là, c'est vrai qu'aujourd'hui, le contact avec les enfants, c'est, je dirais, la première fois, parce que d'habitude, on a plus affaire à des adultes.
9: Oui.
4: D'après vous, par quoi passe l'épanouissement d'un enfant ?
10: Alors, qui, moi ?
4: N'importe, ce que vous voulez.
10: Vas-y, Mélina.
9: S'amuser, profiter. Et puis voilà.
4: Merci à vous et puis bonne continuation à vous.
9: Merci.
10: La question, c'était...
4: C'est par quoi passe l'épanouissement ?
10: Oui, on peut le voir justement. On voit les gamins arriver avec le sourire, avec la pêche. Il y a même des enfants qui arrivent et qui ne vont pas chercher leurs feuilles parce qu'ils voudraient tout de suite en profiter. C'est du bonheur parce que là, vous leur proposez, la ville de Lens leur propose des tonnes d'activités qui sont offertes gratuitement. Donc là, forcément, c'est que du bonheur pour eux. Et on voit que l'année dernière, on était déjà venus, c'est notre deuxième fois. Et on voit qu'il y a énormément de sourires et de joie pour les enfants.
9: Merci beaucoup.
4: Merci à vous et puis bonne continuation pour la suite.
10: Merci.
11: On vous propose à présent de faire une pause musicale avec Let Me Be de Second Voice. 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

0: Nous sommes en compagnie de Benoît Bourgeois, l'association Le Bocal, qui propose un spectacle musical durant la rue aux enfants, intitulé Frisouille chez les minis. Bonjour Benoît.
1: Salut.
0: Merci d'être parmi nous aujourd'hui.
1: Merci à toi de m'accueillir.
0: Comment est née l'idée du spectacle Frisouille chez les minis?
1: Alors, c'est né d'un manque de place dans une voiture de vacances où j'ai pas pu embarquer une guitare. J'ai dû prendre un ukulélé. Voilà, et pendant mes vacances, j'ai écrit des chansons en 15 jours. Voilà.
0: C'est Allez. Génial. C'est. Ouais, c'est.
1: Comment veux-tu que je te dise je te dis la vérité, en fait, c'est ça.
2: Voilà.
1: Ouais, j'ai 10 minutes pour développer. Ouais, non, mais voilà, c'est l'envie de faire un truc pour les petits. Je fais que des trucs tristes pour les grands d'habitude. Et, je me suis dit, tiens, pourquoi je ferais pas un truc joyeux pour les petits et voilà, avec ce ukulélé, il y a des chansons qui sont nées. Et j'ai voulu les amener à la scène.
0: D'où vient le personnage des Frisouilles?
1: Frisouille, c'est un prolongement de moi, je pense, hein, tout simplement. Il est un petit peu barré, un petit peu fou, complètement à côté de ses pompes. Il avait besoin de régler un petit peu des choses avec son enfant intérieur aussi. Voilà, et le monde des grands, Frisouille, ça le fait chier royalement, quoi, en fait. Voilà, et il trouve que c'est plus rigolo d'être avec des enfants qui se marrent que des adultes qui se marrent pas, quoi, qui sont tristes. On est tristes en ce moment, non?
0: Ouais, voilà. Vraiment. Moi, pour ma part, en ce moment, ouais. Un petit peu, on essaye de faire comme s'il n'y avait rien, mais c'est vrai qu'en ce moment, c'est très compliqué.
1: Et ben voilà, c'est pour ça que j'ai sorti Frisouille, et puis on va mettre un peu de folie et de bonne humeur à Lens avec ce personnage.
0: Est-ce qu'il y a une émotion plus difficile que les autres à aborder avec les enfants?
1: Non, non, c'est la manière de leur communiquer et encore une fois de pas être. C'est un spectacle pour enfants, mais qui ne veut pas être infantilisant, en fait, et surtout pas dans l'injonction des adultes qu'il peut y avoir par moment. Non, toutes les émotions sont à discuter et il y a une place pour ça, en fait. C'est là, tout est un petit peu insensible et j'ai pas la prétention de réussir à le faire tout le temps, mais en tout cas il y a une idée, effectivement, de voilà, d'accepter sa sensibilité, qu'on soit un garçon, une fille, et c'est ça qu'il y a là-dedans. Donc non, tout, on y va plein pot, on discute de tout et avec des mots un peu plus adaptés, certainement, mais voilà.
0: Je vous propose qu'on écoute le début de la chanson « Papillon d'or », extrait du spectacle « Frisouille chez les minis », qui se jouera d'ailleurs à 15h45 à la rue aux enfants.